0: Chaque année, le 1er mai, la ville d'Oloron-Sainte-Marie organise sa traditionnelle foire au bétail. Un rendez-vous inspiré des grandes foires d'antan et qui attire plusieurs milliers de visiteurs depuis le XIVe siècle. Ce lundi, 1er mai 1827, Dominique, un habitant de Barcus, l'a passé, comme beaucoup, dans la capitale du Haut-Béarn. Rentrant seul, à pied, il est 22h lorsqu'il parvient à l'entrée d'un petit pont dit de Choco, à une courte distance de sa maison d'habitation. À peine pose-t-il le pied sur l'ouvrage qu'une soudaine lueur déchire la nuit. Une lueur doublée d'une détonation. Pas de doute, Dominique vient d'essuyer un coup de fusil. Blessé, le fermier tombe en criant « À l'aide ! À l'aide !» Au loin, il y a un homme qui court le long du ruisseau, enjambant une barrière. Pas de doute, c'est l'agresseur. Marianne, une jeune servante occupée à ses prières, entend les hurlements plaintifs de cet homme qui appelle au secours. La bonne dame s'empresse d'alerter le maître de maison, l'instituteur et quelques paysans qui accourent afin de porter assistance au malheureux, blessé à la poitrine et au bras gauche. Dominique Etchegoyen est transporté à son domicile où le médecin vient lui prodiguer les soins que son état grave nécessite. Au petit matin, le maire de Barcus se rend à son chevet. Il lui demande de décrire en détail ce qui s'est passé. Dominique est formel. L'obscurité l'a empêché de reconnaître l'agresseur qui semblait posté au loin en embuscade. Les gendarmes de Mauléon rappliquent. À leurs yeux, c'est une vraie tentative d'assassinat. Les blessures de Dominique sont graves. Il aurait bien pu y passer.
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0: L'enquête criminelle débute. Dominique jure qu'il ne se connaît aucun ennemi. Ses affaires sont saines et il est, dit-on à l'époque, de bonne mœurs. Les soins appliqués du docteur Alcat et sa constitution robuste lui vaudront une incapacité totale de travail de 20 jours. Mais il se rétablira de ses plaies, fort heureusement. À Barcus, l'affaire jette un émoi certain dans la population, à tel point que les rumeurs les plus folles circulent. Certains disent Dominique Etchegoyen décédé, quand d'autres désignent déjà le nom de l'assassin présumé. Dans leur procès-verbal, les gendarmes rapportent en effet que des soupçons insistants circulent sur la personne du premier voisin de la victime, un certain Etcheoun, du nom de la maison basque qu'il occupe ici, identifié comme étant Pierre Topet, né au village en 1786. Les gendarmes vérifient. Topet traîne la réputation d'être un mauvais sujet, un repris de justice aussi. À peine quadragénaire, il sort de la prison d'Ace où il a purgé 5 années de prison pour des violences graves sur l'ex-amant de sa femme. Et selon la rumeur, il ne rêvait que d'une chose, se faire justice lui-même et expédier en enfer celui qui l'a envoyé derrière les barreaux, un certain Egiafal, qui a passé lui aussi la journée du 1er mai à la foire d'Oloron. À Barcus, la clameur publique ne parle que de lui. C'est Topet, alias Etcheoun, le suspect, point final. Certains habitants affirment qu'il a guetté le retour de son rival en se postant aux aguets. Trompé par l'obscurité régnant dans ce chemin creux et sinistre, il se serait trompé de cible, tirant par erreur sur Etchegoyen. Le scénario est séduisant, en apparence.
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0: Les gendarmes ne voient pas qui en voulait au malheureux Etchegoyen. En revanche, la piste menant à Etcheoun semble beaucoup plus fructueuse. Ces derniers temps, par jalousie ou par haine, toutes les occasions étaient bonnes pour chercher querelle à son rival. Une voisine affirme qu'Etcheoun lui a demandé si Egiafal avait bien l'intention de se rendre à la foire d'Oloron. Étonnante curiosité sur l'emploi du temps de son ennemi juré. Mieux encore, le métayer d'Etcheoun affirme qu'il était bizarrement absent de sa maison la nuit du drame. Et ses enfants, ses propres enfants, le confirment. D'ailleurs, personne ne l'a revu depuis. Pour les gendarmes, les soupçons s'accumulent. Plusieurs villageois rapportent qu'Etcheoun se cacherait dans les bois, sur les sommets de l'Arro. Pourquoi diable pareille fuite s'il n'a rien de se reprocher ? Bizarre. Au tribunal de Saint-Palais, le procureur du roi, M. de la Régoyenne, discerne dans cette cavale comme un aveu de culpabilité. Il délivre donc un mandat d'arrêt contre le fugitif dont tout le monde parle, mais que personne ne voit. Il faut dire qu'en Soule, la personnalité de Pierre Topé, alias Etcheoun, laisse peu indifférent. Doué d'une âme ardente, d'une susceptibilité que beaucoup disent excessive, l'homme a connu une jeunesse orageuse. Fâché avec ses parents, sa jalousie l'a conduit à suspecter l'infidélité de son épouse et à asséner un coup de hache au visage de son amant supposé, le fameux Egiafal. À l'époque, nombre de paysans basques s'expriment dans leur langue natale. Peu d'entre eux ont eu la chance d'aller à l'école. À la différence d'Etcheoun qui, lui, a appris le français qu'il parle à la perfection.
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0: Au Pays Basque, Etcheoun passe pour être un poète. Né en pleine période romantique, il est l'auteur de nombreux chants dramatiques, des poèmes émouvants, dont les vers racontent les principaux événements de sa vie, souvent tragiques, comme son mariage avec une fille de niveau social inférieur, une union qui a déshonoré sa famille alors qu'il n'avait que 20 ans. Vexé, son père l'avait menacé de le déshériter. Couchant ses malheurs sur le papier, le jeune homme devint poète et écrivain. Quand son épouse le trompa, Etcheoun se mit à écrire sur le thème de l'amour trahi, un sujet cher aux auteurs romantiques, mais ses écrits vont aussi se retourner contre lui. Alors qu'il est en cavale, après les coups de feu tirés le 1er mai contre son voisin Etchegoyen, le poète se console en écrivant quelques vers. Planqué dans une cabane de berger, il compose un chant qui deviendra célèbre et dont voici le dernier couplet. Dans le village de Barcus, ne cherchez pas Etcheoun. Vous qui, désirant l'arrêter, êtes à sa poursuite, il compose des chants à Igelou, désignant ainsi le lieu de sa cache. Il n'y a pas de plus beau pâturage en Soule, conclut-il. Mais quand les gendarmes mettront la main sur ce poème, ils vont l'utiliser contre lui comme une pièce à conviction, à charge. Etcheoun est en effet interpellé 4 mois plus tard chez un notaire de Tardets alors qu'il s'apprêtait à signer un acte de vente par lequel il tentait de mettre sa propriété de campagne à l'abri de ses créanciers. Redoutait-il que la justice la confisque au cas où il serait reconnu coupable de la tentative d'assassinat sur Etcheoun, son voisin, la nuit du 1er mai 1827 ?

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1: Son procès aux assises s'ouvre le 18 août 1828 dans les murs du Parlement de Navarre, à deux pas du château palois. Vu la personnalité de l'accusé, l'audience défraie la chronique judiciaire. Ce n'est pas tous les jours, en effet, qu'on juge un poète écrivain. Face aux 12 hommes tirés au sort comme jurés, l'accusé a préféré s'habiller avec de misérables haillons. Lui qui est propriétaire de sa ferme, un luxe rare pour l'époque, il joue le pauvre. Une foule de dames élégantes se masse dans les rangs du public. Face à l'exposé de l'avocat général, M. Lamothe Duncan, Etcheoun ne varie pas. Il est innocent, voire persécuté. Ses malheurs datent de son mariage, clame-t-il, dans un français excellent. Et tandis qu'il purgeait une peine de prison, sa femme a, dit-il, continué à le tromper avec son rival, le sieur Égiafal. Une fois libéré de la prison d'Eis, Etcheoun trouva l'amant de son épouse installé dans son propre lit, régnant en maître chez lui. Il le mit certes à la porte, mais l'accusé poète peinait à calmer sa peine. « Scélérat, tu buvais mon vin, tu mangeais mes jambons, tu devrais être à ma place » lance-t-il plein de haine à Égiafal, qui est cité comme témoin à la barre de la cour d'assises. Pour l'accusation, ce récit de souffrance, de haine, illustre à merveille le mobile du crime. Le soir du 1er mai 1827, selon l'avocat général, Etcheoun voulait faire la peau à Égiafal, et il l'a patiemment attendu, en guet-apens. Et c'est par erreur, parce qu'il faisait nuit, qu'il s'est trompé, faisant feu sur Dominique Etchegoyen, qu'il faillit bien tuer. En leur intime conviction, les jurés vont pourtant absoudre le poète sultan aux mille malheurs. Etcheoun est acquitté. Il rentre à Barcus le soir même.
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1: 1er mai, jour de foire, c'était ce rendez-vous avec l'histoire en 1827 du côté de Barcus. Je vous retrouve dans un prochain numéro à la rencontre de la Deuxième Guerre. La Deuxième Guerre mondiale et un épisode qui s'intitulera « Mort aux traîtres ». Nous sommes en février 45, les Allemands ont quitté le Béarn, le Pays Basque, et pourtant, on juge à Pau un traître qui a livré aux Allemands les deux frères du célèbre cancérologue Léon Schwarzenberg. De quoi s'agit-il? Réponse dans un prochain numéro. À bientôt.
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3: 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Je suis trop fier de mon jingle, j'en suis fier. Je l'assume, j'en suis fier. Comment ça va les gens sur Ici Picardie? C'est la Camini Minute, votre chronique de la joie et de la bonne humeur. Écoutez-moi, ça va, sauf que je suis encore un petit peu ému, parce que comme beaucoup de Français, j'ai vu le biopic sur la vie de Philippe Nicolic des To Be Free partir un jour sans retour. C'était émouvant. Il paraît que Caris, le rappeur, l'a vu et il a pleuré. C'est pas vrai. Je précise que c'est pas vrai parce que j'aime mon nez, ok, je veux le garder. Les années 90, nous, on a connu les grandes manias, les plus belles manias. Michael Jackson mania, Club Dorothée mania, Patrick Bruel mania. Et vous avez quoi? La Chikungunya mania. Voilà, c'est Chikungunya, c'est nul, nul. Nous, on a connu des manias de ouf, on a connu les boys bands. Et au final, les To Be Free, qu'est-ce qu'ils faisaient? Ils faisaient un peu de la dance et de la techno. Vous connaissez cette musique? La musique avec des textes extraordinaires, dignes de Baudelaire, de Balzac et de Molière. Il y a un Américain, il est arrivé, il a dit... I like to move it, move it. I like to move it, move it. I like to move it, move it. You like to move it. I like to move it, move it. I like to move it, move it. Ça, c'est même pas un refrain. C'est un mantra, les gars. Extraordinaire. Les Allemands, ils ont vu ça. Ils ont dit, OK, nous aussi, on va s'y mettre. Eins, Weins, Polizei. Drei, vier, Grenadier. Fünf, sechs, Saint-Ekirk. Titenark, Gutenacht. Je suis pas très fort en allemand, j'ai fait ce que j'ai pu. Mais on sentait le niveau du texte. Il y a un mec qui avait écouté ça, il a dit, OK, d'accord, vous voulez jouer ça? Tout ta, tout ta, tout ta, ta. Tout ta, tout ta, tout ta, ta. Lui, on pensait qu'il avait fini le game. Mais non. Après, les mecs, ils se sont dit, nous, on fait plus de mots, on fait juste des sons. Pi, pa, pa, palopo. Pa, pa, palopo. Pi, pa, pa, palopo. Même les chanteurs, ils comprenaient même plus ce qu'ils disaient.
4: I'm a scatman.
3: Vous allez pas me faire croire que le mec, il comprenait ce qu'il disait. Voilà, c'était ça les années 90. De la créativité, des chansons à texte. Mais bon, toutes les bonnes choses ont une fin. Les années 90, elles sont parties. Un jour, sans retour, effacées. Votre amour, sans se retourner. Excusez-moi, je suis encore ému par le téléfilm sur Philippe Nicolique.
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1: Bah, c'est ma passion, mais je me sens vraiment libre sur la glace. Je transmets vraiment ce que je ressens dans ma vie de tous les jours, en fait.
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3: Aujourd'hui, on part à la patinoire avec Lou Thérault. Après des années de compétition en couple au plus haut niveau, elle entame un nouveau chapitre en solo. Lou, tout d'abord, la glace. Je crois savoir que c'est une passion familiale, c'est ça ?
1: Très simple, c'est ma maman qui a fait de la danse sur glace quand elle était jeune et qui en faisait encore quand on est arrivé avec ma sœur. Et en fait, moi, je l'ai vue patiner une fois à un gala parce qu'elle patinait déjà dans le club de Belfort. Et j'ai dit que je voulais faire comme ma maman. Donc voilà comment tout a commencé.
3: À 16 ans, tout bascule quand il faut choisir entre rester à Belfort et partir en Pôle France, en fait, non ?
1: Il y a eu, je pense, quand même quelques mois de réflexion où je me demandais si ça valait vraiment le coup. Je savais pas, enfin, je connaissais pas, en fait, le sport de haut niveau vraiment. Donc on se pose la question de est-ce que, effectivement, ça vaut le coup ? Est-ce que je change de lycée ? Je quitte tous mes camarades d'entraînement, mes copains au lycée ? Et en fait, du jour au lendemain, j'ai dit à ma mère que c'était bon. En fait, je crois que j'étais prête et que je voulais partir pour vivre cette expérience et que je trouvais ça sympa d'avoir un double projet déjà, étant jeune, en fait, de pouvoir continuer mon lycée et de faire mon sport, ma passion à côté.
3: En fait. Après 10 ans de danse en couple, vous avez décidé de repartir seule, en solo. Est-ce que c'est un sacré saut dans l'inconnu quand on est toute seule et qu'on a vécu en couple, en tout cas sur la glace ? Pendant 10 ans.
1: Beaucoup d'appréhension. En fait, ça faisait 10 ans que je patinais en couple. Donc j'ai fait du solo en étant petite, mais c'est vrai que c'était, comme je vous l'ai dit avant, pas du tout le même stress, les mêmes attentes. Et là, de repartir toute seule, j'ai commencé la saison en septembre. J'étais vraiment pas du tout confiante. Enfin, là, on se retrouve vraiment toute seule sur la glace. Je m'entraîne avec Olivier Schoenfelder, mon prof, et je suis arrivée à la première compétition en Angleterre, début octobre, et je lui ai dit, mais je vais faire comment juste pour ça. Pour me présenter quand ils vont m'appeler. Je ne sais pas faire toute seule, je ne sais plus faire toute seule. Et en fait, finalement, ça va à peu près. Puis le fait de faire plein de compétitions aussi, ça booste un peu la confiance en soi. Mais au début, non, j'étais pas vraiment très sereine de reprendre toute seule.
3: Avec le recul, quel regard vous portez sur tout ce chemin parcouru depuis vos premiers pas ?
1: Franchement, je suis fière de moi. J'ai du mal des fois à me l'avouer, mais vraiment quand je vois par toutes les étapes auxquelles je suis passée, j'adore tout ce que j'ai fait, j'adore tout ce que j'ai accompli et je suis fière.
3: Lou Thérault, que l'on retrouvera avec impatience lors des prochains championnats de France de danse sur glace. On lui souhaite le meilleur pour ce nouveau défi en solo. En tout cas, c'est elle, notre comptoise qui compte du jour.
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4: Bonjour Johan.
5: Salut Manu, bienvenue au garage à Issoudun.
4: Devant un instrument de musique, il y en a quelques-uns ici.
5: Tu connais aussi mon deuxième métier, qui est mon premier métier, on va dire, c'est la musique, évidemment.
4: Chanteur-guitariste du groupe Blancas, on le rappelle, Johan Ledoux.
5: Avec mon frère Guillaume, qu'on a fondé il y a plus de 30 ans maintenant, ça ne nous rajeunit pas. Mais on est là, on prépare un nouvel album, au fait. Donc forcément, moi, dans ma collection d'objets un peu insolites, il y a des instruments de musique anciens. Et là, tu es devant un ancien violoncelle de Thibouville, qui était une maison de fabrication qui a fait énormément d'instruments d'études, mais aussi d'instruments de très belle qualité. Ce violoncelle, on va dire qu'il est début du siècle. Il est pas en très bon état, donc je t'avoue que je le mets ici pour la déco. Mais c'est toujours très beau. Et puis le format du violoncelle est déjà un format imposant pour un instrument à cordes.
4: Il y a une élégance.
5: Il y a une élégance. On imagine très bien, une ou un violoncelliste sur son tabouret avec son archet sortir du bac comme ça. Enfin, voilà. Moi, je suis fan absolu du violoncelle et du son du violoncelle.
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5: Donc ça, c'est une pièce de déco qui peut être vendue, on va dire autour de 300-400 €. Parce qu'un violoncelle ancien, en bel état, de cette marque-là, ça peut se vendre assez cher aujourd'hui.
4: Là, on pourrait jouer avec un violoncelle de ce type-là ?
5: On pourrait jouer, tout à fait, bien sûr. Ce sont des violoncelles qui sont encore utilisés. C'est un très beau violoncelle d'étude.
4: Ça mérite une grosse restauration.
5: Ça mérite une très grosse restauration chez un luthier. J'ai bien peur que la facture soit un peu onéreuse. Donc, je pense qu'il faut le destiner à la déco ou alors à un bricoleur, vraiment. Voilà.
4: Je valide parce qu'il est très élégant, ce violoncelle. Nouveau, j'entends déjà un certain son. Ouais. Merci beaucoup, Joël.
5: Merci, Manu. À très vite.
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6: Je rêvais d'avoir une maison à la campagne. Cette maison, c'est comme si j'y étais née. C'est ma maison de famille.
7: Ma maison s'appelle l'Ostau de la Mar.
8: C'est une maison un peu envoûtante.
9: Eh bien, vous voyez, des livres et trois fenêtres qui me donnent le paysage du pays, comme si c'était trois tableaux.
10: Ils ont vécu ici.
0: Thibaut Gaudry.
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12: Yves Montand est un enfant de Marseille. Débarqué d'Italie avec sa famille pour fuir le fascisme quand il a 2 ans, il va y grandir et y faire ses premiers pas au Music Hall. Puis il la quitte pour Paris où sa carrière commence à décoller, notamment auprès d'Edith Piaf. Et où il noue des amitiés, comme avec Jacques Prévert, qui va lui faire découvrir en 1948 un charmant village qui va changer sa vie.
13: Je chantais dans la région et puis il y avait Jacques Prévert qui habitait la maison là au coin. J'étais arrivé ici. Et j'ai monté parce que mon ami le guitariste Henri Crolla, si on allait dire bonjour à Jacques, il dit oui, oui. Alors on est monté ici, j'ai vu Jacques, j'ai vu l'endroit, et puis je suis tombé amoureux de l'endroit, et puis je suis revenu dès que je pouvais, tous les ans. C'était très discret, c'était à peine connu.
12: Et il ne va pas tomber amoureux que de Saint-Paul. Le 19 août 1949, il est à la Colombe d'Or, une auberge avec quelques chambres, qui est un repère d'artistes. Et Prévert, encore lui, va servir d'entremetteur entre un homme et une femme qui vont devenir un couple mythique.
14: Ça s'est passé à Saint-Paul-de-Lens, au mois d'août, en 1949. Simone était là, et puis moi j'étais dans le tournée. Et puis j'ai déjeuné là, elle a déjeuné là. Et puis il y avait du soleil, puis il y avait Jacques Prévert, et puis il y avait des copains. Et puis voilà, quoi, on ne sait pas comment ce genre de choses-là commencent, mais enfin, elles ont commencé et c'était une belle histoire, quoi.
12: Une belle histoire qui durera toute une vie. Ils ont 28 ans. En 4 jours, Simone, mariée, plaque tout pour le Marseillais. Et désormais, ils vont construire une partie de leur vie ici, restant fidèles à la Colombe d'Or, où ils se marient même 2 ans plus tard. Prévert est encore là, il est le témoin de Simone, tandis que Marcel Pagnol est celui de Montand.
13: Puis en 49, j'ai rencontré Simone ici, qui elle avait acheté par contre une petite maison dans le village, après son premier film. Puis elle a servi cette maison pendant très longtemps. Puis on descendait au bar de la Colombe pour boire l'apéritif, pour voir Jacques et les amis, et puis il y avait toujours quelqu'un, et puis on restait là, et puis on mangeait là, et puis on montait pas à la maison. Alors un beau jour, on a mis la clé sous la porte, on donnait ça aux enfants, ou à des amis qui descendaient dans le midi, et nous on descendait toujours ici.
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12: La Colombe d'Or et Saint-Paul, où l'on se retrouve pour les vacances avec les copains, beaucoup d'artistes, dans ce village qui attire notamment les plus grands peintres, Picasso, Chagall, Matisse et d'autres.
13: C'est pourquoi je viens souvent ici à la Colombe d'Or, à Saint-Paul-de-Vence, et d'abord pour la famille Roux, qui sont des gens tellement merveilleux. Puis au mois de juin, ou au mois de mai, c'est agréable, il n'y a pas trop de monde, et c'est encore bien. Mais c'était une époque assez formidable, avec Picasso, Braque, Prévert, qui était là aussi, et Giacometti, quand il a débarqué.
15: J'ai dit, bon, attends de jouer, là, tu ne joues pas, hein.
12: Mais les copains, ce sont aussi les habitants du village, avec qui Montand joue aux cartes au Café de la Place, ou à la pétanque.
13: Et j'aime bien jouer ici au boule, parce que c'est quand même un sport qui délasse bien, qui est très fatigant. Si on veut bien y jouer, c'est très très difficile. Ça ne paraît pas, surtout si on joue à la Provençale.
12: C'est à Saint-Paul-de-Vence également qu'il rencontrera la dernière femme de sa vie, Carole Amiel, et qu'il achètera en 1984 un petit restaurant qu'il transforme en maison, juste en face de la Colombe d'Or. Oh.

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1: En plein cœur de Tillières-sur-Avre, je demande la famille Giraud. Vous allez faire la connaissance de Mika, le papa, Ambre, la fille, et Mano, le copain de la fille. J'aurais bien aimé vous présenter Céline, la maman, mais elle est au boulot. Faut bien qu'il y en ait qui bosse. Céline, vous la verrez demain, vu que j'ai des raisons de dormir chez eux ce soir. Je vois pas de porte, alors je toque au carreau. Une jeune fille ouvre la fenêtre.
2: Hello, Ambre.
3: Oui, c'est ça.
2: Papa, il est pas là?
3: Il doit être à l'intérieur, je pense.
1: Ok, j'entre comment?
3: Je vais t'ouvrir le portail.
2: Ah, t'es trop mignonne.
3: Peut-être c'est ouvert, je sais pas.
2: Bah, je regarde, hein.
3: Ouais.
1: Bah, j'avais pas vu le portail. C'est ouvert.
2: C'est moi?
1: Non, c'est ouvert.
2: Bah, tu vois, c'était ouvert.
1: Bah ouais. Mika a l'air d'aller bien.
2: Très bien, très bien. Très
1: Pourquoi
2: bien,
1: c'est
2: bien.
1: Si grand ici?
2: Parce que c'est un ancien relais de poste, l'ensemble.
1: Ah, d'accord.
2: Ouais, c'était considéré un peu comme une ferme ici, il y avait des chevaux.
1: Regarde ces perdus grands ouverts qui sont ni grands ni verts à la base, mais qui se demandent ce que tu viens faire là.
2: Je viens voir parce qu'il paraît que c'est une famille d'artistes ici. Papa, maman,
4: ouais, Ambre.
2: Mano, tout le monde est dans l'art, quoi.
4: Oui, un petit peu, ouais.
2: C'est toi qui as impulsé tout ça
4: hein. Alors, je pense, hein, je suis le premier. Hein, bah, c'est les enfants qui ont suivi. Hein. On appelle ça la reproduction sociale. Hein. Un artiste fait des enfants artistes, voilà, ouais, c'est ça.
1: Vous avez fait la connaissance d'Ambre?
3: Moi, je fais un peu tout, mais surtout de l'installation et de la performance. Donc, je mélange plein de médiums, surtout dans la sculpture. Et après, j'intègre des éléments de son, de vidéo, dedans.
1: Et papa, il fait quoi?
4: Si tu fais le tour dans la maison, on va voir qu'il y a pas mal de peintures, peintures-objets, des sculptures.
1: Voilà. Et Mano, il fait quoi?
3: Des films 3D et du son.
1: Et Cécile, la maman, elle s'exprime beaucoup dans le textile.
4: Voilà.
1: Tout ça sur l'impulsion de Mika, le papa.
4: Bah, finalement, c'est dans le lieu dans lequel où ils ont dû me voir. Et Ambre, toute petite, elle était à la fois dans le bac à sable, le béton, les briques, après les petits bricolages, puis après dans les œuvres, dans la peinture à l'atelier, et ainsi de suite, quoi.
1: À la base, la famille n'est pas du coin.
4: On n'est pas vraiment normand. Mes enfants sont normands parce qu'ils sont nés en Normandie, mais nous, on vient du Loir-et-Cher.
5: Ah, ta famille habite dans le Loir-et-Cher, ces gens-là ne font pas de manière.
1: Je crois qu'on vous avait pas encore présenté Mano.
6: Mano, Mano.
1: Le vidéaste de la famille.
2: Ça va, Mano? T'es réveillé?
7: Ouais, ouais, c'est bon, je me suis réveillé.
1: Bah, il dormait pas, il bossait. Hein.
2: Il bossait tes 3D, tes images de synthèse.
7: Ouais, là, je bosse des storyboards pour un film.
2: Et tu fais une école?
7: Non, j'ai fini là.
1: Il a fini.
7: J'ai fini, et depuis que j'ai quitté les Beaux-Arts, je me suis mis à l'animation 3D.
2: Là, c'est un atelier, là.
7: Oui.
2: Ah, mais il y avait de la place, hein.
1: Il en faut pour toute la famille.
4: J'ai coupé la radio, j'avais mis la radio, donc.
2: T'avais mis quoi comme radio?
1: Change de sujet.
2: Ah, ici, c'était le.
1: Bravo.
2: Voilà. C'était pour les chevaux, quoi.
4: Alors, t'as la mangeoire, t'as même l'abreuvoir qui est en dessous, là, qui est en zinc.
2: La mangeoire sert de rack aujourd'hui pour les tableaux de qui? De toi, alors?
4: Surtout de moi, ouais, ouais, ouais. Donc là, c'est la partie atelier, artiste. On fait des toiles, de la peinture, de la sculpture, découpage, assemblage. Il y en a un peu partout.
1: Sinon, Fred, t'avais pas un truc à leur dire?
2: Je vais dormir chez vous ce soir.
4: Si tu veux, il n'y a pas de problème.
2: Et puis, il n'y a pas de problème, il y a surtout de la place.
4: Ah, bah, il y a surtout de la place, oui, voilà. Beaucoup de place.
2: Parce qu'il y a un truc qu'il faut absolument que vous me montriez demain.
4: Oui.
1: Petit indice.
2: Et demain, on va changer de rue.
4: Tout à fait.
2: Tu vas me montrer un truc qui est dans la rue du château, là.
4: Oui.
2: Je pense que ça va en halluciner plus tard.
4: Ah oui, je crois aussi, oui.
1: Bon, bah vivement demain.
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8: Et le cocktail américain, c'est quoi?
9: C'est un cocktail grillé avec une sauce américaine, tomate, échalote, une pointe de cognac, du vin blanc. C'est un peu relevé.
10: Un déca, hein?
11: Pâté, jambon, c'est une envahie gruyère, cantal, rosti, jambon de pays.
12: Eh ben, tout ça, ça va aller dans la blanquette.
9: Bon appétit.
13: Rien n'est meilleur qu'un bon steak frites. Rien n'est meilleur qu'un bon.
14: Moustache et les gros minets, emportés par un swing follement sympathique, chantaient « Rien n'est meilleur qu'un bon steak frites ». Un plat de bistrot qui fait l'unanimité, à condition d'un bon faux filet ou onglet de chez le boucher et des frites maison. Beaucoup trop de restaurants succombent à la facilité de la frite surgelée, ultra transformée, amidon modifié, fibre de pois, sucre, souvent trop molle, trop grasse et trop salée.
15: On va manger des frites.
16: Oh oui, des frites.
17: Des frites. Des frites.
14: Non, la frite, la vraie, celle de la femme et de l'homme moderne, est confectionnée uniquement de pommes de terre qu'on épluche, Binge, Mona Lisa ou Rosabelle, qu'on plonge en double cuisson dans un bain d'huile de tournesol, colza ou graisse de bœuf pour les puristes. Un peu de sel et basta.
18: Comme ça, la maison, avec mon papa et ma maman, quand ça nous prend, on s'éclate à la frite. Oh oui, des frites, des frites.
14: Dernièrement, le journal Libération a eu la bonne idée de faire un tour opérateur de la meilleure frite à Paris.
18: Je viens droguer, je me drogue à la frite.
14: Côté street food, deux adresses pour les junkies de la pomme de terre, un néo-kebab chez Mehmet, rue Ramet dans le 18e arrondissement et Patate dans le 6e rue Saint-André-des-Arts. Une échoppe, sa vitrine et une barricade de grosses pommes de terre, cornet de frites à 4 euros.
6: Coupez-les en fines lamelles, plongez-les dans l'huile bouillante, salez-les et vous aurez des frites. Ni Dieu, ni maître, mais des frites.
14: Autre pépite, Chantefable, 93 avenue Gambetta, du très gourmand Tom Lefebvre. Il propose des frites croustillantes qui brillent dans les miroirs de cette belle vieille brasserie 1910 avec une entrecôte de compétition et une carafe de Saint-Joseph. On n'est pas loin du paradis. Dans le peloton de tête également, les frites du Cornichon, un néo-café populaire, 2 rue des Goncourt dans le 11e arrondissement. 8 euros le cornet au comptoir avec une pinte de bière Jupiler et tout va bien. Le Paul Chêne des Frères Dufour, rue du Cherche-Midi, contrairement à leur nom, pas de frites au four, mais de l'inattaquable bien doré.
10: Eh, hey, mais maintenant on en a une friteuse sans odeur, Seb.
14: Enfin, dans l'esprit des baraques à frites des Ch'tis de Roubaix ou de Tourcoing, à Vitry-sur-Seine, dans le Val-de-Marne, place Robespierre, près de la mairie, cornet de frites à 3,50 €, préparé avec amour et surtout avec de la graisse de bœuf.
18: Je ne peux pas me passer de frites, c'est plus fort que moi, ça me rend fou.
14: Les tops du journal Libération, les meilleures frites de Paris à consulter sur Internet. Toutes affaires cessantes, stop au quinoa, boulgour et autres usurpatrices de patates douces qui n'a strictement rien à voir avec le tubercule de Monsieur Parmentier. Paris la frite, Paris cornet, Paris l'enfance.

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6: Eh ben Adichat, Camille.
4: Adieu.
6: Toi, tu vas nous raconter une trop belle surprise qui t'est arrivée il y a 2 ans et demi, c'est ça?
4: Luca, carrière de la maïboune. J'étais chez ma mamie et Louise Mespaï, carrière de la minja de Pnozot. Mes parents, ils arrivent pour manger et qu'ils me disent ça aide à nous autres à la béiture, qu'elle suit grosse colis qui t'attend. Et ils me disent viens à la voiture, il y a un gros colis qui t'attend. Et vous copiez Caribi à la béiture, couvrez la porte, il n'éveille pas sa rêve. Je vois rien dans la voiture. Et au pied de Seti qui a eu boule des pouces. Je vois une grosse boule de poils à mes pieds. Car Lumeka, c'est mon chien. Lumeka qui s'appelle Soleil. Mon chien s'appelle Soleil.
6: Oh, parce qu'il a mis du soleil dans ta vie?
4: Pas tout le temps. Pas tout le temps. Kevkuntari, l'asbestes d'Aumeka, Nyotekop. Je vous raconterai les bêtises de mon chien une prochaine fois.
6: Eh ben, j'ai hâte. Merci, Camille.
4: Merci, Satu.
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1: Gérard, c'est quoi votre métier ?
2: Moi, mon métier, c'est conducteur de tram et conducteur de bus. Je fais les deux. Je conduis les deux et c'est un vrai plaisir de conduire les deux.
1: Ouais.
2: Mais le tram, c'est vrai que j'ai ma préférence pour le tram. Quoi.
1: Alors là, je suis assis à votre place ?
2: Oui, vous avez de la chance parce que c'est faut être privilégié parce que c'est une zone où normalement il n'y a que moi qui ai le droit d'accès là-dedans.
1: Vous me dites ce qu'il y a autour de nous là ?
2: Plein de boutons, des gongs, c'est pour annoncer aux gens qu'on arrive ou qu'on repart pour attirer leur attention.
1: Oulala, ça il faut pas. On l'entend souvent, ça.
2: Non, ça on évite. Ça c'est oula, ça c'est quand il y a un danger qui s'approche pour éviter justement pour faire partir les gens qui sont pas très attentifs.
1: Et vous avez toujours fait ça, conducteur de bus et de tram?
2: Ah non, je livrais du carburant pour une société sur Toulouse. Et ça, c'était beaucoup la région. Et le tram, ça a permis de découvrir Toulouse et les gens, les Toulousains. Et du coup, je me régale, je m'éclate.
1: Et oui, alors surtout que quand vous étiez petit, que faisait votre grand-père avec vous ?
2: Oh, mon grand-père était sur Toulouse, il m'adorait quand je venais. Il m'amenait voir les chauffeurs de bus, on montait dans un bus, il me faisait traverser Toulouse. On allait jusqu'à Matabiau, on parcourait la ville. Et mon grand-père me disait, peut-être un jour, tu seras chauffeur de bus. Et je pense que c'est resté un peu tout ça, ouais.
1: Et Gérard, on sent bien que vous avez un cœur gros comme ça. Parlez-moi de la relation que vous avez avec les passagers.
2: Ils nous connaissent, ils viennent frapper contre la vitre,
1: ah ouais.
2: Ils viennent nous voir et ils tapent.
1: Ah ouais.
2: Ils nous font un petit coucou, on fait partie de leur vie, on les accompagne.
1: Il y a un endroit devant lequel vous passez qui vous marque plus que notre, c'est Purpan. Dites-nous pourquoi.
2: Il y a l'hôpital des enfants, là, juste à côté. Il y a beaucoup de malades qui sortent, qui prennent l'air avec les beaux jours. Là, ils vont arriver les beaux jours. Ils sont sur les pelouses et ils sont fascinés par le tram. Donc, quand j'arrive, et j'abuse un peu plus du gong, du fameux gong, et ça les attire. Ils sont contents, ils font de grands signes. Alors, après, je fais très attention parce qu'ils viendraient vers moi, mais du coup, faut éviter qu'ils galopent tous vers moi. Mais c'est un petit moment magique qui les sort un peu de leur quotidien difficile, quoi.
1: Alors, vous faites quelle ligne ?
2: C'est la ligne de tram qui va jusqu'au palais de justice. Et aussi, moi, je suis sur une ligne de bus. Je suis un chauffeur mixte, hein. Donc je peux faire les deux à la fois. Je peux faire du bus et du tram. Et la ligne du bus, c'est la ligne 70 qui passe dans Blagnac, dans tous les arrêts de Blagnac, Marly, tout ça.
1: Merci, Gérard.
2: Avec plaisir, c'est une joie.
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1: Direction Bourges aujourd'hui, et lorsqu'on se trouve place Malus, eh bien on peut descendre le long du boulevard Laïtol pour sortir de Bourges justement, élonger ainsi le campus qui porte le même nom. Mais alors, c'était quoi avant? Eh bien vous allez le savoir tout de suite.
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1: David Ledrich, guide conférencier, est avec nous. Bonjour David.
4: Bonjour Margot et bonjour à tous les auditeurs.
1: Bon alors, qu'est-ce que c'était avant que ces établissements militaires?
4: Alors là, c'est une page importante de l'histoire de Bourges, c'est l'histoire de la fonderie de canons de Bourges. En 1860, l'empereur Napoléon III crée la fonderie impériale de canons. Alors pourquoi Bourges? Parce que Bourges est au cœur du pays, loin des frontières, et la ville est reliée par le chemin de fer, et fait non négligeable, elle dispose d'un champ de tir. Le champ de tir, il existe toujours aujourd'hui, c'est ce qu'on appelle le polygone de tir, qui va de Bourges à Savigny. Il représente 10 000 hectares sur une longueur de 30 km. Après la guerre de 1870, l'école d'artillerie qui est à Metz s'installe à Bourges. Et donc, imaginons que nous partons de la place Malus. Nous allons découvrir les monuments tels qu'ils étaient à l'époque. Sur notre droite, on pourra voir tour à tour l'école d'artillerie, qui forme donc les militaires à l'utilisation des canons, la fonderie de canons, l'arsenal, et enfin, au bout, le dépôt de matériel.
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4: Et là, on arrive entre la rue de Pignoux et la chaussée de Chape. Cette zone, vraiment, elle employait énormément de gens. Ça concerne 8000 ouvriers en 1918. Et à l'époque, on ne rigolait pas avec les cadences de travail, puisqu'on fabriquait 40 canons de 75 mm chaque jour.
1: Oui.
4: Le site est pillé par les Allemands pendant la Seconde Guerre mondiale. En 1967 est créé l'établissement de fabrication d'armement de Bourges, les FAB, c'est un nom qu'on utilise parfois encore, puis qui devient GIAT et aujourd'hui Nexter. C'est à cet endroit qu'ont été fabriqués les canons des chars Leclerc. Aujourd'hui, c'est un campus universitaire qui porte toujours le nom de Laïtol. C'est un officier polytechnicien, vétéran de la campagne du Mexique, blessé à la bataille de Reichshofen, qui a dirigé les établissements militaires de 1875 à 1879. Et c'est un endroit de Bourges qui mérite aussi d'être connu.

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1: Téline Escale, un duo électropop. Des artistes, mais aussi des parents qui écrivent des histoires de vie avec une dominante, la poésie.

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3: Bonsoir la foule en délire.
4: Ah wouhou, Pierre Perret est dans notre studio. Ça ne vous donne pas du tout le tournis ces chiffres? 40 millions d'albums, 500 chansons, 70 ans de carrière.
3: Bah, vous voulez me filer le bourdon ou quoi là, tout
4: ah
3: de
4: non,
3: suite.
4: Moi, je trouve ça beau. Non, c'est incroyable quand même.
3: Oui, bon, c'est un bon moment passé, quoi, voilà.
4: Ah oui, ça, c'est un bon moment passé et qui vaut d'être célébré. On peut aussi célébrer votre pêche légendaire, Pierre Perret, parce que la dernière fois qu'on s'est vu, vous m'aviez chanté ceci.
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0: la vieille carcasse de Pierre Perret. Ça, c'était il y a 2 ans et demi. On s'était vu là pour la dernière fois.
1: J'étais encore jeune.
0: Mais vous n'aviez pas passé la barre fatidique des 90. Là, ça y est, c'est fait.
1: Ah, c'est fait, oui, ça y est.
0: Ça vous a fait quelque chose ou ça vous fait rire comme beaucoup de choses?
1: Ça m'a fait boire un coup.
0: Alors, c'est une bonne chose. Pierre Perret, vous avez décidé de célébrer vos 70 années de carrière avec un album qui s'appelle « Une vie d'humour et de tendresse ». Je me permets de modifier le titre et de rajouter « Une vie d'humour et de tendresse ». Et de liberté, non ?
1: Et de liberté.
0: Ouais, hein. C'est ça, je crois, le mot-clé
1: c'est
0: de votre
1: carrière.
0: C'est pas
1: trop bon, les titres très longs.
0: Oui, mais c'était un peu lourd. Et vrai. De...
1: Non, mais c'était en adéquation avec le propos, c'est vrai.
0: Ouais. Qu'est-ce que vous pensez que cette liberté vous a apporté ? Et à l'inverse, qu'est-ce que vous pensez que cette liberté peut-être vous a empêché de vivre ?
1: Ah ben, moi, ça m'a pas empêché, au contraire, ça m'a boosté tout au long de mon parcours, parce que j'ai jamais été plus heureux que de dire exactement ce que j'avais envie de dire.
0: Ouais.
1: Et personne m'a jamais pu m'en empêcher. Et parfois, il est arrivé, d'ailleurs, c'est pour ça que c'est ce qui m'a déterminé à un jour créer ma maison, qui s'appelait Adèle, en souvenir de ma première chanson.
0: Premier 45 tours.
1: Moi, j'étais Adèle. Pour être libre totalement, parce que quand j'étais chez Vogue, par exemple, je disais, oh, tu sais ça, tu crois que c'est bien d'en parler? Oui, c'est bien, moi j'ai envie d'en parler, alors foutez-moi la paix. Et à la fin, j'ai créé ma maison pour dire, bon, le patron, c'est moi qui décide, et j'ai toujours été mon patron depuis, et fortement aidé par mon épouse Rebecca, parce que elle a géré tout ça magnifiquement, parce que c'est bien d'être à deux aussi.
0: Ah oui, évidemment. Alors, quand on vous dit que les chansons de Pierre Perret ont toujours fait polémique, imaginez-vous par exemple que quand le Zizi est sorti de sa tanière, eh bien, tante Yvonne, la femme du président de la République, a téléphoné aux radios pour... Ah non, c'était pour les jolies colonies de vacances.
1: C'est pour les colos.
0: Ah,
1: oui,
0: c'est pour les colos, pardon.
1: C'est pour les jolies colonies
0: de vacances. Vous savez...
1: Ce qui l'offusquait, c'était pipi dans le lave.
0: Oui, c'est ça. Exactement. Alors, le Zizi, ça a énervé qui ?

0: sur le zizi.
1: Ce qu'on a oublié, c'est qu'en fait, cette chanson, elle n'arrive pas de nulle part. En fait, quand vous l'avez sortie, c'est parce qu'il y avait un grand débat en France sur les cours d'éducation sexuelle à l'école.
2: Oui, totalement. Et c'est pour ça, pour simplement ponctuer ça, que j'ai écrit cette chanson. Mais comme c'est la démesure, le surréalisme total, oui. De toute façon. Et je pensais qu'elle passerait jamais. Et donc, elle était la dernière de l'album.
1: Ouais.
2: Et moi, je voulais même pas qu'on la diffuse, parce que je disais, bon... Et ça a été un phénomène incroyable. Des milliers de lettres sont arrivées, mais... Votre zizi m'a ouvert les yeux. Le soir... Je recevais une lettre d'une gamine qui disait « On vit toutes les deux avec maman et on travaille chacune de l'autre côté. On arrive le soir, souvent on est triste, on se met votre zizi et ça va beaucoup mieux.
1: » C'est merveilleux. Et à la fois, ça dit aussi des choses, parce qu'effectivement, votre zizi, Pierre Perret,
2: oui.
1: Sachez que moi j'en parle régulièrement avec ma grand-mère, ma mère et ma fille. C'est quand même incroyable ce destin pour un zizi, non ?
2: Oui, parce que, écoutez, traverser les générations comme ouais. l'ont fait mes chansons, c'est quand même assez peu commun. Et j'ai honte de parler de moi comme ça, mais c'est ça le signe de la liberté totale.
1: Ouais.
2: Et que les générations, les unes après les autres, ne soient pas restées indifférentes à mon propos, à tout ce que j'ai défendu, parce que il n'y a pas que le zizi,
1: ah
2: évidemment.
1: Non, heureusement.
2: De Lily à femme battue, en passant par femme grillagée, etc., etc. Mon combat a été, je crois, en calculant le nombre de chansons que j'ai pu écrire jusqu'à présent, je crois que la prédominance du sujet principal, c'est la femme.
1: Ouais.
2: De très loin. J'ai écrit plus de 70% de mes chansons sur les femmes. Parfois, sur tous les tons, bien sûr.
1: Ouais.
2: Mais souvent, quand même, en les défendant vraiment pied à pied.
1: Et on retombe donc sur nos pattes avec le nom du disque, Humour et Tendresse. Parce que oui, avec humour, avec tendresse et sur tous les tons. C'est vrai que vous avez parlé de beaucoup de femmes. Il y en a une, évidemment, qui est particulièrement chère à notre cœur. C'est Lily. On est en 1977. Et vous abordez à votre manière, pleine de tendresse, d'intelligence, de liberté et de courage, le destin de cette jeune Lily qui arrivait des Somalies pour vider les poubelles à Paris. 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

0: qu'on s'est vu il y a 2 ans et demi et vous me l'avez dit à l'époque, c'est pas votre style d'être fier et d'être un crâneur. Mais quand même, est-ce que je peux donner ce chiffre, Pierre Perret? Il y a plus de 40 écoles qui portent votre nom en France. Et si on élargit aux médiathèques, bibliothèques, salles de spectacle, etc., il y en a plus d'une cinquantaine. Des écoles Pierre Perret, la première maternelle Pierre Perret, je crois, a été inaugurée il y a 30 ans. Ça, quand même, il y a de quoi être fier, non ?
1: Dans le Tajin.
0: Ouais.
1: Dans mon Tarn-et-Garonne natale.
0: Là, on peut être fier, non ?
1: Mais ça me touche. Voilà, ah, ça me touche infiniment. Oui, oui, je suis très heureux de ça. Il y a des tas de d'honneurs qui m'ont été.
0: Ah, ça, vous avez des médailles.
1: Attribués
0: hein.
1: De partout. Oh là là. Bon, j'ai tout eu. Mais ça, c'est ce qui me touche le plus. Ah. Ça, c'est vrai.
0: Bon, alors, ça me fait extrêmement plaisir. Pierre Perret, j'aimerais savoir quelle est pour vous l'importance de ce bonhomme dans votre carrière.
2: Je suis le pornographe du phonographe, le polisson de la chanson. Afin d'amuser la galerie, je crache des gauloiseries, des pleines bouches de mots crus, tout à fait incongrus.
0: Georges Brassens, le pornographe du phonographe, je crois que c'est quelqu'un qui est très important dans votre parcours.
1: Oui, dès que son premier album est sorti, avec la mauvaise réputation, le parapluie, etc., j'ai, avec 3 ou 4 copains qui étaient aussi barjots que moi, et on était encore à Castelsarrasin. Moi, j'étais au conservatoire et il y a un des 4 copains qui a piqué la bagnole à son vieux et on est allé à Paris aux 3 Baudets où passait Georges. Je suis directement allé le voir dans sa loge. Je lui ai dit ce qu'on venait de faire, ça l'a fait marrer. Et après, on s'est plus quitté pendant 4 ou 5 jours puisque il faisait des boîtes après. Il chantait dans les boîtes après avoir chanté. Il n'était pas connu. Il démarrait vraiment.
0: C'était le début de Brassens.
1: Voilà. Et après, il allait dans les boîtes à Saint-Germain-des-Prés, où on l'accompagnait, nous, avec notre voiture, parce que lui, il n'avait même pas de bagnole. Et alors, bon, la seule chose que j'ai retenue de Georges, parce que, pour plein de raisons, après, chacun a fait sa vie de son côté, évidemment, mais... Quand il a vu que je chantais au départ et que j'écrivais des chansons, il m'a dit, écoute, voilà, c'est le seul conseil le plus important que j'ai reçu de toute ma vie. Et c'est celui qui m'a fait le plus souffrir aussi. Ah. Il m'a dit, tu vois, quand tu as écrit ta chanson, c'est là que le boulot commence. Et ça m'a pourri la vie, toute ma vie, parce que je suis en train de finir un album aujourd'hui qui est sur le feu depuis 4 ans. Je l'avais commencé à avoir la vieille carcasse.
0: On l'attend pour le printemps 2026.
1: Voilà, et ça devrait être prêt pour le printemps 2026. Et j'ai saigné des larmes de sang avec ça, parce que plus ça va, je crois qu'il doit y avoir au moins 40 versions de chaque chanson.
0: Ouais.
1: Ah oui. Bon, alors...
0: Mais voilà, parce que vous êtes devenu de plus en plus perfectionniste.
1: Et oui, mais c'est obligatoire. Hein, si on est amoureux des mots, de la rhétorique, ouais. et en plus, on peut que s'améliorer quand on écrit.
0: Donc vous ne voulez pas laisser passer une rime un peu plus faible ou
1: non.
0: Une formule qui vous plaît moins?
1: Non.
0: Ouais. Bah, c'est beau cette exigence, je trouve.
1: Oh, bah, chez moi, elle a toujours été intacte, mais elle n'a fait que s'amplifier. Le crescendo a été total sur, 70 ans presque. Ça a été un crescendo d'exigence, de la pertinence du mot, mais aussi de l'architecture du mot. Quand il peut être plus beau dans la prononciation, dans l'évocation de ce que ça représente, même poétiquement, dans la tête des gens qui l'entendent, si la justesse est là, si le mot peut être plus beau, il faut encore aller plus loin. Et je lâche le morceau quand j'y suis arrivé.
0: Un artisan, un vrai.
1: Ah oui, ça c'est sûr.
0: Pierre Perret, vous évoquiez tout à l'heure « Moi j'attends Adèle ». C'est votre premier 45 tours, 1957, souvenez-vous.
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0: 1957. Donc moi j'attends Adèle, votre premier 45 tours. Pierre Perret, il paraît, je sais pas si c'est vrai, vous allez me le dire, il paraît qu'il a fallu vous pousser un peu pour chanter. Vous adoriez écrire des chansons, chanter, c'était pas si naturel que ça.
1: Mais moi je voulais pas chanter, bien sûr.
0: Mais non, enfin, pourquoi ?
1: Mais parce que j'étais pas chanteur. Et je suis toujours pas chanteur. C'est pas mon boulot. Moi, j'avais écrit 3-4 bleuettes pour une fillette à l'époque qui était mignonnette. Et bon, alors j'ai dit, bon, ben d'accord, je lui ai fait 3-4 chansons. Et ça, pour elle, ça a pas marché du tout. Parce que je sais pas comment elle s'est débrouillée. Elle a pas su faire. Et Pupchen, La femme de Georges, m'a dit, mais pourquoi t'en fais pas toi, pour toi, oui. Pourquoi t'en fais pas aussi pour toi? Je dis, mais Pupchen, moi j'ai pas envie de chanter, je suis pas chanteur. Mais elle m'a dit, Georges non plus. Alors ça m'a fait poêler. Et après, je me trimballais avec un carnet et un stylo dans ma poche, un bic, là. Et chaque fois que j'avais une idée comme ça, en disant, tiens, pour toi, ça serait peut-être pas mal, je notais, etc. Jusqu'à ce que je sois arrivé à faire ça et que dans le cabaret où passait la petite, là, à la Colombe, parce que Canetti, le patron des Trois Baudets, ouais, nous avait envoyé là en disant, bon, on va faire chanter la petite là. Mais un jour, la petite qui savait, elle, que j'écrivais des chansons, j'avais commencé pour moi, elle l'a dit au patron. Et le patron a dit, un soir, un samedi soir où il n'y avait plus personne à chanter, il a dit, voilà, l'auteur des chansons que vous avez entendues tout à l'heure, là, eh ben, il paraît qu'il a fait des chansons pour lui. Ce cachotier va nous les chanter. J'ai failli me tomber dans les pommes. J'avais jamais chanté de ma vie. Et ils sont allés sortir tous les papiers qu'il y avait dans mes poches, qu'ils ont punaisé devant moi à la Colombe. Il y avait un petit mur. On chantait dans une espèce de niche. Là, ouais. Ça faisait un mur. Ils ont punaisé. Et c'est en lisant mes textes que j'ai fait le tabac du siècle.
0: Premier tour de chant, premier succès.
1: Exactement, j'ai eu autant de succès que la première fois que je suis passé avec les Stones à l'Olympia.
0: Et oui, parce que quelques années plus tard, Pierre Perret faisait la première partie des Stones à l'Olympia, c'est
1: et
0: vrai.
1: Et le soir même, dans la salle, je voulais, bon, j'arrêterai là parce que, mais le soir même, il y a un monsieur dans la salle qui m'a dit, jeune homme, vous chantez depuis combien de temps ? Je regardais ma montre, j'ai dit, il y a une demi-heure. Il ne m'a pas cru. Il ne voulait pas me croire. Il m'a dit, il vous faut faire un disque tout de suite. J'ai dit, mais je ne veux pas faire de disque. Tous les copains qui étaient dans ce cabaret attendaient qu'un truc, c'est faire un disque.
0: Bah ouais.
1: Moi, je ne voulais pas. Je ne me trouvais pas bon et bon, ce n'était pas possible. Alors, il m'a dit, écoutez, voilà, je me présente. Je m'appelle Émile Hébé. Je suis le manager de Charles Trenet, de Gloria Lasso et de Gilbert Bécaud. Voulez-vous être mon quatrième ? Je chantais depuis un quart d'heure.
0: Incroyable.
1: Oui, bah, c'est, enfin voilà, vous connaissez la suite.

0: En 1979, Mon petit loup, magnifique chanson dans laquelle Pierre Perret vous consolait ce petit loup en lui disant que le monde est tellement beau entre le vin de Moselle, la chapelle Sixtine et tout un tas de merveilles et les Van Gogh à Amsterdam que voilà, la vie peut pas être si triste et qu'elle
1: c'est
0: peut être belle.
1: C'est la chanson d'espoir par excellence, je crois, ouais. Parce que bon, c'est une grande chanson d'espoir.
0: Elle est merveilleuse et alors elle fait, vous avez une expression qui est très jolie, elle a fait des ricochets, cette chanson.
1: Oui.
0: Puisque à un moment, vous parlez de faire un pique-nique en haut du Kilimandjaro et en fait, quelqu'un est venu vous voir en vous disant, mais je l'ai fait.
1: Oui.
0: Vous pouvez me raconter l'histoire ?
1: Et il avait un fils... qui pouvait pas se déplacer, qui était en chaise roulante, et il a dit, ben, il a raison, Pierre Perret, on va aller en haut du Kilimandjaro, tous les deux. Et il est allé jusque là-bas, et au pied du Kilimandjaro, avec une équipe de Sherpas et tout, ils sont montés, par étapes, enfin bon, c'est hallucinant quand il m'a raconté ça, et c'est sûrement une des plus belles choses de la vie qu'il ait fait, le plus beau cadeau qu'il ait pu faire à son fils, voilà.
0: Tout le monde aime Pierre Perret, les rappeurs du Massilia Sound System.

0: version de Tonton Cristobal. Les rockers, les punks adorent Pierre Perret et Didier Vampas. Vous chantez un zizi comme jamais.
1: Tout, vous saurez tout sur le zizi, le vrai, le faux, le laid, le beau, le dur, le bouc, un bon goût, le goût tout flou, le petit tout flou, le bon ridé, le bon pelé.
0: Jusqu'au Brésil, on aime Pierre Perret, l'excellente Flavia Coelho et sa version de Mon Petit Loup.

0: un chouette album, ça, qui s'appelait La Tribu de Pierre Perret au Café du Canal.
1: Oui, avec les Ogres de Barba qui ont fait un boulot magnifique quand ils ont enregistré Catel Sarrazin.
0: Ouais.
1: C'est époustouflant ce qu'ils ont fait.
0: Alors, je vous demande toujours pas si vous êtes fier, parce que je sais que c'est la question interdite.
1: Mais oui, je suis fier, oui.
0: Ah, il me l'a dit, ça y est. Mais c'est, non, ça doit être super chouette de se dire que des artistes aussi divers.
1: Oui, Olivia Ruiz avec les Ogres, ils ont fait une version à eux de Je suis de Castel Sarrazin.
0: Ouais.
1: Et ça, ça m'a touché. Mais alors, vraiment, ça m'a ému aux larmes, ce genre de...
0: Ouais.
1: Parce que, en plus, c'est une chanson qui me touche tellement personnellement. Mais il y a une diversité là-dedans.
0: Des gens tellement différents.
1: Oui.
0: Il y a que sur vous, en fait, que tout le monde se retrouve. Parce que sinon, il n'y a pas de monde où Didier Vampas et Flavia Coelho vont être sur le même album.
1: Non, sûrement pas.
0: Voilà,
1: oui,
0: ils sont tous très sympas. Mais voilà, vous êtes un rassembleur, Pierre Perret.
1: Oui, ben faut remercier les Ogres aussi. Parce
0: et les Ogres de Barbac. Mais oui, c'est vrai. Alors, il y a un autre truc que Pierre Perret fait super bien, c'est les réseaux sociaux. Je suis sa page Facebook avec passion. Et donc, selon l'humeur, il peut vous dire à la croque, les loulous, ça c'est l'heure de la recette de cuisine. Voilà. Ou alors vous faites visiter votre maison. Ça vous amuse, ça, les réseaux?
1: Ah oui, ça
0: m'amuse. Vous faites des bonnes vidéos?
1: Oui, oui. Ah oui, et puis en plus, de temps en temps, je reçois des lettres, des mots d'insultes comme ça.
0: Non.
1: Ah, ça m'amuse.
0: Vous savez comment on les appelle? On les appelle les trolls. Voilà. Les gens méchants d'Internet, voilà, c'est des trolls.
1: Oui, moi, ça m'amuse bien.
0: Ah, c'est vrai?
1: Ça les défoule, ça leur fait du bien. Alors, je fais encore... Il y a encore des gens à qui je fais du bien, même s'ils sont cons.
0: Oui, c'est ça. Mais enfin, c'est quand même la base du troll. Et vous leur répondez aux trolls?
1: Mais oui, je les adore. Ah, surtout qu'ils lâchent pas le morceau.
0: Allez, les trolls. Les courage. On l'a dit tout à l'heure, un nouvel album qu'on attend pour le printemps 2026. Et vous avez aussi un nouveau livre sur le feu qui s'appelle Mémé Anna.
1: Ben, ça sortira en temps voulu, ça aussi, vous verrez, dans quelques mois.
0: D'accord. C'est encore un peu secret?
1: Mais c'est parce que j'ai pas encore eu le courage de poser mon stylo.
0: Ah, c'est pas fini, alors.
1: Je le brandis toujours. Non, la menace est sérieuse, hein, méfiez-vous. Vous n'avez pas fini encore d'avoir des chansons, parce qu'il y en a beaucoup sur le feu qui sont à sortir dans les mois à venir, là. Et puis ce mémé Anna qui va sortir bientôt, et j'aime autant vous dire que les filles qui se réclament aujourd'hui de toutes ces associations de défense, à l'époque il y en aurait eu besoin.
0: À l'époque de mémé Anna, ok.
1: En 1890.
0: D'accord, c'est là que ça va se passer.
1: Ouf.
0: Donc la condition féminine au 19e siècle.
1: Oui.
0: Effectivement, il y en a à dire.
1: Oui.
0: Bon, hâte de vous lire, cher Pierre Perret. Et nous allons donc nous dire au revoir et à bientôt en écoutant la chanson préférée de tante Yvonne de Gaulle, la femme du général de Gaulle, qui en 1966 avait écrit personnellement au directeur de France Inter pour qu'il arrête de diffuser vos jolies colonies de vacances, parce que dans le texte, vous disiez que les petits faisaient pipi dans le lavabo.
1: On faisait pipi dans le lavabo. Mais alors, j'ai appris quelqu'un de la famille de Boissieu, là, de il n'y a pas longtemps, des amis qui m'ont dit, mais vous savez, Pierre Perret, il y a qu'Yvonne qui n'était pas d'accord parce que le général, il vous aimait bien. Alors, ça me fait plaisir.
0: Hommage au général de Gaulle. Alors, écoutons les jolies colonies de vacances. Lui qui avait inauguré la maison de la radio. Et vous, Pierre Perret, qui avez été le parrain de la naissance de France Bleue. On est ravis de vous accueillir sur la radio rebaptisée ici. Et on se voit très bientôt, alors, pour la suite.
1: Vous êtes fortement menacé.

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5: Qu'est-ce que je suis contente de vous recevoir dans Décibel, c'est la première fois.
6: Ah oui, c'est la première fois.
5: Eh bien, écoutez, sachez que voilà, mon cœur est rempli de joie et je sais que toute l'équipe aussi est ravie de vous recevoir. Mireille, la bonne occasion de se réunir ce soir, c'est 60 ans d'amour.
6: Ah oui, 60 ans d'amour et de carrière grâce au public, parce qu'un artiste n'existerait pas sans le public. On doit tout, après bon, c'est soi-même, on doit, enfin, ce qui me concerne, moi, pour ma voix, mes voyages, c'est une très grande discipline.
5: Oui.
6: C'est
5: beaucoup de travail.
6: Ah oui, ah oui, mais... c'est beaucoup de travail et beaucoup de discipline et de joie. Parce que bon, j'ai la chance de vivre de ma passion. Alors là, c'est quand même très important.
5: Mireille Mathieu, les amis, qui, depuis le tout début, roule l'air comme personne.
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5: Mireille Mathieu chantait dans toutes les écoles de France et de Navarre, Mille Colombes. Mathieu, oh, j'aime quand vous chantez.
6: C'était super. À l'Olympia, le public chantait. Je vous ai coupé la parole.
5: Non, mais allez-y, racontez-moi.
6: Le public chantait. C'était extraordinaire. J'ai senti que cette chanson était beaucoup plus motivante pour le public, parce que avec ce qui se passe dans le monde, cette chanson, à un moment, le public de l'Olympia le chantait a cappella. C'était sublime, c'était sublime.
5: En plus, dans le public de l'Olympia, on a vu vos amis qui étaient là. Il y avait Michel Drucker, il y avait Nicoletta, il y avait Enrico Macias, il y avait Renaud, tous ces gens qui étaient là pour vous. C'était un moment très très fort en émotion de retourner à l'Olympia.
6: Ah oui, tout à fait. Je ne m'étais plus produite depuis 11 ans. Ouais. Et de revenir à l'Olympia, j'avais la trouille, mais le trac avant, une semaine avant, je tremblais, je claquais des dents. J'ai le trac quand je me produis dans d'autres pays, mais chez moi en France, c'était beaucoup plus intense, il y a plus 11 ans, puis à l'Olympia, qui est un écrin de beauté, il y a une âme extraordinaire, et de chanter tous les soirs, pendant trois soirs complets, c'était un public qui était venu pour m'écouter,
5: ouais.
6: Un public français, un public aussi étrangers, et j'étais vraiment très touchée que le public étranger vienne à l'Olympia. Bon, l'Olympia est mondialement connue.
5: C'est vrai. Et vous aussi, Mireille, j'ai fait les comptes, vous avez vendu plus de disques que Metallica, qui est un des plus grands groupes de rock de la planète. C'est fou, hein, 200 millions de disques vendus en 60 ans de carrière, 75 albums studio, 1200 chansons chantées en 12 langues et des milliers de concerts. Ces chiffres donnent le tournis. J'imagine que vous n'y pensez pas à tout ça quand vous avez
6: non,
5: le track.
6: Non,
5: vous avez le track. Et c'est tout.
6: Ah oui, tout à fait.
5: Alors, je me demandais, Mireille Mathieu, si vous pouviez tout chanter, parce que on a écouté quelques notes de Mon Credo, de Mille Colombes. Vous avez aussi chanté sur une musique de Francis Lay, une histoire d'amour, la musique de Love Story.
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5: Tout en douceur, mais quand il faut de la puissance, vous êtes là aussi, hein, Caruso.

0: ma question est la suivante. Mireille Mathieu, est-ce que vous pouvez tout chanter?
1: Oh non, je pense pas que je peux tout chanter. Enfin, tout chanter l'opéra, non, je peux pas. Quoique j'ai fait mon disque classique, mais.
0: Bah oui, vous avez chanté avec Placido Domingo quand même.
1: Ah oui, j'ai chanté avec lui des mélodies qu'a écrit. Qu'avait écrit à l'époque Michel Legrand. J'ai fait aussi pour la télévision mexicaine, j'ai chanté aussi avec Placido, mais c'était un conte de fées.
0: Ouais.
1: Ou de faire des trios, des duos, j'ai adoré ça.
0: Ouais.
1: Mais tout chanter, non. Mais par contre, je m'applique à avoir une très grande discipline, une très grande. Travailler ma voix tous les jours, faire des vocalises, ça, très important.
0: Vous avez pris des leçons de chant toute votre vie?
1: J'ai appris avec une très grande dame, Madame Janine Rice, qui travaillait que le lyrique avec les plus grandes, dont Maria Callas, Placido Domingo, Teresa Berganza et beaucoup d'autres. Et j'ai eu la chance de travailler avec elle. Elle m'a beaucoup apporté parce que j'aime les non seulement les belles voix, mais les beaux sons, c'est-à-dire les sons ronds, pas dans le nez, travailler aussi. Ça, je le savais, le souffle,
0: oui.
1: C'est très important, mais c'est un travail qui n'est pas, qui est depuis très longtemps, c'est pas de maintenant, mais ce qu'il faut continuer, c'est que moi je considère mon métier comme un sportif. Il faut travailler très, très bien tous les jours travailler sa voix, mais à bon escient, pas en forçant.
0: Oui.
1: Et quand on voit la télévision des sportifs qui font 4000 mètres, tout ça, ils partent doucement pour arriver le premier. Il faut, enfin, je m'applique ça personnellement pour moi, comme ça, vraiment comme un sportif, aller doucement pour pouvoir arriver à ce que je souhaite.
0: Évidemment. Et puis, c'est vrai, l'analogie avec l'athlète est très intéressante puisque, contrairement aux autres musiciens d'une tournée, vous pouvez pas changer une corde vocale. Un guitariste peut changer une corde de guitare. Vous ne pouvez pas. Donc, en période de tournée, là, comme nous sommes en ce moment, est-ce que vous faites particulièrement attention? Est-ce que vous sortez avec un cache-nez, 5 écharpes, un bonnet pour surtout pas prendre froid?
1: Non. Par contre, je fais attention de ne pas attraper froid, c'est sûr. Je mets toujours un masque. Quand je voyage, je tiens beaucoup à mettre un masque. Et parler le moins possible quand je suis en tournée pour pouvoir, parce que c'est la voix, j'arrive, je fais mes vocalises le matin à l'hôtel, à la suite, et puis avec mes musiciens, je fais aussi mes vocalises, je répète. Donc c'est un travail minutieux et bien réglé.

0: adaptation en français de ABBA par Mireille Mathieu. En studio, Mireille m'apprend un truc que je ne savais pas. Cette version-là, vous l'avez enregistrée à Stockholm?
1: Oui.
0: Dans le studio d'ABBA?
1: D'ABBA, exactement. C'est-à-dire que je les ai rencontrés, c'est un merveilleux cadeau qu'ils m'ont fait. Je les ai rencontrés chez Michel Drucker à une émission. Ils étaient avec leur directeur artistique, Alain Broublil, et mon manager, Johnny Stark, dit... Il faut que Mireille enregistre sa chanson, elle est super. Charles Level a écrit le texte et nous sommes partis à Stockholm, enregistrés dans Benny et Björn, dans le studio, on fait l'orchestre. Et moi, j'ai chanté avec Frida et Agnetha. C'était génial de chanter avec eux. Ils ont des voix sublimes, de pouvoir faire les chœurs.
0: C'est vous trois sur les chœurs?
1: Oui, à un moment, les chœurs, toutes les trois. Après, je suis restée pour faire ma partie. C'était sublime.
0: Oh, j'adore.
1: Oh, des voix extraordinaires, elles ont les filles.
0: Parlons des langues, ma chère Mireille. Vous avez évoqué l'allemand, évidemment vous chantez en allemand.
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0: Vous chantez
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0: En japonais.
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0: en espagnol.
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0: pardon. Japonais c'est après. Là, c'est Mireille Mathieu en japonais.

0: vous avez enregistré en tout dans 12 langues différentes dans votre carrière.
1: Un disque classique, 12 langues.
0: Est-ce qu'il y a une langue, peut-être mis à part le français qui est votre langue maternelle évidemment, mais une langue qui est plus confortable pour la chanteuse que vous êtes, une langue plus agréable à pratiquer quand on chante?
1: Moi je trouve tout chaque fois très enrichissant et gratifiant de chanter dans des langues différentes. L'allemand, quand le classique, parce que Handel, Schubert, c'est en allemand. En anglais ou en italien, c'est magnifique. L'achat de Handel, c'est sublime. Non, j'adore. Par contre, quand je dois parler, j'ai enregistré et chanté en finnois. Oui, finnois. C'était extrêmement difficile. Par exemple, La première étoile en finnois, qui a été un hit par Agnetha. Du groupe ABBA, avant qu'elle fasse partie du groupe, elle chantait La première étoile. Alors pour le public qui nous écoute, qu'on peut écouter dans le disque, La première étoile qui se lèvera. Donc là, en finnois, encore il y a l'osmose entre la musique et les paroles. Mais parler, c'est extrêmement difficile, très difficile.
0: Parce qu'il n'y a rien en commun avec le français.
1: Non, il n'y a rien pour dire Guten Abend, Madame, bonsoir mesdames et mesdames, messieurs. Là, c'est Va, tu vas, Naïsa et Tairat, on a une dichte. Il y a des accents qui sont
0: incroyables.
1: Au début, bon, je dis, comment dit-on merci, quitos, je dis, bon, ça va.
0: Quitos,
1: mais alors, comment on fait bon pour dire, oh là là, je dis, mais c'est extrêmement difficile. Alors, j'ai dit, tu vas parler ça au public. Et c'est vrai que je me déteste. Je te déteste, mais tu as voulu faire ça, tu iras jusqu'au bout. Donc voilà, j'étais jusqu'au bout. Et quand j'ai parlé au public finnois à Turku en Finlande, ça a été extraordinaire.
0: Parce que vous avez réussi.
1: Ah oui, j'ai réussi, oui.
0: Oh, félicitations. 1200 chansons enregistrées et même plus dans votre répertoire. Comment avez-vous choisi, Mireille, la liste des chansons que vous allez chanter sur cette tournée 60 ans d'amour?
1: Ben, je l'ai choisi en travaillant. Enfin, travaillant, je connais mes chansons, mais je l'ai choisi dans fonction. Vous souvenez tout à l'heure, je vous ai parlé de sportifs.
0: Oui.
1: J'ai voulu dire d'abord Made in France. Je suis française et fière de l'être. Et puis je sors petit à petit ma voix pour pouvoir après, quand j'arrive à des chansons plus fortes et plus hautes, elle est chauffée ma voix. Elle peut plus s'exprimer pleinement quand petit à petit j'ai chauffé ma voix. C'est pour ça que je vous ai dit, je considère comme un sportif. J'ai besoin d'avoir cette discipline. C'est pour moi, c'est une très grande discipline.
0: Waouh, je suis impressionnée. Et j'ai lu un livre qui date de la fin des années 80, dans lequel vous racontiez votre vie, notamment votre enfance. Je sais que vous avez grandi dans une famille très grande et pleine d'amour, mais dans laquelle il y avait
1: 7 filles, 7 garçons, 14
0: vraiment,
1: enfants.
0: Ouais, vraiment pas beaucoup d'argent. Et je me suis demandé, du coup, est-ce que, enfant, vous aviez eu un jour assez d'argent pour aller voir un concert? Ou bien est-ce que finalement, votre premier concert, c'est le jour où vous êtes montée sur scène la première fois?
1: Non, j'avais pas d'argent pour aller voir le concert. Mais, je pense que cette voix que j'ai, c'est le bon Dieu qui me l'a donnée. Mes parents, mon papa avait une voix de ténor. Mais je chantais à l'église, à l'école, partout. C'est grâce au jeu de la chance. Et puis après, grâce à mon manager et au public. Mais au jeu de la chance de Télé Dimanche, que tout a commencé pour moi. Alors, j'ai gagné en interprétant des chansons de Madame Piaf.
0: L'inspiration première, c'est Piaf.
1: Ah oui, j'ai écouté, bien sûr, c'est elle qui m'a donné la possibilité. Je lui serai toujours reconnaissant. C'est sur scène, à ma façon, à moi. J'interprète 3 chansons, l'hymne à l'amour, Non, je ne regrette rien, et La vie en rose. Donc c'est elle qui m'a donné la possibilité de me faire connaître au public français. Après, j'ai trouvé ces auteurs dont je vous ai cité tout à l'heure, m'habiller sur mesure.
0: Ouais.
1: Parce qu'on peut pas chanter des chansons d'une autre artiste. Je l'ai fait pour lui rendre hommage et lui dire merci. Mais après, on est connu par son propre répertoire.
0: Ma chère Mireille Mathieu, j'aimerais qu'on continue à filer cette métaphore de la chanteuse comme une athlète, puisque donc en 60 ans de carrière, 60 ans d'amour, vous avez chanté par tous les temps, dans tous les lieux, des endroits qui étaient plus ou moins bien adaptés, j'imagine. Est-ce que, comme un sportif qui un matin n'a pas la forme, ça peut vous arriver d'avoir la voix pas en forme? Et dans ces cas-là, est-ce que vous vous forcez à chanter?
1: Si j'ai attrapé froid ou quoi, autrement, grâce à Dieu, je croise les doigts. Non, je me force pas. Si je peux pas, c'est parce que bon, il faut pas forcer sur une voix.
0: Non.
1: Il faut vraiment que sa voix soit au maximum, qu'elle soit bien. Si on force sur la voix, c'est pas bien. On peut se faire très mal à la voix. Donc, il faut vraiment, je croise les doigts. Grâce à Dieu, non.
0: C'est génial. Et vous m'avez dit tout à l'heure, la joie qui vous animait de pouvoir vivre de cette passion. Est-ce qu'il y a des jours où quand même vous n'avez pas envie? Est-ce que, moi j'aimerais quand même me dire, est-ce qu'un jour dans l'année, Mireille Mathieu a la flemme d'aller chanter?
1: Non, je ne le fais pas, non. Au contraire, je m'applique une telle discipline quand je vais chanter que je ne veux pas déroger de ma discipline. C'est ça, je ne peux pas parler, je ne peux pas. C'est ça.
0: Waouh, c'est admirable, admirable. Alors, puisque c'est ça, parlons des garçons avec qui vous avez partagé des duos.
1: Ah oui.
0: Il y en a qui chantaient incroyablement bien, d'autres un peu moins bien que vous. Par exemple, Bobby de Dallas, Patrick Duffy.
1: Ah, moi j'adorais Bobby.
0: Bah, nous aussi on l'adore. Mais pardon Mireille, il chante pas aussi bien que vous. Hein.

0: Together We're Strong, votre duo. Super souvenir alors.
1: Ah, moi c'est super, moi. Avec Bobby, quand on a filmé pour les Carpentiers,
2: ouais.
1: C'était la révolution sur le plateau. Il a fermé, il a fallu fermer tout le plateau. Tout le monde descendait, venait. On a vu le moment, on ne pouvait même plus tourner.
2: C'est fou ça.
1: Ah, c'était Bobby Dallas.
2: Bah ouais.
1: Alors c'était un engouement extraordinaire. J'ai eu l'opportunité, il est super pro, il est super. J'ai eu l'opportunité de revoir il y a trois ans en Allemagne. On a interprété Together We're Strong. C'est quelqu'un qui est formidable, vraiment toujours professionnel, adorable.
2: Alors il y a un Belge, un rocker belge à la voix rocailleuse que j'aimais beaucoup, qui nous a quitté il n'y a pas si longtemps. C'est Arnaud. Et ensemble, vous avez enregistré une nouvelle version de La Paloma à Dieu. La...

0: pensais pas dans ma vie vous entendre chanter ensemble tous les deux. Quelle surprise.
1: On l'écoute ensemble, oui. Mais il n'était pas là. Et c'est tout à fait atypique parce que quand je l'ai enregistré, et je ne le savais pas quand j'ai eu fini, on m'a dit qu'il n'était plus de ce monde.
0: Ouais.
1: Et alors je me suis mise à pleurer parce que son producteur qui était là, il n'a pas voulu le dire avant, il a bien fait. Et c'est quelqu'un que je ne connaissais pas. Je chantais avec quelqu'un que je ne connaissais pas. Par un micro interposé. Parce que quand il m'a proposé de chanter, j'ai dit oui, mais je ne l'ai eu qu'au téléphone.
0: Incroyable.
1: Je ne le connaissais pas du tout.
0: Eh ben, il vous adorait.
1: Je sais qu'il m'adorait. Il avait des propos typiquement avec sa personnalité extraordinaire.
2: Et sa grosse voix comme ça.
1: Et c'était formidable. C'était un très grand artiste.
0: Il vous adorait. Moi, il me l'avait dit en interview que c'était un des rêves de sa vie de chanter avec vous. Bah, vous avez réalisé son rêve. Bah,
1: oui,
0: ça, c'est
1: vrai.
0: Très beau. Autre duo et pas des moindres avec un autre garçon et pas des moindres, Monsieur Paul Anka. Ah.

0: Wine, c'est le nom de ce duo avec Paul Anka. Il fait partie des raretés qu'on trouve dans votre coffret best-of Mon Credo. Est-ce qu'il reste encore un rêve de duo pour vous à réaliser, Mireille?
1: Je sais pas, il y a toujours des rencontres qu'on ne peut pas. Par exemple, je rencontrais Lady Gaga.
0: Oui.
1: Donc, je tourne pour faire une émission, c'était C'est à vous. Elle passait, c'était enregistré, parce qu'elle devait après se produire plus tard. Moi, je passais en direct. On a chanté tous les deux La Vie en Rose. Pourquoi pas enregistrer un jour? Bon, après, ça s'est pas fait, mais pourquoi pas, hein, on a le temps, hein, pourquoi
0: oui.
1: pas. Hein.
0: Rien de pressé. J'aimerais bien vous entendre avec Lady Gaga.
1: Je la trouve super.
0: Ce serait absolument dingue. Donc, pourquoi pas avec Lady Gaga? Ça, je le garde dans un coin de ma tête. Je me demandais aussi si, dans le cadre de la tournée, par exemple, vous vous concentrez uniquement sur la voix et vous déléguez le reste, ou bien est-ce que tout vous intéresse un petit peu dans votre métier? Est-ce que l'image, par exemple, il y a une très très belle photo de vous qui accompagne la tournée. Donc, est-ce que l'image vous intéresse? Est-ce que le stylisme vous intéresse? Est-ce que le choix des musiciens? Ou est-ce que vous déléguez ça à d'autres pour vous concentrer uniquement sur votre voix?
1: Non, je vois tout. À ma sœur Mathilde, qui est mon manager, c'est ma sœur, vous voyez là.
0: Elle est là.
1: Mais tout est vu, tout est contrôlé. Ah non, c'est alors là, mes musiciens, c'est mon orchestre depuis des années. Je parcours le monde avec mes musiciens, parce que j'y tiens beaucoup. C'est comme une grande famille. Ils savent comment je réagis, ce que j'aime, ce que je... Là, c'est tellement important, quand vous faites le tour du monde, d'avoir ses propres musiciens. C'est comme une grande famille, comme je le dis. Et, ah non, je vois tout. C'est une chose très importante. Son image, c'est pour moi. Et ma sœur, elle sait comment je marche, je fonctionne.
0: Et voilà, en famille et un œil sur tout. C'est comme ça qu'arrivent 60 ans d'amour et une discipline de fer tout de même.
1: Oui,
0: hein, parce que ça, on l'a bien compris, Mireille Mathieu, elle prend très au sérieux ses rendez-vous avec vous, partout en France. Et croyez-moi, elle est prête. Merci, chère Mireille.
1: Merci, c'est déjà fini.
0: Oui, mais vous reviendrez.
1: Vous pouvez écouter mon disque et mon double vinyle, et voilà.
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4: Bonjour la France, j'espère que tu vas bien. La France, ah, c'est la finale. On adore la finale. Surtout parce que j'ai trois candidats.
5: Oui.
4: Et que la petite personne à mes côtés n'en
5: bonjour,
4: a qu'un.
5: Bonjour, c'est vrai, mais j'en ai quand même une. Et c'est pas des moins, vous allez voir.
4: Ah, c'est pas des moins.
5: Ah, je l'ai coaché toute la nuit.
4: Oui, bien sûr. T'as que ça à faire, toi, la nuit.
5: Exactement, parce que je veux gagner.
4: Oui, bien sûr. Alors, je vous rappelle, le premier prix, il s'agit de vacances. Et oui, parce que votre radio ici a décidé de vous mettre en vacances et de vous offrir 2 000 euros. 2 000 euros, c'est pas rien.
5: Non, c'est pas rien.
4: 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Donc, j'ai envie de dire, c'est des vacances avant les vacances, pas mal ça. Ça, c'est le premier prix. Si vous gagnez le deuxième, c'est quoi?
5: C'est les vacances avant les vacances aussi. 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C'est le cadeau à gagner aujourd'hui pour l'un de vos candidats, Valérie.
4: Forcément, oui. Allez, jingle, on accueille les candidats. Allez, on accueille Lionel, Céline, Pierre et Michel. Comment ça va, les amis?
5: Bonjour.
6: Bonjour, Valérie. Bonjour à tous. Ça va très bien.
7: Bonjour, Valérie. Bonjour, Valérie.
4: J'adore quand c'est le bordel comme ça, ça me réjouit. Alors, première demi-finale, les petits amis, c'est Lionel contre Céline, ce qui veut dire que Pierre et Michel, vous pouvez aller vous promener dans les champs, hein, voilà.
8: Oui, on va faire ça.
6: On va faire ça.
4: Voilà, Michel. Alors, Lionel, là, tu vas jouer avec moi, j'ai été obligée de céder Céline. Alors,
5: bon, elle est déçue, hein.
4: Bah oui, de toute façon, elle joue avec Ici Besançon, voilà, ouais. Pardon, ma chérie.
5: Bah, pas le choix.
4: T'en as tiré au sort, hein. Qu'est-ce que tu veux que je te dise? Alors, Lionel, ici Gascogne, qui a gagné grâce à moi, qui a 53 ans, qui habite à Benquet.
6: C'est bien ça, dans les Landes.
4: Et dans les Landes, qui joue avec ici Gascogne, qui est marié, à une femme qui a le plus beau prénom du monde, je te laisse le prononcer.
6: Toujours le même, Valérie.
4: Et voilà.
6: Le plus beau prénom du monde.
4: Et voilà, c'est tout. Voilà, tu as deux garçons, Florian et Théo.
6: Oui, toujours les mêmes.
4: Des centaines de poules.
6: Oui, des milliers même, on va dire.
5: Des milliers
4: de poules. Moi qui adore les œufs. J'adore les œufs, je peux bouffer que ça. Et tu as un chien qui s'appelle Mink.
6: C'est oui, un chien de chasse. C'était irlandais.
4: Et voilà, le magnifique c'était irlandais, c'est le chien de mon enfance. Alors, tu es agriculteur, tu fais de l'élevage, de poulets, de chapons. Donc, tu prépares Noël avec grand plaisir. Et puis, tu as eu aussi un CAP de fleuriste. Dis, on n'en a pas parlé l'autre fois.
6: Oui, j'ai fait un CAP à l'âge de 16 ans. Je suis parti en CAP de fleuriste et j'ai eu mon diplôme, voilà, tout simplement.
4: Et alors, ça veut dire que tu
6: Après, j'ai pas continué parce que, bon, il fallait que je parte un peu plus loin et les racines familiales m'ont fait rester autour de chez moi. Et l'amour de ma vie, voilà.
4: Ah, oh là là. Évidemment, qu'il est mignon celui-ci. Tu pourras faire des bouquets, hein, quand tu seras à la retraite, tu ouvriras une fleuristerie et puis voilà, c'est tout.
6: Oui, peut-être ou pas. Ou quand je serai à la retraite, je prendrai du bon temps.
4: Mais voilà, tu feras des beaux bouquets à Valérie, ça sera magnifique.
6: Voilà.
4: Ben
6: tout
4: oui,
6: simplement.
4: Évidemment. Alors, on n'a pas dit. Pour toi, ton défaut, c'est que t'es trop franc. Mais c'est pas un défaut d'être franc.
6: Non, mais je dis trop. Je pense que mes paroles vont plus vite que ma pensée et ça peut porter préjudice ou faire mal à la personne qui est en face. Mmh. Je dis ce que je pense très vite. Voilà.
4: Aïe, aïe, aïe. T'es Capricorne ?
6: Non, je suis Taureau.
4: Ah bah c'est pareil.
6: Valérie est Capricorne.
4: Et comme moi, Valérie elle est Capricorne et moi je suis Capricorne ascendant Taureau. C'est les meilleurs. Ouf. Allez.
6: Voilà.
4: Parce que toi,
5: moi, j'y connais rien,
4: avec ta
5: moi,
4: grosse crinière déplumée.
5: Exactement, moi, je rugis de plaisir.
4: Ouais, c'est ça. Allez, premier point pour toi, mon chat. Je le sais, tu vas marquer tout de suite. On part en Italie. Et. Alors, figure-toi que je vais te dire. En Italie, les arancini sont des petites oranges sucrées utilisées pour faire de la liqueur. Est-ce que en Italie, les arancini sont des oranges sucrées utilisées pour faire de la liqueur? Vrai ou faux? Top chrono, 5 secondes.
6: Faux.
4: Et oui, c'est faux, bien sûr que c'est faux. C'est une spécialité sicilienne, c'est des boules de riz panées et frites. Voilà.
6: J'aurais dit du fromage, me serais trompé.
4: Non, c'est des boules de riz. Bravo, premier point pour toi.
5: Bon, Céline, on n'a pas fait affaire mardi, mais on va travailler ensemble, là. Ça va aller,
8: 17-13h. Exactement.
5: Bien sûr, Céline, tu retournes vite ta veste, t'as raison. Ici, Besançon.
4: Alors déjà, elle ne retourne pas sa veste. Elle subit le fait qu'elle a été tirée au sort pour jouer avec toi.
5: Tout, mais non. Allez. Elle est heureuse, elle va gagner. Ouais. À Lacluse, c'est bien ça. Lacluse et Mijoux. Mijoux, faut pas l'oublier.
8: Dans le Doubs.
5: Les fameux duettistes. Lacluse et Mijoux, dans le Doubs. Toujours marié Hervé. Il va bien Hervé depuis le début de la semaine.
8: Il va bien.
5: Bon, super. Samuel et Enzo, les enfants, ça roule aussi.
8: Ça roule.
5: Impeccable. Tu fais quoi ce week-end,
8: bien.
5: Céline, t'as quelque chose de prévu à Lacluse et Mijoux ou ailleurs?
8: On est en vacances.
5: Ah, bah c'est bien ça.
8: Les châteaux de la Loire. Donc on va aller visiter Chambord.
4: Les
5: châteaux de la Loire.
4: On n'écoute pas ce qu'on dit.
5: Oh, écoutez, c'était pas ma candidate et c'était
4: moi,
5: mardi.
4: Moi, ce n'était
5: hein.
4: pas.
5: Oh, quand c'était il y a 4 jours.
4: Oh, oui, attendez, écoutez, moi, je connais l'histoire de vos candidats. Vous devriez vous intéresser un peu plus aux autres plutôt que de penser qu'à vous.
5: Mais pas du tout. Je sais très bien qu'elle était au château de Chambord.
4: Oui.
5: Et beau ce château de Chambord.
4: Oui.
5: Céline qui aimerait participer aussi au Resto du Cœur. Tu voudrais monter une association. Tiens, ça, on l'a pas dit, ça. Avec des gens qui ont la même maladie que toi d'ailleurs, qui est une maladie auto-immune.
8: Exactement, j'ai la fibromyalgie.
5: Ouais. Et ben
8: donc
5: c'est...
8: De monter une association, ça peut faire du bien.
5: Je suis d'accord avec toi.
8: À moi, aux autres, d'en parler.
5: Bah franchement, je t'encourage à participer ou à créer cette association, peut-être avec des gens qui t'entourent à Lacluse et Mijoux. Céline, nous allons tout de suite marquer un premier point. On va pas tenter de marquer un premier point, non. On va marquer un point. Extrait bande originale, bande son. Je suis en train de survoler la Lacluse et Mijoux avec mon balai, comme Daniel Radcliffe. Bah oui, mon petit côté Harry Potter, ça. Daniel Radcliffe, donc Harry Potter. Qu'est-ce qu'il y a?
4: Bah, tu connais la saga Harry Potter, tu sais, ils ont un match de Quidditch, là.
5: Oui.
4: Je te vois tellement sur un ballet de Quidditch, je sais pas pourquoi. Voilà, allez. Voilà.
5: Alors, Daniel Radcliffe, alias Harry Potter, a utilisé la même baguette pour le tournage de tous les films de la saga. La même baguette. Est-ce que selon toi, c'est vrai ou faux, Céline? On y va. 5 secondes.
2: La même baguette. Oui ou pas?
5: Céline. Voyons, il y a du monde autour de toi pour t'aider. C'est une bonne réponse, hein. Il en a cassé plus de 80 pendant le tournage. Et entre les prises, il s'en servait comme de baguettes de batterie et finissait finalement par les briser. Voilà pour la petite histoire de tournage, d'anecdote. Donc c'est une bonne réponse, ça fait un point.
4: Un point Lionel, un point Céline. Et maintenant tout est KO à côté.
5: Moi,
4: de mes idéaux. Non, vous écoutez ici, vous écoutez Mylène Farmer. À tout de suite, mes chéris.

0: Mais qui le sera justement à la fin de l'émission Désenchanté? Elle le chante, Mylène Farmer, mais qui va désenchanter? Et moi, c'est toi.
1: Oh là là là,
0: qui
1: là
0: va
1: là
0: gagner?
1: Jingle, jingle, Alix, Alix.
0: Ouais, c'est mieux.
1: Voilà, merci.
0: Enfin, quand même.
1: Oui, oui.
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1: Nous sommes au taquet avec Lionel et Céline qui ont un point chacun. Alors, Lionel, c'est l'heure du quiz musical.
3: Oui.
1: Donc, il va falloir retrouver des morceaux de musique. C'est un petit peu entre difficile et difficile. Parce que c'est...
3: C'est encourageant.
1: Écoute, je t'explique. Si tu connais la chanson, tu vas retrouver tout de suite. Il y a deux chansons, l'une après l'autre. C'est le jeu de l'intro. Donc tu vas écouter juste l'intro et juste le blanc. Et ensuite, tu auras 10 secondes pour me dire qui chante cette chanson. Écoute bien, première intro.
4: Oui, oui.
1: Top seconde.
3: Pour avec le chat.
1: Ah bah c'est...
0: Oh, le chat.
3: Mais c'est un peu ma génération, on va dire.
1: Alors c'est pas le c'est chat, mais hey, je te donne le point parce que c'est Pogo, c'est le lion est mort.
3: Le lion est mort ce soir.
5: Le jungle, le lion est mort ce soir.
1: Et c'était une chanson d'Henri Salvador. Et de base. Alors.
3: Oui, de base.
1: Et voilà. T'as un premier point, mon yo-yo. Attention.
3: Oui.
1: Alors, bon, t'as 53 ans, tu vas reconnaître l'intro parce que ça, c'est un groupe mythique. Riff de guitare, top chrono 10 secondes.
3: Téléphone avec la bombe humaine.
1: Et...

0: téléphone, Jean-Louis Aubert. Oh là là, comment j'ai été amoureuse de lui. Allez, 3 points Lionel, bravo.
1: Céline, il nous a mis un petit coup de pression quand même là, très honnêtement. Hein. Ouais. Non, mais ça va. Tu te souviens ce que tu as fait mardi en termes de quiz musical? C'était bien, c'était une réussite ou c'était une catastrophe?
2: C'était la cata.
1: Voilà, c'est la très, cata, très encourageant. La catastrophe. Bon, Céline, on va quand même tenter de prendre 2 points, ça serait pas mal, ça permettrait une égalisation.
2: Oui, mais s'il est aussi facile que celui-ci, ça devrait aller.
1: Ouais, ça va aller.
0: Oh là là.
1: Va
0: aller. Le petit tac dans les mollets, yalla.
1: C'est l'intro, en quelques secondes, tu vas reconnaître ce tube. Voici le premier.
0: Oh, fastoche.
1: Ça vient du cœur. Hein.
0: Ça vient du côté, ça vient à côté surtout.
1: Ouais, ça vient à côté. Qui est la personne qui aide à côté? On peut savoir depuis tout à l'heure.
0: Son fils.
2: Mon époux.
1: Oui.
2: Ah, son époux.
1: Bah, tu vas lui dire bravo, parce que oui.
0: Servé, ouais.
3: Je n'existais pas.
1: C'est bien Aïcha Khaled. C'est une musique d'ailleurs de Jean-Jacques Goldman.
0: À côté de moi.
1: Wow, wow, wow, wow. Bravo Hervé.
0: Bravo Hervé, tu as un point.
1: Ah bah oui. Est-ce que tu veux que ce soit Hervé qui joue sur le prochain? Passe-le directement. Hein. Ira plus vite. Hein. Allez, passe-nous Hervé, et puis tu restes à côté, tu souffles.
0: Tu souffles, ouais, c'est ça.
1: Hervé, bonjour.
4: Bonjour.
1: Ça va mon Hervé?
0: Allez.
1: Bravo, t'es un champion toi. Ah, moi j'élève de la graine de champion.
0: Ouais, bien sûr.
1: Hervé, tu joues avec ta femme. Et voici le deuxième. Alors, qui souffle à qui? Top chrono.
2: La chemise.
0: Ah, c'est elle qui souffle.
1: C'est elle qui l'a.
0: C'est Céline.
1: Alors, vite.
0: Ah oui, mais c'est qui?
1: Allez.
0: Qui chante?
1: Le groupe.
2: Tomber la chemise.
0: C'est trop tard.
1: Ah oh non. Mais Hervé.
0: Tomber la chemise, tomber là. Tomber la chemise, j'adorais cette chanson.
1: Oui, mais on prend pas le point. Parce qu'on
0: non,
1: le groupe,
0: bah non, on prend le nom qui chante. Hein. C'est le qui chante, c'est pas le quoi qui chante.
1: Ben oui.
0: Bon, bah, Lionel, ça fait bien nos affaires. Ça veut dire que. À la question cash, tu gagnes. Voilà.
1: Parce qu'il a combien, Lionel?
0: Il a 3. Et Céline, elle a 2. Eh oui.
1: Mais oui, c'est.
0: Hein, voilà.
1: Oui, c'est mathématique tout ça.
0: Allez, c'est pas le tout, mais là maintenant, on va écouter Gabriel.
1: Ah.
0: Tu brûles mon esprit, mon amour est fait pour toi.
1: Gabriel, c'est quelqu'un qui souffle les questions et les réponses aussi? C'est
0: non,
1: quelqu'un du jeu?
0: Non, Gabriel, c'est la chanson de Jojo, c'est Jojo, Nini.
1: Ah, Johnny, d'accord.
0: Allez, Johnny Hallyday, vous écoutez ici, on vous kiffe, à tout de suite.
1: Johnny qui est en finale aujourd'hui, dans un instant, c'est ça?
5: Ok. Gabriel, tu brûles mon esprit, ton

0: Johnny Hallyday avec Gabriel en ce début de week-end sur votre radio ici.
1: J'aimerais que vous... Il a une petite pause, on dirait une personne très ancienne.
0: Oui.
1: Alors, il y a Johnny Hallyday, c'était Gabriel. Ça va sinon le...
0: Bon, je prends exemple sur vous. Hein.
1: Non, alors moi je me tiens pas du tout comme une vieille personne, mon petit gars. Allez, oui, jingle.
0: Vous en faites une quand même.
1: Bon, non, mon chat.
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0: Oh, je sens qu'elle va s'énerver.
1: On est à ça du fracassage de bouche et de la patate de gitan.
0: Oui, oui,
1: alors, nous avons donc Lionel qui a 3 points, qui joue avec ici Gascogne, Céline ici Besançon qui a 2 points. On l'a dit, hein, notre ami Lionel, il est agriculteur, il fait l'élevage de poulets et un jour, il va dans un supermarché avec ses poulets pour vendre les qualités de son poulet. Et à qui qu'il a vendu un poulet?
3: Un chanteur bien connu de notre génération qui s'appelait François Feldman.
1: Et voilà. Joue pas comme ça. Voilà, il est revenu dire qu'il aimait le poulet après.
3: Non, parce que moi j'y suis resté que sur 2 jours et je pense qu'il l'a fait cuire que le week-end. Mais une personne très, très gentille, très sympa, très simple. Vraiment, bien, ouais. Très bien.
0: En mangeant le poulet, l'inspiration lui est venue. Et quelques temps plus tard, les valses deviennent apparaissent. Tout ça grâce à un poulet.
4: Ben oui.
0: C'est grâce au poulet.
3: Bah, quand même.
0: Moi, je suis convaincu que c'est en mangeant du bon poulet, j'ai dit, ah, c'est inspiration. Et bah, c'est.
1: Ok, le gars, jusqu'au bout, hein, jusqu'à la fin de l'émission, il croira que ses vannes, elles sont drôles.
0: Il croira, d'accord.
1: Alors, il paraît que t'as pas eu de chance. Tu pars en vacances à Tenerife avec ta chérie et oui. T'as eu quand même que de la pluie. Alors, c'est quand même.
3: La moitié de la semaine.
1: Normalement, il pleut pas dans cet endroit à Tenerife.
3: Ou très peu.
1: Ah bah là, t'as...
3: Et moi, j'en ai pris 4 jours sur le coin de la figure. Voilà. Sur 13 qu'ils en ont à l'année, en principe,
1: oh là
3: 15,
1: là.
3: Voilà.
1: Oh là
3: mais
1: là.
3: Bon, c'est pas grave, voilà, c'est resserré.
1: Bah oui, d'accord, mais enfin, pas de bateau, la plage avec
3: non,
1: un parapluie.
3: Non, rien, aucune excursion, voilà, tout ça.
1: Bon.
3: Mais bon, ça fait des bons souvenirs.
1: Oui, voilà.
3: On s'en souvient encore.
1: Bah tu vois, la preuve, on en parle sur ici. Alors, mon petit voilà. Chat, écoute bien. C'est la question à 5 points. Si tu la marques, tu gagnes. Si tu gagnes, tu gagnes.
0: Voilà.
1: Alors, une petite ambiance. Petite musique. La la la li la la. C'est la BO du film Les Choristes. Alors écoute bien. Quel acteur français a joué dans ces 3 films? Bienvenue chez les Ch'tis, Les Choristes et Je vais bien, ne t'en fais pas. Quel est l'acteur qui a joué dans ces 3 films? Bienvenue chez les Ch'tis, Les Choristes et Je vais bien, ne t'en fais pas. Top chrono, 10 secondes.
3: Alors là, on va dire Cadmerade.
1: Eh ben on va bien dire, parce que c'est Cadmerade. Oui, c'est Cadmerade.
3: J'avais les 2 premiers, mais pas le 3e.
1: Et voilà, il a eu le César du meilleur acteur dans un second rôle grâce à Je vais bien, ne t'en fais pas. Et donc voilà, et bah bravo, ça veut dire que bah t'es en finale.
0: Ouais.
1: Bah ouais. Ah oui, ouais.
0: Céline.
5: Oui.
0: Bon, je suis désolé, je ne t'ai pas conduit à la victoire. Tu m'en veux ?
5: C'est pas grave.
0: Ben oui, ce n'est qu'un jeu, comme on dit. Essentiel, c'est de participer. Mais enfin, c'est vrai qu'il y a toujours une petite déception. De là à dire que je le fais exprès pour faire perdre les candidats qui étaient quand même à Valérie, je n'irai pas jusque-là quand même. Céline, j'ai tout donné.
1: C'est tellement vicieux que
0: mais c'est possible.
1: Bien capable.
0: Non, Céline, non, absolument pas. On va quand même terminer avec les honneurs, parce qu'on est comme ça, Céline, sur une question que voici avec un extrait de Gilbert Bécaud.
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0: C'est beau ça, hein?
1: Ouais, c'est beau.
0: Oh, ça sent bon le soleil, la mer, les vacances, les 2000 euros de Balambra. Balambra,
1: ouais. Balek aussi, ouais. Les 2000 euros de Balek. Non, mais tu sais que le gars.
0: Avec Balambra, on danse, il y a des balles, voilà, le bal de Balambra, connais pas? C'est les soirées de chez Balambra. Allez,
1: Il y a Alix qui est derrière la vitre.
0: Elle est sous la table.
1: Et non, au fur et à mesure que tu lances des vannes,
0: oui.
1: Elle a ses lunettes qui tombent, la tête qui tourne. J'ai l'impression qu'elle va craver. Elle va cramer.
0: Elle est au bout de sa vie.
1: Ah, oui.
0: Quel est le nom, Céline? Parce que Céline, excuse-nous de t'interrompre, hein, on joue quand même. Quel est le nom de la colline de sable située à l'entrée du bassin d'Arcachon? Très connu cet endroit. Cette colline de sable située. Ouais, vas-y.
5: La dune du Pilat.
0: N'en voyons même pas de chrono, bien sûr qu'elle le sait. C'est la dune du Pilat, c'est la plus haute dune d'Europe, qui culmine à plus de 100 mètres et qui s'étend sur près de 3 km, avec une vue magnifique.
1: Bien. Bon, bravo quand même à toi Céline, hein. Tu as très bien joué. Lionel, je te retrouve en finale. Pierre et Michel, affûtez vos couteaux les gars.

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2: Et oui, nous jouons, je vous le rappelle, pour gagner premier prix 2000 euros de vacances dans les clubs Bellambra. C'est quand même un très très beau cadeau, 2000 euros de vacances.
3: Hein, surtout si on ne sait pas où aller, quoi faire, voilà. Et qu'on n'a pas beaucoup d'argent. Là, c'est
2: deuxième prix, évidemment, une machine à café Malongo, 32 dosettes et 6 verres en vin. On accueille tout de suite Pierre et Michel, les deuxièmes demi-finalistes. Comment ça va, Pierre ?
4: Très bien.
2: Ça va très bien ?
4: Très bien.
2: Bon, alors, je rappelle. Je rappelle que notre petit Pierre a 66 ans, qu'il jouait ici Saint-Étienne, il habite à Saint-Chamond, il a des moutons, un chien, tout le monde l'appelle Pierrot, et surtout, bon, bah, évidemment, c'est quand même notre héros, rappelez-vous, il a bossé dans un groupe bancaire, il s'est fait braquer par des mecs,
3: le braquage.
2: Et il les a coursés sur les ordres de son dirlo pour avoir la plaque d'immatriculation, n'est-ce pas Pierrot?
4: Tout à fait. À nos risques et périls, on va dire. C'était un petit peu dangereux, mais bon.
2: Je peux te dire qu'on a mis l'extrait de l'émission sur les réseaux. Il y a plein de gens qui ont commenté en disant, bah dis donc, ils sont courageux. Donc tu vois, t'es un petit héros, mon Pierre.
4: Évidemment.
2: Alors, bon, tu as envie de gagner, bien évidemment. T'as envie de partir en vacances.
4: Oui, tout à fait. Non, je suis à la retraite, donc je suis un peu en vacances tout le temps, on va dire.
2: Oui, mais enfin là, c'est dans un club de vacances. Tirez où ? Tirez où, si tu pouvais choisir la destination du club Bellambra, tirez dans quel coin ?
4: Ah, la Normandie, je connais pas. C'est une région de France que je connais pas, la Normandie. Et donc, j'aimerais bien faire les Étretat, tout ça, toutes ces régions-là.
2: Bah écoute, why not ? Je ne sais. J'aimerais bien, je vais chercher pendant qu'il y aura la musique, je vais chercher où est-ce qu'il y a des clubs Bellambra. Je vais regarder.
3: Normandie, je sais pas.
2: Je ne sais pas s'il y en a en Normandie. Je vais regarder. Ne t'inquiète pas, mon petit bouchon. Alors, il paraît que quand on était en terminale,
4: Faut pas le dire.
2: C'est dommage que tu l'as raconté à Gwen. Hein. Alors, tout ce qui est raconté à Gwen, ça va directement chez moi.
3: À l'antenne.
2: Alors, t'étais en terminale et t'avais une prof de philo méga mignonne. Ok.
4: Ça, oui.
2: Et donc tu l'as. Voilà. Et tu la prenais en photo discrètement pendant les cours.
4: Eh bien, tout à fait, c'est vrai. J'ai des belles photos d'elle, en noir et blanc par contre, à l'époque.
2: Ah oui, d'accord.
4: C'est vrai que tous les garçons de ma terminale étaient amoureux d'elle, pratiquement. Hein.
2: Ah oui, d'accord.
4: Et donc, on avait pris les photos.
2: Et voilà. Et voilà, elle s'appelait comment cette prof de philo ?
4: Françoise.
2: Françoise, si tu nous écoutes, sache qu'il y a des belles photos de toi. Bien, on va marquer tout de suite le premier point, mon petit Pierrot, avec une ambiance. Oui. Tiens, allez.
5: Moi, j'étais alors
2: on va parler basketball avec William Scheller. Écoute bien, tu connais le basket un peu ?
4: Léger, on va dire.
2: Ah bah, ok. Une fois de plus, j'ai eu la question difficile. Merci Raphaël, merci Luigi. Au basket, la ligne des 3 points est plus éloignée aux États-Unis qu'en Europe. Est-ce que c'est vrai que la ligne des 3 points au basket est plus éloignée en Amérique qu'en Europe ? Top chrono, 5 secondes. Vrai ou faux ?
4: Je dirais faux.
2: Et non, c'est vrai. Et oui, parce qu'en NBA, elle est située à 7m24.
4: Ouais.
2: Et en Europe, c'est 6m75. C'est voilà. Bon, bah écoute, j'ai envie de te dire pas de points.
3: Juste un petit mot, tiens, pour Pierre, j'ai regardé. Alors, il existe des clubs Bellambra en Normandie, notamment à Houma Beach et Colville-sur-Mer. Voilà.
2: Ah bah voilà.
3: Bonne idée.
2: Très bien.
3: Plage du débarquement, à découvrir. Michel, d'ailleurs, même question. Si tu gagnes ces 2000 euros avec Bellambra, tu irais dans quelle région de France ?
6: J'aurais bien testé la Corse.
3: La Corse ? D'accord.
6: Il y en a ou pas ?
3: Écoute, j'imagine, je vais vérifier.
2: Ça m'étonnerait qu'il n'y en ait pas en Corse.
3: Oui, bien sûr, il y a un club 3 étoiles, Bellambra, en Corse, je te le confirme absolument.
2: Quelle région ?
3: Ouais. Du côté de Pineto Borgo.
2: Ah, ouais, c'est joli.
3: Ouais, avec des belles formules en demi-pension, pension complète. Il y a la clim dans tous les logements. Ouais, je l'ai sous les yeux là.
2: Enfin, très joli. En même temps, en Corse, qu'est-ce qui est moche ?
3: Il y en a un Propriano aussi.
2: Ah.
3: Il y a plusieurs clubs Bellambra en Corse.
2: Ah bah dis donc, ils ont bien de la chance.
3: Bah tu vois, comme quoi, c'est motivant, franchement, avant 13h là. Oh, Michel, on y va.
6: Oui.
3: Surtout que je rappelle que Michel, c'est ma seule candidate.
2: Oui, ça c'est vrai.
3: Et oui, c'est celle qui a gagné avec nous hier jeudi. Et Michel, voilà, je compte sur toi, parce que si tu gagnes quand même, on met à terre les 3 autres.
6: Oui.
2: J'adore Michel, les expressions que tu mets à terre, l'autre, il est en combat MMA, s'il te plaît.
3: L'octogone du kiff, c'est vous qui le dites. Hein.
2: C'est moi, mais parce que moi, je sais bien ce que c'est le MMA. Toi, tu sais pas trop les règles.
3: Elle habite dans la Nièvre, à Arquian. On en a parlé hier, les Maria Michel, avec de grands enfants. Michou, ma petite Michouille, hein, pour les collègues. Voilà, ça va depuis hier?
6: Ça va, oui, oui.
3: Okay. Détendu, t'as eu des petits retours de ton passage à l'antenne?
6: Oui, plus ou moins.
3: Ah, et alors? Le plus.
6: Bah, ils sont contents d'avoir écouté, déjà de m'avoir reconnu, et puis ils savent que je suis une fidèle au jeu.
3: Bah oui, une fidèle auditrice de Ici au Cerf. Bon Michel, on va tout de suite y aller, parce que je pense que tu es prête, t'as eu le temps de t'entraîner, nous avons travaillé ensemble cette nuit, on a fait du coaching. Oui. Et oui, tu le confirmes Michel, bien sûr.
6: Oui, voilà, tout à fait.
2: Remets tes petites mains comme les vieux.
6: Blanches.
2: Tu vois, vas-y, remets tes petites mains comme les vieux. Allez, vas-y.
3: Petit extrait.
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2: La la la la la. Et la la la la la la la la la. Émilie Jolie, oh là là.
3: Et voici la question. J'ai mis mes lunettes de Papy Bastien.
2: Sylvie Vartan, l'autruche, Émilie Jolie, ceux qui ne l'ont pas vue ou écouté.
3: L'autruche n'a que deux doigts.
2: Ah, comme toi?
3: Vrai ou faux? Top chrono.
6: Vrai.
3: Regarde, moi je mets mes deux doigts comme ça. Tu vois Valérie, qu'est-ce que ça fait ça? Ça fait le V de Valérie, ça fait surtout le V de la victoire. Bravo! Oui madame, c'est une bonne réponse. L'autruche n'a que deux doigts, bravo.
2: Oui,
3: Michel.
2: Enfin bon, il y a encore plein de bravo, questions, Michel. Pierre va se rattraper.
3: Ouais.
2: Allez, un point pour Michel, pas de point pour Pierre. Et tout de suite on fait un break musical, un break de dance, un break de bouge ton body, à tout de suite.
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1: Juste pour vous la faire courte, pendant qu'on écoute les chansons, il y a l'autre à côté.
2: Très sympathique, d'ailleurs, chanson.
1: Il est sur...
2: Bellambra.
1: Il est sur le site Bellambra et un garde... Il regarde. Alors, oh, dis donc, il y a des logements avec des trucs, là. C'est super. Il y a même une cuisine.
2: Et en Corse, là, pour Michel.
1: Oh, mais Michel.
2: Une piscine entourée avec des palmiers, une pataugeoire, une pelouse solarium.
1: Dis donc.
2: Il y a un bar lounge.
1: Il y en a un qui va partir chez Bellambra, là, bientôt. Alors.
2: Mais je regardais les budgets. Eh ben, je peux te dire qu'avec 2000 euros, à mon avis, tu peux profiter à 4. Hein.
1: Eh ben, c'est bien, tant mieux, c'est bien, ça veut dire qu'on est sympa, nous. Bon, mon petit Pierre, est-ce que tu es prêt à remporter le quiz musical, mon chéri?
3: On va essayer.
1: Attends, je sais, t'adores Gims, Sardou, Goldman, tout ça, mais là, c'est des tubes. Hein. Franchement, c'est vraiment ça. Alors, c'est difficile parce que c'est les intros. Donc, il faut bien connaître la chanson pour bien reconnaître. Mais franchement... Oui. Avec un peu de réflexion, tu vas y arriver.
3: Allez, croise les doigts.
1: Allez, croise les doigts. Première intro.
4: Jeff Fada, je crée des gueules. 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
1: un. Tiens, des gueules, top chrono.
3: Ah ben là, je sais pas. Hein.
1: Comment te dire ? Allez.
2: Des gains, c'est un indice, hein.
3: Ouais, non.
1: Mais non, je crains des gangs.
2: Des gangs.
1: Je crains des gangs, c'est Ayam, je danse le Mia. Pan ou pacotille, chemise ouverte, chaîne en or qui brille.
2: Typiquement l'expression marseillaise.
1: Oui, je crains des gangs.
2: Mais oui.
1: Aïe, aïe, aïe. Bon, t'as pas reconnu Ayam. Oh my god. Oh my god. T'as pas reconnu Ayam.
2: Bah, pas Ayam, lui. Hein.
1: Ah, je suis chagrin misère. Alors. Bon, concentre-toi pour la deuxième.
2: C'est plus I was, lui, vous voyez. Plus, voilà. Ayam, c'est le présent, et ouais, c'est le passé, c'est, il a perdu.
1: Non, mais heureusement que tu m'expliques ta vanne, parce que comme elle est pas drôle.
2: To be was been.
1: Oh là là.
2: Mais oui, le prétérit, souvenez-vous. Oh là
1: bon,
2: là, la vie, c'est classique.
1: Bon, bah, on a perdu la technicienne. Hein. Alix, elle est morte. Voilà, bravo. La personne vient de décéder. Je vois Gwen en train de lui faire des mouvements de réanimation. Faut aller chercher le truc électrique, là.
2: Bien
1: allez.
2: Sûr.
1: À cause de toi,
2: comment
1: t'es
2: ça
1: content?
2: Le truc électrique, je sais plus comment ça s'appelle.
1: Ah bah toi qui est quand même...
2: Le défibrillateur.
1: Voilà, merci. Allez, écoute bien la deuxième intro.
3: Ouais.

0: si tu trouves pas
1: Johnny
0: ça.
1: Johnny Hallyday.
0: Ah, merci. Et c'est Johnny Hallyday, c'est quoi la chanson? Bien avant l'envie, j'ai les rêves et les merci, qui avaient un prix,
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0: et la désir et le plaisir aussi.
3: Oui.
0: Bon. T'as trouvé Johnny, t'as pas trouvé Aya. Bon, t'as un point, t'as rattrapé Michel qui a un point.
3: Michel, voilà. Michel, on a égalité là.
0: Michel,
3: toujours la Corse, hein. Belle Ambra Corse. Hein.
1: Oui, toujours.
3: Allez, ça a l'air superbe. Hein. Franchement, je suis à deux doigts de réserver pour toi là, parce que je suis à deux doigts d'appuyer sur le bouton. Voilà. Et pour ça, il faut que tu marques des points en plus. Un tout petit peu plus pour avoir les pieds dans l'eau au cœur d'une palmeraie. C'est ce qui est marqué. D'accord. Ça a l'air tellement bien. Oh là là. Tu prends la demi-pension ou la pension complète? Tu veux quoi?
1: Oh, la demi-pension.
3: Demi-pension, ok.
0: Je vais aller voir ce que c'est parce qu'il m'énerve tellement.
3: Le club enfant, bah non, t'as des enfants qui sont un peu grands, donc t'as pas besoin de club enfant, toi.
1: Ils préparent pas les pique-niques?
3: Oui, non. Ah, dis donc, climatisation
0: partout.
3: Club Bellembras. Oh là là, c'est bien ça. Je te vois bien dans la piscine. Eh, hey, il y a des apéritifs animés, dis donc.
1: Ah oui.
3: Le jeu de l'apéro, quoi.
1: Voilà, c'est
0: qu'est-ce
1: ça.
0: Que c'est des apéritifs
3: Bah, des apéritifs animés où tu chantes, tu danses. Et il y a des spectacles. Est-ce que t'es du genre à participer à des spectacles quand tu vas dans des clubs comme ça?
1: Non. Ça dépend.
3: T'es timide, dépend, Michel.
1: Ça dépend parce que c'est vrai que. C'est vrai que quand je faisais les animations avec le centre aéré, etc., Colo, bon, bah, il fallait un petit peu se donner de sa personne de temps en temps. Donc,
3: bah oui. Je vois qu'il y a du yoga, du fitness et de la remise en forme. Ce sera ton truc ou pas? Bah voilà! Voilà, trouvé. Je t'inscris au cours de lundi, 16h. Voilà, parfait, impeccable. Il y a des cours de tennis dans moyen. Je le sens pas. Hein.
1: Ah non, ça non. J'ai un petit problème d'épaule.
3: Voilà. C'est bien, on découvre ta vie en fait à travers les activités Bellembra.
0: Alors, attends, dis donc, il y a des trucs hein, oui. Incroyables. Hein,
3: Il y a de l'aquagym. L'aquagym, on fait de l'aquagym, Michel.
1: Ça
3: c'est sympa, l'aquagym, la plage, on peut faire de la remise en forme, alors on l'a dit, il y a une base nautique aussi, là, tu pourras profiter, ouais, il y a plein de choses quoi. Je crois qu'on va y aller, hein. On va surtout aller en Corse, on va marquer des points.
0: Non, il y a un beau truc dans en Corse aussi, le golf de Lozzari.
3: Oui, c'est vrai. Je pense qu'on leur a fait une bonne pub, là.
0: Il y a quand même une piscine de 450 mètres carrés, les gars.
3: Ouh, c'est pas rien.
0: Et j'ai la photo. Dis donc, c'est moi qui vais prendre le club Bellembras, là.
3: Allez, Michel, on joue.
1: Allez, on joue. Goldman.
3: Mais oui.
0: Évidemment, toujours les plus faciles.
3: Bien sûr. Pas parce que c'était dur, Johnny Hallyday, peut-être, avec l'envie.
1: Non,
3: rigole,
1: j'ai eu aussi un Goldman en
3: plus. Bien sûr. Michel, un point de plus, ça te fait deux. Allez hop, on est parti. Voici une deuxième intro à reconnaître.
1: C'est Gilbert Montagné, je crois.
0: Allons des étoiles.
3: Eh ben bravo, Michel.
0: Allez, ça fait Pierre 1, Michel 3. Pierre, t'auras plus qu'à essayer de prier pour qu'elle ne remporte pas les 5 points. Bon, allez, tout de suite, on va écouter Charlotte Cardin, The Way We Touch. Vous écoutez ici, on vous aime, à tout de suite.

0: Way We Touch.
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0: Je me fatigue moi-même. Je m'auto-épuise.
2: Ah, mais si tu épuisais que toi, ça serait pas très grave. Allez, Pierre, t'as 1, Michel, t'as 3. Donc, Pierre, on se hein? On se retire.
0: C'était très clair.
2: Voilà.
0: C'était très clair.
2: Alors, je vais quand même nous raconter une dernière petite anecdote sur Pierre, parce que quand il travaillait pour la banque, il était à la sécurité à la fin de sa carrière. Donc, il s'occupait des vidéos des agences. Et donc, bon, bah, tout ce qui se passait au niveau de la vidéo. Et quand même, t'as quand même vu des trucs. Bon, il y en a qui pissent dans les boîtes de remise de chèques. Bah oui, ça arrive. Figurez-vous, les gens sont dingues.
0: Bah oui.
2: Mais il a surtout vu des gens.
0: Non.
2: Bah si, les gens qui niquent.
0: Non, on peut pas dire ça.
2: Bah si, les gens qui niquent.
0: Non,
2: mais dans le... Enfin, je veux dire, ils ont mis leur carte et ils ont été forniqués dans l'intérieur de la banque.
4: Oui. Oh là. Carrément. Ça surprend un petit peu, hein. Ça surprend un peu, mais bon, oui, ça m'est arrivé.
2: Ah bah oui.
4: C'est des surveillants qui nous a avertis, en fait.
2: Oh là. Et alors, il paraît que c'était le soir du 14 juillet.
4: Oui, tout à fait.
0: Non, on ne pas de détails. Hein.
2: C'était un feu d'artifice, quoi. Ils ont été fêtés, quoi. Voilà. Je veux dire, voilà.
0: C'était un feu d'artifice, oui. C'est
2: oui, ça. Oui, voilà. Bon, c'est bien. C'est moins, tu vois. Il n'a pas que des mauvais souvenirs. Il s'est quand même fait braquer. Bon, voilà. Là, au moins, il se marre. C'est pas.
4: Voilà, tout à fait.
2: Alors, si t'étais un animal, t'aimerais bien être un cheval, toi. Hein? Un petit cheval. Mmh. Un petit cheval.
4: Tout à fait.
2: Oh là là là là. Pourquoi? Pour être libre dans les pampas, de courir et de hennir.
4: Oui, tout à fait. Et puis j'ai été cavalier, donc j'ai eu pas mal de chevaux dans ma vie. Donc voilà.
2: Ah bah voilà, fallait et commencer.
4: C'est un animal qui rend beaucoup aux hommes.
2: Mais oui, mais oui. Ouais. Tu adores les chevaux comme moi, c'est magnifique. Bien. Alors là, tu sais que tu n'as qu'un point. Donc il faut prier pour que toi, tu marques les 5 points et qu'elle, elle ne les marque pas. Voilà. Donc voilà. Écoute bien. On va te mettre une petite ambiance.
0: Bienvenue aux Dames d'Olonne.
2: Ah non, ça sera pas ça mon hymne, je te le dis tout de suite, on a déjà parlé de ça. Alors, Pierre, comment surnomme-t-on les membres de l'Académie française? Comment surnomme-t-on les membres de l'Académie française? Top chrono, 10 secondes.
4: Les académiciennes.
2: Les académiciennes? Et non, pas du tout. On les appelle les immortels parce que ils doivent ce surnom à la devise à l'immortalité qui figure sur le sceau qu'on donne à l'académie, qu'a donné à l'académie son fondateur, le cardinal de Richelieu. Voilà. Et bien de toute façon, là, sans regret, tu as perdu et Michel va en finale.
0: Michel, j'avais mis tout mon espoir sur toi hier jeudi. Je n'ai pas été déçu. Nous avons commencé cette émission il y a maintenant plus d'une demi-heure et je ne suis pas déçu. Et je sais que tu vas aller jusqu'au bout. Mmh. Et face à la dame qui est à côté de moi, qui en avait 3, on va lui montrer qu'avec un seul, on est capable de tout. Bon, déjà, tu es en finale, c'est une bonne nouvelle. T'es contente?
5: Ouais, super. Ah oui, génial.
0: Bah, ça va se jouer entre toi et quelqu'un d'autre, hein. Donc, une chance sur deux pour Bellembras.
2: Bah, ça se jouera entre elle et Lionel.
0: Oui, c'est ça. Donc, qui ira en Corse ou ailleurs, hein, avec Bellembras, on va le savoir. Bon, on va quand même répondre une petite question, histoire de voilà, une petite formalité, voilà, pour le plaisir. Allez. Ta question était la suivante. Elle vaut 5 points. Que mesure un hygromètre? Un hygromètre. Top chrono.
5: Un hygromètre?
0: Hygro. Gros. Hygromètre. Je ne connais pas du tout.
5: Je sais pas.
0: L'hygrométrie qui mesure, bon, t'aurais pas donné de réponse, c'est l'humidité de l'air. Un hygromètre mesure le taux d'humidité de l'air exprimé en pourcentage et que tu disais, enfin, notamment en météorologie, on en parle beaucoup en ce moment.
2: Ok, allez, Michel, t'es en finale contre Lionel. Bravo à toi, Pierre, d'avoir joué.
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2: Et cette espèce de phénomène a quand même réussi à mettre sa seule candidate en finale. Autant vous dire que, avec mon candidat Lionel, qui joue avec ici Gascogne, on va lui mettre sa race, on va la marave. Parce que nous, on est des vrais cow-boys. On aime ça et on va gagner. N'est-ce pas, petite personne?
6: Chat, poulette. Hein?
2: Non, tu confonds encore.
0: C'est dans la vie. Il y a deux catégories.
2: Ouais.
0: Il y a les gens qui tirent, et c'est ça, non? Et il y a les gens qui creusent.
2: Voilà.
0: Toi, tu creuses.
2: Voilà, t'as même pas vu le film.
0: Non.
2: Allez, c'est la finale, Lionel Michel. En avant Guingamp, prends ton pied Montpellier, jingle.
1: Montpellier.
2: Ouais. Ah là là.
1: Il n'y a plus de jingle. Jingle est déjà en vacances.
2: Ah, jingle, il est parti.
1: Ouais, il est déjà parti après un mois.
2: Ça suffit là. Bon, Lionel, comment ça va?
7: Eh bien, ça va très bien. On va essayer de se battre, comme vous l'avez dit.
2: Attends, mais à fond, t'as pas envie d'aller à Bellambra?
7: Ah si, si, et voilà. D'autant plus que moi aussi j'ai envie d'aller en Corse, donc...
2: Et voilà, t'iras au golfe de Lozzari à Belgodère, ben oui. Là, c'est super.
1: On a fait une petite simulation d'ailleurs avec Valérie, on est dans l'ordre des 2000 euros pour 4 personnes.
2: Ouais, en pension complète les
1: et
2: gars.
1: Et pour le mois d'août, ça veut dire que si vous y allez un peu plus tard hors saison, vous paierez encore moins cher. Hein.
2: Voilà, non c'est
7: ah,
2: bien.
7: Ah mais c'est très bien.
2: Ah ben voilà. Bien, alors écoute, c'est le bingo qui va décider, donc va falloir gagner. Je vais t'encourager. On sait que t'aimes Patrick Hernandez, David Guetta, Mylène Farmer, Goldman, et tu aimes aussi lui. Oh.

0: Rihanna The Weeknd. Alors,
1: excellent.
0: On adore. On adore.
1: Excellent. Un concert énorme.
0: Oui, il est énorme en concert.
1: J'ai eu la chance de le voir en concert, il est énorme.
0: Ouais. Et ouais, il est génial. Alors, bon. Les bronzés font du ski, je vous rappelle, c'est sa sonnerie de téléphone. Hein. Donc,
1: bien ça.
0: Et voilà. Donc, écoute bien. Ton bingo, il est très simple. À mon top chrono, tu vas devoir me citer un maximum d'objets qui commencent par la lettre C, comme Caroline, comme Charles, comme Crise ou comme...
2: Caca, mince, j'ai perdu.
0: Caca boudin. Voilà, donc un maximum d'objets qui commencent par la lettre C. Top chrono, 10 secondes.
1: Carpe, chemise, cheminée, chat, chaton, chien, chenille, cochon, canaille, crêpe, cuite.
0: Non, les chiens et les cochons et tout ça, c'est pas des objets, mon petit chat.
1: Ce n'est pas des objets, mais bon. J'ai dit ce qui me venait à la tête.
0: J'ai bien compris, il y avait des chaises, des clés, des chars, des cajots, des cubes.
1: Plein de choses.
0: Et plein de choses. Bon, tu m'en as donné, moi j'en ai 4. Est-ce que Maître Coupez est d'accord avec moi? En attendant de voir si Maître Coupaz est d'accord, on va jouer. Allez, d'accord. D'accord. Alors, il en a 4.
2: Bon, alors, très clairement, Michel, déjà, comme l'a dit Valérie, j'ai réussi à te conduire jusque-là. On a gagné ensemble hier, on a gagné la demi-finale aujourd'hui, on peut gagner la finale. On est sur un score qui était à 0-0 il n'y a encore même pas une minute. Il a marqué 4 points, t'as compris. Pour partir, prendre 2000 euros et choisir ta destination, Bellambra, la Corse ou ailleurs, tu choisiras. Je veux 5 bonnes réponses, please.
0: Aïe, aïe, aïe.
2: Ok. Pour t'encourager, la musique que tu aimes, Santa. Elle dit, dans un cri de joie que tu vas pousser dans un instant. Voici ton défi. Je te souhaite bonne chance, Michel. Je t'aime. Sache que je suis de tout cœur avec toi.
0: Oui, allez, ça va, c'est long.
2: Ça, c'est du coaching
0: trop long,
2: de
0: tendresse. C'est trop long.
2: Oui, mais c'est pour vous, décider. Voilà. Maximum d'objets, s'il te plaît, un maximum d'objets. Commençons par la lettre M. M comme Marie, comme Marcel.
0: Comme maman, top chrono.
3: Alors, une Marise, un matelas. Qu'est-ce qu'il y a d'autre? Une matraque, un miroir, un marteau, une montre, une manche de pull.
0: 7.
3: Magnette.
0: C'est bon, t'as gagné. T'as gagné, Michel.
2: Ça va, toi?
0: Michel.
2: Je t'avais dit que t'allais creuser.
0: Tu peux mettre une musique gay parce que là.
2: Non, mais je t'avais dit que t'allais creuser.
0: Non, mais je ne creuse rien du tout puisque.
2: Bravo,
0: mon
2: Michel!
0: Michel, tu pars en Corse, t'es contente?
3: Ouais! Ah oui, trop bien!
0: Et voilà, quant à toi, mon petit chou à la crème, tu as la machine à café Malongo. Hein.
1: Ah oui, c'est déjà pas mal, c'est un bon bravo, Michel.
0: Bravo Michel, bravo Pierre, vous avez été des grands candidats formidables. Je suis ravie que vous gagniez 2000 euros de vacances, ma petite Michel. Ravie que vous gagniez la machine à café, mon petit Pierre. Ah ouais. Et puis, je remercie Céline à la Réal, Alix à la technique, Alix, ça me fait crever de rire au standard, Maître Coupez au savoir. Et voilà, j'ai présenté cette émission
2: seule,
0: d'habitude.
2: Deux semaines de suite.
0: Je vous souhaite un très bon week-end, voilà, la France. Amusez-vous bien, voilà. Faites attention à vous, prenez soin de vous, je vous aime.
2: Ouais.
0: Ah, tais-toi, à lundi, malheureusement.
2: J'ai gagné.
0: Allez, bon week-end.

0: Vincent sur votre radio locale. 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
0: Ce serait pas un peu bientôt le début du week-end par hasard? Ravi de vous retrouver pour cette dernière fois pour la semaine, à vous réveiller avec le sourire, vos infos pratiques et la playlist d'ici, celle qui vous fait démarrer la journée de la meilleure des manières. À venir, France Gall et Kim Carnes dans un instant dans vos oreilles, et puis l'info qui n'attend jamais. Bonjour Cyril Arberedon.
2: Bonjour Johan, bonjour à tous.
0: Que trouve-t-on dans l'actualité ce matin?
2: 8 départements toujours en vigilance orange face aux orages et une tornade hier dans l'agglomération de Saint-Étienne.
0: Les offres d'électricité dynamique, une solution énergétique qui présente de nombreux avantages. C'est ce dont on va parler ce matin avec Valère Coréard à 5h13. Donc par ici, les économies ce vendredi. Et puis venez donc nous dire ce que vous avez prévu de faire pour ce week-end. Un petit coup de fil au standard d'ici et vous repartez avec votre pack été. Pour la dernière fois cette semaine, le roman de Michel Bussy, des lunettes pour assister à l'éclipse et tout un tas de goodies. 0810 055 056.
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0: Vous êtes branchés ici, à votre place, j'aurais fait pareil, 5 heures. Le journal Cyril Ardo.

0: dont 8 départements qui sont toujours en vigilance orange face aux orages ce matin.
1: Des départements de la région Auvergne-Rhône-Alpes, alors que les intempéries ont fait d'importants dégâts hier. Des grêlons comme des balles de golf en Ardèche et dans le Vaucluse, des inondations et de violents orages dans la Sarthe et en Mayenne, et même une mini-tornade qui a balayé l'agglomération de Saint-Étienne, particulièrement sur la commune de Villars. Des toitures arrachés et deux familles qui ont dû être relogées, Margot Longeroche.
2: Quentin est seul avec son petit garçon de 2 ans quand la tornade traverse le hameau. Il le raconte encore sous le choc.
3: On a essayé de se mettre à l'abri dans un coin retranché, quoi, pour limiter les dégâts, parce qu'en fait, le placo était en train de... Ça vibrait, en fait. Du coup, j'avais peur que dans la pièce à vivre, il y a tout qui s'effondre sur nous. J'ai fait ce que j'ai pu, on va dire.
2: Et dans la chambre de l'enfant, il ne reste que le placo qui tient comme par miracle, la charpente, la toiture, tout s'est envolé.
3: J'ai surtout peur pour mon fils quand j'étais en bas, et puis après, quand tout s'est arrêté, on est sorti, on l'a mis en sécurité ailleurs chez mes parents et puis nous on est venu constater les dégâts.
2: Quentin et sa femme vivaient depuis 5 ans dans cet appartement où ils n'ont plus le droit d'habiter désormais, c'est trop dangereux. Chez sa voisine Marie-Charlotte, ce n'est pas mieux, tout le salon et les chambres sont à ciel ouvert, des morceaux de laine de verre et de placo recouvrent le sol. Heureusement, ni elle ni sa fille n'étaient là quand la tempête est passée.
4: Quand on m'a annoncé qu'il n'y avait plus de toit sur le bâtiment, j'ai regardé ma caméra et en fait je vois toute la tornade qui arrache tout. Je me suis mise à trembler, j'ai pleuré et heureusement le papa de ma fille m'a canalisé en me disant « Écoute, t'étais pas là, la petite n'était pas là, c'est que du matériel, on va s'en sortir. »
2: Sans toi, les bâtiments les plus abîmés vont prendre la pluie dans les heures, les jours à venir et les habitants sinistrés risquent de perdre le peu d'affaires encore intactes.
1: Reportage ici, Saint-Étienne-Loire de Margot Longeroche. Le bilan des dégâts des intempéries hier un peu partout en France, c'est à lire sur notre application et notre site ici.fr. Aux vigilances orange, aux orages que l'on évoquait, s'ajoute ce matin une alerte orange canicule pour 16 départements de la Loire à la Corse. La vague de chaleur continue de céder du terrain. La vigilance ne devrait concerner plus que 10 départements cet après-midi. Mais ces 3 canicules en quelques semaines ont sans doute fragilisé notre environnement. Un quart des petits cours d'eau français sont à sec, totalement ou partiellement. C'est 2 fois plus qu'en 2022. Une année déjà de forte sécheresse selon l'Office français de la biodiversité. Toutes les régions sont concernées.
0: Des analyses conduites aujourd'hui sur les ossements découverts hier dans le Tarn.
1: Ils ont été trouvés sur les indications de Cédric Jubilard qui reconnaît avoir tué son épouse Delphine il y a 5 ans et demi. Les fouilles se poursuivent ce matin. Le plaquiste de 39 ans reconnaît devant les magistrats avoir commis un acte abominable et exprime des regrets très forts selon l'un de ses avocats, Pierre de Buisson.
5: Ce qui est certain, c'est qu'il reconnaît être à l'origine de la mort de sa femme. Il reconnaît avoir commis un acte abominable. Il exprime des regrets très forts et qu'il avoue le vœu d'une coopération totale avec la justice depuis plusieurs semaines. Les informations ont été données en toute transparence. Il y a un changement radical dans sa position. Cela a permis de faire éclater la vérité, ce qui m'intéressait moi au premier chef. Et donc, c'est quelque chose de très positif qu'on ne peut que constater, évidemment.
1: Maître Pierre de Buisson hier soir chez nos confrères de BFM Télé. Le gouvernement donne son feu vert à une augmentation moyenne de 2,5% des tarifs réglementés de l'électricité. Et ce, dès le 1er août, pour près de 20 millions de foyers. L'exécutif prévoyait pourtant des factures stables, au moins jusqu'en 2027. Pour les clients concernés, ça représente une hausse annuelle moyenne de 26 € qui doit servir notamment à entretenir notre réseau électrique.
0: Ici, 5h04, c'est l'étape la plus longue de ce Tour de France 2026.
1: 205 km et 800 mètres entre Dole dans le Jura et Belfort. 13e étape qui devrait sourire aux baroudeurs après 2 jours réservés aux sprinteurs. Et tout est ouvert aujourd'hui, Anthony Rimbaud.
6: 140 km de plat, une route qui s'élève brusquement avec 2 difficultés dans le final, dont le ballon d'Alsace classé en première catégorie avant une plongée vers l'arrivée à Belfort. Autant dire qu'il y en a pour tous les goûts. Alors dans le peloton, les candidats à l'échappée sont nombreux. Parmi eux, le Normand Kevin Vauclin.
7: On peut avoir vachement de mal à pouvoir faire un pronostic. Hein. Est-ce qu'il y en a échappé, est-ce qu'il n'y en aura pas? Qu'est-ce que les sprinteurs, que les baroudeurs et les coureurs un peu plus lourds qui auront plus beaucoup d'occasions ensuite? Je pense qu'il peut y avoir du jeu, donc on verra.
6: Mais le maître du jeu, comme toujours depuis le départ du Tour, c'est Tadej Pogacar. Avec son équipe, le Slovène décide souvent du scénario et de la fin de l'histoire. De quoi freiner les ardeurs de certains courageux qui prennent la poudre des scampettes, assure le grimpeur Jordan Jegat.
8: Comme tout le monde sait que va gagner, beaucoup de coureurs courent un peu plus bizarrement ou plus différemment que d'habitude. Ça s'attaque de beaucoup plus loin que l'arrivée, etc. Donc au final, je pense que certains coureurs courent pas forcément pour gagner, mais plus pour se faire plaisir ou je sais pas.
6: Alors le maillot jaune glouton voudra-t-il jouer la gagne encore aujourd'hui ou laissera-t-il partir l'échappée? échappée. C'est une très belle étape, mais il y en a aussi de très belles ce week-end, a déclaré avec un brin de malice Tadej Pogacar. De quoi entretenir le doute dans la tête des postulants à l'échappée.
1: Anthony Rimbaud sur votre radio ici. Le peloton s'élancera de Dole à 13h aujourd'hui. On jette un coup d'œil sur les couleurs du ciel et les températures baissent en France, Johan.
0: Et un temps toujours très instable sur une partie du pays, avec une ambiance ce matin moite et humide suite aux orages d'hier. Ce matin, des nuages sont présents sur la pointe bretonne, des pluies éparses sur la côte normande. Et puis pour ce qui est des températures, on commence à mieux respirer, en tous les cas sur une grande partie du pays. Ce matin, on relèvera en milieu de matinée 22 à Toulouse, 18 à Aurillac, 21 à La Rochelle, 24 à Perpignan. Et puis dans le courant de l'après-midi, des orages prévu de l'Alsace jusqu'au nord des Alpes en impactant aussi la région centre. Le temps restera sec et calme sur les trois quarts du pays. Donc, une troisième vague de chaleur qui est terminée, à l'exception du sud-est et du pourtour méditerranéen où il va faire encore très chaud cet après-midi. 35 à Perpignan, 37 à Montpellier, puis pour le reste du pays, 26 dans la capitale, 27 à Lille et 26 à Strasbourg. Et chez vous, quel temps fait-il? Vous nous le dites, vous nous le racontez en nous postant un petit message sur la page Facebook d'ici, un nom de commune, la vôtre, une température, on fait la météo ensemble.
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0: 5h07, ici, dès le matin, laissez-vous porter en musique avec France Gall. Allez, venez, on vous emmène. Bon réveil.

0: matin, 5h10. Bon début de journée à l'écoute de votre radio locale ici.
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0: Depuis 2 semaines, une ville au nord-est du Japon connaît une série de cambriolages. Le mode opératoire est toujours le même. Le voleur entre en effraction chez un particulier et il s'attaque directement au frigo pour le vider de fond en comble. On compte une douzaine de domiciles visités sans savoir quelle est l'identité de ce voleur. Je parle au passé, jusqu'à lundi dernier, où un habitant a entendu du bruit dans sa cuisine. Alors forcément, il est descendu et il est tombé nez à nez sur un ours noir d'Asie. L'animal était tranquillement en train de dévaliser le frigo, de la nourriture par terre. Le temps qu'il appelle la police, l'ours avait déjà fui. Cet ours est donc coupable, présumé, hein, c'est important, d'une douzaine de vols de nourriture dans la région. Il aurait été filmé notamment par les caméras de surveillance d'une exploitation agricole, en train de dérober la nourriture du bétail. Il a chapardé 12 kilos de beignets au Nutella là dans une pâtisserie traditionnelle, 24 kilos de viennoiserie dans une autre boulangerie. Tout laisse à penser que son IMC, indice masse corporelle, est dans le rouge cet été. Bref, l'ours est actuellement recherché activement par la police japonaise. Pour info, au Japon, il y a de plus en plus d'ours qui s'aventurent aux abords des villes. La faute à la baisse de ressources naturelles dans les forêts. Et la faim aidant, ils prennent la confiance et ils ont de moins en moins peur de nous, les êtres humains. Donc,
2: Et malheureusement, il y a des victimes chaque année. Il y a des agressions des humains qui sont tués par des ours chaque année au Japon.
0: Donc le frigo en danger, possiblement vous. Enfin, on est encore un peu loin, mais bon, sait-on jamais, on va surveiller ça.
2: Je préfère qu'ils s'attaquent à mon frigo qu'à moi.
0: C'est vrai, il y a de quoi en ce moment, ce matin, il y a des choses. Est-ce que vous êtes de ceux, alors... Cyril, qui prévoyaient 10, 15 jours à l'avance?
2: Alors, excellente question que vous posez. C'est le meilleur moment pour me la poser. Oui. Je vais faire 10 minutes là-dessus. Je déménage demain, figurez-vous. Donc là, mon frigo est entièrement vide.
0: Et ben voilà.
2: Il n'y a plus rien.
0: Dans l'info d'ici, ce matin à 5h12, plus de sécurité sur les bords de plage.
2: Oui, avec une brigade des bénévoles qui vont à la rencontre des jeunes femmes chaque été sur les plages à Marseille pour justement les sensibiliser aux questions de violence et de harcèlement sexuel pour leur dire vous n'êtes pas seul si jamais ça vous arrive.
0: C'est dans la bande son de votre playlist ce matin. Obispo, Pierre-Yves, le temps de faire un petit peu d'économie et de surveiller notre budget. Bonjour Valère Coréard, chaque jour avec vous, un bon plan pour augmenter notre pouvoir d'achat, ça s'appelle Par ici les économies et ce vendredi vous nous parlez électricité.
3: Et vous proposez de faire le point sur ce qu'on appelle les offres d'électricité dynamique. Vous en avez peut-être entendu parler, vous hésitez à sauter le pas, voici de quoi faire votre choix de manière éclairée. Le médiateur national de l'énergie explique bien de quoi on parle sur son site. Une offre dynamique repose sur un tarif du kilowattheure qui évolue toutes les heures en fonction des marchés de gros. Le fournisseur est tenu de communiquer quotidiennement le prix horaire via une application, un courriel ou son site internet. Je peux déplacer certaines consommations, chauffage, lave-linge, voiture électrique, vers les heures où le prix est plus bas et éviter celles où le prix est élevé. En cas de variation importante du prix, le fournisseur doit m'en avertir, mais il n'est pas obligé de définir un prix plafond. Donc en résumé, les tarifs changent chaque jour, chaque heure. Parfois c'est très bas, mais parfois c'est aussi très haut.
0: Ça peut donc être intéressant si on adapte ses usages en permanence.
3: Oui, car on est sur des offres volatiles. Vous allez recevoir le lundi les tarifs du mardi, heure par heure, pour dupliquer les prix de gros. Ce qui veut dire que sur certains créneaux, ce sera très intéressant, mais que cela pourra aussi flamber. Et vous pouvez vous retrouver coincé sur d'autres créneaux. On peut donc faire de grosses économies, mais pour autant, vous changez complètement votre rapport à la consommation d'énergie. Les opérateurs qui sont sur ce marché sont au nombre de 2 en France. Il y a Sobri et Franck. Ils avancent une économie annuelle moyenne entre 300 et 400 euros. Mais attention, cela a un prix. S'adapter aux fluctuations. Consommer autant l'été que l'hiver, si vous vous chauffez à l'électrique par exemple, ça ne vous correspond probablement pas. Est-ce que vous connaissiez ce type d'offre? Vous en pensez quoi des offres d'électricité dynamique? Mon mail, c'est paricilezéconomies@radiofrance.com.
0: Passez un bon week-end, Valère. Et lundi, vous nous expliquerez comment arrondir ses fins de mois en louant son jardin. Vous écoutez ici. Bon début de journée, il est 5h15.
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0: et ce vendredi. Vous nous écoutez peut-être depuis le bord de mer.
2: Oui, que vous soyez en vacances ou que vous ayez la chance d'y vivre. Eh bien, près d'une femme sur deux déclare avoir déjà été victime de harcèlement sexuel à la plage, selon une étude IFOP. Alors, la ville de Marseille reconduit cette année le dispositif Safer Plage. Comprenez, des plages plus sûres. Des médiateurs sont présents toute la journée pour lutter contre les violences sexistes et sexuelles. Et sexuelles, Mathilde Vinceneuf.
6: C'est sur la plage bondée des Catalans, la plus proche du centre-ville de Marseille, que les signalements sont les plus fréquents. La plupart du temps, ils viennent de jeunes femmes, explique Robson, l'un des médiateurs.
7: Soit un homme qui s'approche trop de leur serviette, des dragues lourdes. Sinon, il y a aussi le cas classique où un homme est en train de prendre des photos.
6: Alors régulièrement, les médiateurs font des annonces.
8: Vous pouvez nous interpeller directement ou via l'application Safer Plage.
6: Ils partent aussi en maraude sur le sable. Luna, une touriste belge de 20 ans, confirme avoir déjà subi des remarques gênantes.
9: Oui, certaines personnes font des commentaires. Et ce n'est pas toujours agréable. C'est bien qu'il y ait quelque chose pour le signaler quand ça arrive. Ça nous aide à nous sentir en sécurité.
6: Sandrine, 24 ans, acquiesce. Ce n'est pas toujours facile d'intervenir seule, dit-elle.
10: Avec des copines, on avait vu un gars qui prenait en photo des filles. Donc on était allé le voir. Et en fait, il est devenu agressif.
6: Nous, les médiateurs, nous sommes formés pour agir, explique Marie. Parfois, il faut appeler la police, mais souvent, une discussion suffit, même s'il faut de la patience.
11: Qu'est-ce qu'on nous dit souvent? Que si les filles veulent pas se faire mater, elles ont qu'à pas se mettre en maillot de bain. Nous, on essaye de réagir avec pédagogie.
6: Petit à petit sur le sable, la parole des femmes se libère. Entre l'été 2024 et l'été 2025, les signalements ont plus que doublé sur les plages marseillaises.
2: Le reportage à Marseille de Mathilde Vinceneux sur votre radio locale ici.
0: 5h16, si vous êtes fan de George Clooney, cet été, la TNT rediffuse chaque jour la série Urgence dans laquelle il a débuté. C'est au programme les coulisses télé de ce vendredi. Mais avant ça, 5h17, on a rendez-vous avec Bette Davis, Eyes, Kim Carnes sur les ondes d'ici. Merci d'être des nôtres.

0: 5h20 ce matin. Ici, on prépare déjà le week-end. Et c'est un 17 juillet qu'ils sont nés. Ce vendredi, on souhaite un bon anniversaire à la comédienne Mélanie Thierry, ainsi qu'à Cécile de France. C'est pas du cinéma. Aujourd'hui, l'ancienne chancelière allemande Angela Merkel a une année de plus. Et puis, 84 bougies ce matin pour Jean-Claude Bourré, longtemps présentateur du JT. Au détour d'un couloir, un jour, il a rencontré un extraterrestre. Depuis, il a consacré sa vie, sa grande passion aux ovnis. Il a même rédigé 28 livres à ce sujet. Et puis, dans l'éphéméride de ce vendredi, le générique d'une série culte. David Hasselhoff, aujourd'hui, 73 ans. Souvenez-vous, dans les années 80, il était au volant de K2000, cette voiture intelligente qui n'avait rien à envier à une Tesla. N'en déplaise à Elon Musk. Et puis un autre pilote automobile, un vrai, celui-là, Jean-Manuel Fangio, considéré par beaucoup comme l'un des plus grands coureurs automobiles de tous les temps. Il disparaissait un 17 juillet 95. Au-delà de son palmarès, c'est à lui qu'on doit cette expression légèrement surannée. Dis donc, tu te prendrais pas un peu pour Fangio? Ce qui signifie que vous prenez vos libertés avec le code de la route et qui doit plus vous rester beaucoup de points sur le permis. Enfin, ce vendredi, c'est la journée mondiale des émojis, Cyril, rendez-vous compte. À ceux que vous aimez, ne vous privez pas d'un petit SMS ce matin. Pour ma part, cœur, pouce levé, aubergine, étoile de shérif, pastèque et petit bonhomme qui tire la tronche avec lunettes de soleil. Il n'y a pas de honte à se faire plaisir dès lors qu'il
1: c'est
0: s'agit.
1: C'est quoi votre émoji préféré, Johan?
0: C'est aubergine.
1: Aubergine
0: avec, voilà,
1: c'est un petit peu tendancieux, dis donc.
0: Cinq fruits, cinq légumes. Non, ou alors peut-être le petit bonhomme avec les lunettes de soleil. Effectivement, ça fait toujours son petit effet, même si je ne sais pas sincèrement ce que ça veut dire. 5h22, qu'est-ce qu'on regarde à la télé cet été? Aujourd'hui, je vous emmène dans les coulisses d'une série culte rediffusée chaque jour sur la TNT. Aujourd'hui, on plonge dans le quotidien sous tension d'une équipe de médecins et infirmières dans un hôpital de Chicago au service des urgences. Figurez-vous que cette série, c'est à Steven Spielberg qu'on la doit. Un soir qu'il amenait son chien blessé aux urgences, il eut l'idée d'écrire un film sur le personnel soignant pour le remercier d'avoir sauvé son animal. Pressenti un temps pour le réaliser, il préféra finalement se consacrer à un autre de ses projets, à un certain Jurassic Park. Voilà comment le bébé fut refilé à Michael Crichton, qui ressortit du tiroir un récit autobiographique d'une expérience passée aux urgences 15 ans auparavant.
2: Doug et Jenny ont eu un accident de voiture. Doug est OK, Jenny est blessée. L'ambulance les amène tout de suite.
3: Mort, par ici.
4: Constante, stable. Contusion au visage, au front et à l'abdomen.
3: Des dents pour tout le monde.
4: Et à 13-9. Elle est consciente, elle vient de revenir il y a quelques
3: Jenny, minutes. Jenny, vous savez quel jour on est?
4: Il lui faut un scan et un bilan traumatologique.
3: On s'en occupe, reculez.
4: C'est un cas pédiatrique, Carrie. Vous êtes débordé.
3: Vous ne travaillez pas dans cet hôpital, pas ce soir. Alors asseyez-vous et laissez Carole examiner votre tête.
0: Lorsqu'on parle d'urgence, impossible de faire l'impasse sur le docteur Ross, le médecin incarné par George Clooney. Pédiatre brillant, séducteur, il enchaîne les conquêtes, contournant souvent le règlement de l'hôpital, jusqu'à ce que la mort d'une femme rencontrée dans un bar le pousse à changer de vie et à se rapprocher de l'infirmière Carole Hathaway. Tous les deux formeront le parfait amour. Mais bon, après 5 saisons de bons et loyaux services, Clooney, que la série a rendu célèbre, quittera les urgences pour Hollywood et le grand écran.
5: J'ai parlé à Hans Poe. Je lui ai dit que je partais.
6: Qu'est-ce qu'il a dit?
5: Il a été assez poli pour ne pas pousser la chansonnette. Il n'a pas tenté de me dissuader.
6: Pourquoi? Tu espérais qu'il ferait ça?
5: Non.
6: Tu pars vraiment?
5: Il n'y a rien pour moi ici.
6: Je suis ici.
5: Je parle de travail. Je ne peux pas rester. Viens avec moi.
6: Je veux que tu restes ici.
5: Je dois m'en aller, Carole. Je ne peux pas rester ici.
0: C'est qu'elle a renouvelé le genre des séries médicales, s'appropriant les codes du cinéma, plus de gros moyens techniques, et en faisant oublier la lenteur des vieux feuilletons à papa, une série qui ouvrira la voie à toute une nouvelle génération comme Dr House ou Grey's Anatomy. Urgence, c'est à redécouvrir tous les jours, 13h50 sur RMC Live. Écoutez, ici, 5h25, j'espère que vous allez bien ce vendredi. Tiens, dites-nous ce que vous avez prévu de faire pour ce week-end. Un petit coup de fil au standard d'ici, et puis vous repartez avec le pack été, un sac avec le logo de votre radio locale préféré ici, rempli de goodies, et en prime, le roman de Michel Bussy, 0810 055 056. Voici Pascal Obispo et Francis Cabrel. Bon réveil.

0: Le matin, c'est une tradition ici. On part voyager dans le temps avec Stéphane Bern. Et aujourd'hui, Stéphane, retour sur une époque où une bataille faisait basculer 100 ans de guerre.
1: Castillon, 1453. Un chef anglais fonce tête baissée sans voir qu'en face, on a sorti une nouveauté redoutable. Les canons. Ce qu'on tire, hein, pas ce qu'on boit, bien sûr. Le 7 juillet 1453, près de Castillon, en Guyenne. Les Anglais tiennent encore Bordeaux. Mais le roi de France, Charles VII, veut récupérer la région. Ses soldats assiègent la ville. Et surtout, ils ont une arme toute nouvelle. Une artillerie puissante, bien organisée, installée derrière des fossés et des palissades. Le genre d'accueil qui ne figure pas dans les guides touristiques. En face, arrive John Talbot, un vieux chef de guerre anglais très respecté. Mais un peu trop sûr de lui.
2: Vous êtes impoli et grossier et présomptueux et je dois vous quitter maintenant, Jack.
1: Il entend dire que les Français s'en vont. Il croit à une fuite. Alors il fonce, sans attendre le reste de ses troupes. Mauvaise idée, avec option regrets immédiats.
3: Mais quelle idée j'ai eue de me farguer d'un outil pareil dans la vie.
1: Car les Français n'ont pas fui du tout. Ils sont cachés, prêts.
4: À vos marques, prêts.
1: Et quand les Anglais approchent, bim, enfin, boum. Bon, les canons tirent, quoi. Encore et encore. C'est un déluge de fer. C'est plus une bataille, c'est une averse. À l'époque, c'est une révolution. Jamais on n'avait vu autant de tirs aussi organisés. Les Anglais tentent le tout pour le tout. Talbot insiste encore et encore. Mais un boulet tue son cheval, il tombe et bientôt, lui-même est tué dans la bataille. Sans leur chef, les troupes anglaises sont un peu comme un fish and chip sans le fish. Ça ne tient plus la route. Du coup, elles paniquent, elles reculent, elles fuient.
5: Ils n'ont pas l'habitude. Le seul signal qu'ils connaissent bien, c'est la retraite.
1: Castillon est perdu et quelques mois plus tard, Bordeaux se rend. La guerre de 100 ans est pratiquement terminée. Rideau, pas de saison 2. À la guerre, c'est pas toujours le plus courageux qui gagne, mais celui qui a la meilleure technologie.
0: Bon week-end Stéphane. Et à lundi, tout à l'heure, notre invité du matin nous parlera des glaces. Plus que jamais cet été, il y en aura pour tous les goûts. En attendant, 5h30, l'info en français dans le reste du monde. C'est le 90 secondes présenté par Cyril Ardo-Redon.
6: Alors que la canicule s'éloigne peu à peu, les orages ont frappé durement plusieurs territoires. De très gros grêlons en Ardèche et dans le Vaucluse, des inondations dans la Sarthe et en Mayenne, une mini-tornade près de Saint-Étienne. 8 départements d'Auvergne-Rhône-Alpes sont ce matin en vigilance orange aux orages. L'indignation de l'organisation France Nature Environnement après un accord trouvé par les députés et les sénateurs sur le projet de loi d'urgence agricole. Un texte voulu par le gouvernement mais dont certaines mesures sur la gestion de l'eau ou la réintroduction de pesticides interdits sont contestées. La loi doit être définitivement adoptée la semaine prochaine. Les fouilles vont se poursuivre ce matin dans le Tarn après les aveux de Cédric Jubilard. Des analyses vont être menées sur les ossements découverts à Mayoque sur ses indications afin de confirmer qu'il s'agit bien de ceux de son épouse Delphine disparue il y a 5 ans et demi. Le maire d'Alès dans le Gard, Christophe Rivin, a reçu une lettre contenant 2 balles de calibre 9 mm signées de la DZ Mafia. Des menaces ont été inscrites sur le mur de sa maison. Ce groupe criminel ultra-violent, spécialisé dans le trafic de drogue, est arrivé dans cette commune il y a un an. Prudence sur la route, bison futé voit rouge aujourd'hui dans l'est de la France, dans le sens des départs. C'est orange partout ailleurs. Ce sera entièrement rouge demain dans le sens des départs. Et puis l'équipe de France de foot est arrivée à Miami, où elle disputera le match pour la 3e place du mondial demain face à l'Angleterre. Un dernier entraînement est prévu aujourd'hui.
0: Vous écoutez ici, 5h32, et Cédric Jubilard a donc conduit les gendarmes à l'endroit où il affirme avoir enterré le corps de son épouse Delphine.
6: Et les enquêteurs ont retrouvé des ossements 5 ans et demi après la disparition de l'infirmière dans le Tarn. Les fouilles doivent reprendre ce matin à Mayoque, à une dizaine de kilomètres du domicile familial de Cagnac-les-Mines. Même s'il y a peu de doutes, des analystes doivent confirmer qu'il s'agit bien de Delphine Jubilard. En attendant, l'émotion est forte pour les habitants du secteur. Après des années d'attente, Romain Biteau.
7: Des fourgons de la gendarmerie en travers de la route, des panneaux route barrés posés sur le bitume. La départementale 600 est coupée sur 3 km, car au loin, au fond des champs grillés par la chaleur, d'autres camionnettes bleues, des tonnelles sont installées. Le lieu des recherches, une maison en ruine, cachée par des arbres. C'est là que les ossements ont été retrouvés sur indication de Cédric Jubilard. Jean, habitant de Castanet, un village d'à côté, fait partie des curieux venus grappiller quelques infos.
8: Je pensais bien qu'on le retrouve trouverait par là, hein, puisqu'il avait dit que... Mais on a été surpris que ça soit à Villeneuve-sur-Vert. Hein.
7: Le lieu ne l'étonne pas. D'après lui, en 5 ans de recherche, les enquêteurs tournaient autour.
8: Il y a eu des fouilles, mais beaucoup plus loin qu'ici, qui auraient été effectuées. C'est plutôt du côté des bois de Cagnac.
7: La découverte, un soulagement et la vérité qui éclate. Enfin, une bonne chose pour la justice.
8: Que le procès puisse se faire dans la bonne continuité, la tranquillité.
7: Même sentiment à Cagnac-les-Mines, là où vivait la famille Jubilard. Et Patrick, lui, reste prudent.
9: Ils sont en train d'analyser le corps et tout, donc je pense qu'avec les analyses que dira la justice, ça sera bien elle.
10: Et vous avez bon espoir.
9: Surtout pour la famille. Parce que tant que vous ne savez pas où est passée la personne, vous ne pouvez pas faire votre deuil.
7: Pour Cagnac, le temps est venu de tourner la page en rendant, si les analyses confirment l'identité de Delphine, un dernier hommage à l'infirmière.
6: Romain Bito, ici Occitanie, et le procès en appel est toujours programmé au 21 septembre à Toulouse, même si les avocats de la défense et celui des enfants jugent impossible que l'audience se tienne comme prévu au vu de ce rebondissement. Dossier complet sur notre site ici.fr. On jette un coup d'œil au ciel, Johan, et ça y est, la canicule est derrière nous.
0: Avec un temps toujours très instable sur une partie du pays, ce vendredi, une ambiance moite et humide ce matin suite aux orages d'hier, et puis des nuages qui sont présents en début de journée sur la pointe bretonne, des pluies sur la côte normande, et puis pour ce qui est des températures, on commence à pouvoir mieux respirer ce matin. 22 degrés à Toulouse, 18 à Aurillac, 24 à Perpignan et 25 à Marseille, c'est là hein, qu'il va faire le plus chaud. Sur le pourtour méditerranéen, encore ce vendredi, et puis dans le courant de l'après-midi, donc des orages qui sont prévus de l'Alsace jusqu'au nord des Alpes qui vont impacter aussi la région centre, et puis le reste du pays sera au sec et au calme. Les trois quarts du pays respirent suite à cette troisième vague de chaleur, avec toujours donc la chaleur justement intense dans le sud-est. 35 cet après-midi à Perpignan, 37 à Montpellier, 27 à Lille, 26 à Strasbourg. Et chez vous, comment ça se passe? Vous nous l'écrivez sur la page Facebook d'ici, comme Didier qui nous écrit le bonjour d'Auvergne. Il habite Menat, dans le Puy-de-Dôme. Chez lui, il fait 17 degrés avec un ciel couvert. Éric, quant à lui, vit à Saint-Angèle, en Haute-Corrèze. Il a relevé 15 degrés il y a quelques minutes. Pour lui, la pluie a fait partie de la nuit avec l'orage qui a grondé. Ça se passe comme ça tous les matins. On fait la météo ensemble.
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0: 5h35, c'est l'heure de la prière du matin avec Sœur Axel Red sur les ondes d'ici, partout, là, tout près de chez vous. Bon réveil.

0: vendredi ici, même à 5h40. C'est déjà un peu le week-end. Merci de nous être fidèles.
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0: On vous espère en forme ce matin. Ici, bonne humeur, bonne musique et bon plan pour éviter de vous faire avoir. Et ce matin, à l'attention de ceux d'entre vous qui, demain, auraient la chance de partir et prendre la route des vacances. Arnaque au péage, attention.
2: Oui, un SMS que vous recevez sur votre téléphone vous intimant de payer une facture de péage. Sauf que, attention, bien souvent, c'est une arnaque. Valentin Bertrand, notre spécialiste, nous explique tout dans un instant.
0: Et puis, pour la musique, dans 3 minutes, David Damiano sera des nôtres. Effectivement, je l'ai eu dans le désordre.
2: Écoutez, tant que vous avez les bons mots.
0: Mais il y aura surtout les bonnes notes, je vous le dis, hein, Cyril. Le morceau en intégralité tel que vous le connaissez, on n'a pas touché dedans. Ça sera pareil. En attendant, nous accueillons notre auditeur du matin qui s'appelle Adrien, qui nous appelle de Dole. Bonjour Adrien.
2: Bonjour Adrien.
3: Bonjour Johan, de Dole, exactement.
0: De Dole, et Cyril est à mes côtés. Alors, depuis quelle heure vous êtes réveillé, vous, ce matin, Adrien?
3: Je suis réveillé depuis 4h15 parce que j'habite à Besançon et je travaille à Dole tous les jours.
0: Bon, c'est une journée qui doit être un peu particulière puisque, si je l'ai bien suivi, ce matin, enfin en début d'après-midi, s'élance
2: le Tour de France.
0: La 13e étape du Tour de France, la plus longue de cette édition 2026.
2: 205 km et des brouettes.
0: Vous allez assister
3: La plus longue, effectivement, qui passe par tous les départements, départ du Jura, qui passe par le Doubs à côté de Besançon, la Haute-Saône, du côté de Mélisée et par Belfort.
2: On vous demande pas si vous y serez, du coup, Adrien.
3: Ça va être un peu difficile, comme je serai au travail, mais j'essaierai quand même d'assister au départ.
2: Vous négociez avec votre patron, il sera OK.
0: Adrien, entre nous, est-ce que même quand vous êtes au boulot, il n'y a pas un petit écran comme ça derrière le bureau avec lequel vous suivez le tour pendant le mois de juillet?
3: Allez, on va le dire.
2: Mais le patron n'écoute pas.
0: Enfin, voyons, qui ne l'a pas fait. Vous faites quoi dans la vie, vous, Adrien?
3: Je suis agent d'exploitation pour le réseau de bus de la ville de Dole. Donc, on va avoir nos beaux maillots jaunes aujourd'hui, là, pour toute la journée, avec les conducteurs, pareil, qui seront habillés tout en jaune.
0: Bon, profitez bien de cette journée. Et pour vous remercier d'être fidèle le matin à ICI dès 5h, on va vous envoyer le pack été. 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
3: Merci beaucoup, Johan. Merci beaucoup, Cyril.
0: Passez avec une belle plaisir. Journée. Ça se passe comme ça tous les matins. Ce vendredi, vous écoutez ICI, il est 5h43.
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0: 5h43, chaque matin, c'est pas vrai, vous évitez de tomber dans le piège des arnaques en tout genre. Ce matin, Valentin Bertrand, vous nous emmenez sur la route des vacances pour nous alerter sur l'arnaque au péage.
5: Vous avez certainement déjà reçu ce SMS. Rappel SANEF, solde impayé de 6,80€ à régler avant 3 jours pour éviter toute pénalité, avec justement un lien pour passer au paiement. Si vous venez d'emprunter l'une des autoroutes sans péage, il y a de fortes chances que vous vous sentiez concerné, car ces dernières années, ces péages appelés à flux libre se multiplient. C'est le cas en Normandie sur la 13 et la 14, sur la 79 dans l'Allier ou encore en Moselle sur la 4. Plus besoin de s'arrêter, de se contorsionner pour attraper sa carte bleue. Par contre, il ne faut pas oublier de payer après coup parce que l'autoroute n'est pas devenue gratuite pour autant. Une chose de plus à laquelle il faut penser sur la route des vacances avec en plus un délai assez court, 72 heures, sans quoi vous risquez de voir le prix majoré d'abord de 10€, puis de 90 et enfin de 375€.
0: Et c'est dans cette précipitation pour éviter la majoration que les automobilistes se font piéger.
5: Si le SMS tombe à pic, ils sont justement envoyés en masse au moment des grands départs en vacances, il est souvent très tentant de cliquer pour éviter cette fameuse pénalité. Sauf que le lien indiqué dans le SMS renvoie en fait vers un site pirate. En cliquant, non seulement vous n'avez toujours pas réglé votre péage, mais en plus, vos codes de carte bleue sont maintenant dans la nature. Le problème est maintenant bien connu des sociétés d'autoroutes, obligées de faire de la prévention. Sur son site, la SANEF précise bien qu'elle n'envoie jamais de SMS. Alors pour éviter de tomber dans le panneau, il vaut mieux toujours vérifier par vous-même sur le site officiel dans votre espace client. C'est là que se trouve l'historique de vos passages et les factures à régler. Autre option, certains bureaux de tabac sont agréés pour encaisser ces paiements, une solution qui peut paraître plus rassurante. Et si le doute persiste, n'hésitez pas à passer un coup de fil au service client.
0: Merci Valentin, bonne journée à vous. Et vous qui nous écoutez, si vous êtes victime d'une arnaque, faites partager l'info à la communauté des auditrices et auditeurs d'ici. Une adresse mail, ici.arnaque@radiofrance.com. Il est 5h45. Dans un instant, vous allez faire la connaissance avec un poisson qui semble sorti tout droit d'un film fantastique. Ce sera juste après Damiano David. Guitare, voix sur votre...

0: 5h48. Comment ça va ce vendredi? Comme tous les jours ici, à cette heure-ci, on s'intéresse à Dame Nature. Et aujourd'hui, dans le monde merveilleux du vivant, trois choses à savoir sur un poisson qui semble sorti tout droit d'un film fantastique, la lamproie. Bonjour Benoît Prospero.
1: Un poisson, oui, mais un poisson très particulier. Bonjour à toutes et tous. Au programme, apparition, cachette et flûte. Et juste une précision, on parle aujourd'hui de la lamproie, je précise de planaire. Bref, pourquoi la lamproie est un poisson particulier? Eh bien parce qu'elle n'a pas de mâchoire. C'est ce que l'on appelle une agnate, un embranchement très ancien du vivant. En fait, elle possède une bouche ventouse pour s'accrocher aux autres animaux. Et donc une mâchoire ronde qui ne s'ouvre ni se ferme. Et morphologiquement, eh bien, elle ressemble, c'est un petit peu à une anguille, mais ce n'est pas une anguille. Et donc d'abord, première chose à savoir, les premiers représentants de la lamproie sont apparus sur Terre au Cambrien, c'est-à-dire il y a 500 millions d'années.
0: Donc, bien avant les humains.
1: Ah ben, on le répète souvent ici, nous, Homo sapiens, on est là depuis seulement 300 000 ans, et donc, évidemment, c'est très peu de temps. Quoi qu'il en soit, deuxième chose à savoir sur la lamproie de plein air qui habite nos rivières, elle passe jusqu'à ses 5 premières années de vie en état de larve. En fait, aveugle, elle reste cachée dans les sédiments au fond des rivières. Comment elle survit et comment elle grandit? Eh bien, elle filtre les micro-organismes présents dans l'eau. Et donc, après cette très longue période totalement cachée, la larve se métamorphose en jeune lamproie et développe sa bouche en ventouse. À ce propos, est-ce que vous savez quel est le surnom de la lamproie?
0: Je dirais le poisson aspirateur.
1: Le poisson aspirateur, par le bonnet du perroquet, pas du tout. Troisième chose à savoir, la lamproie est parfois appelée aussi poisson flûte. Vous savez pourquoi? Alors pas à cause en fait de son corps allongé, hein, on pourrait croire que c'est ça, mais en raison des 7 orifices branchiaux situés sur chacun de ses flancs. Et donc de façon plus étymologique, sachez que le mot lamproie vient du latin lambere, lécher, et petra, pierre, littéralement lécheuse de pierre. Et ce bien sûr, à cause du fait que la lamproie s'accroche au rocher grâce à sa bouche en ventouse, donnant l'impression qu'elle lèche les pierres au fond de la rivière. Le monde vivant est merveilleux et pour en savoir plus sur la nature qui vous entoure, vous pouvez découvrir les magazines de la maison d'édition La Salamandre. Rendez-vous sur salamandre.org. Merci Julien Perrault et toute sa merveilleuse équipe, salamandre.org.
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0: 5h51 à la une de la presse ce vendredi, les plaisirs sucrés de votre été.
3: Mon aliment préféré, hein, tout simplement. On parle des glaces ce matin avec notre invitée, rédactrice en chef du magazine Saveur.
0: Bonjour Carole Garnier.
4: Bonjour Johan.
0: Longtemps la glace a été cantonnée au registre des desserts. Aujourd'hui, j'ai l'impression que sa place est beaucoup plus étendue. Elle accompagne également certains plats, des plats salés.
4: Tout à fait. C'est vrai que là, c'est une tendance qu'on voit au restaurant et que ça soit dans des restaurants gastronomiques ou des restaurants de quartier. De plus en plus de chefs intègrent les glaces ou les sorbets à leurs plats. Et du coup, on voit des associations comme un sorbet persil qui peut être servi avec un maquereau grillé, un sorbet à la moutarde qui va être servi avec une salade de betterave et de pommes. Donc la glace, là, c'est vrai, c'est plus seulement un dessert, ça devient quasiment un condiment. En fait, ça va devenir une sauce ou une vinaigrette. Et puis surtout, elle va permettre de jouer sur des contrastes de température, ce qui va vraiment rajouter une dimension dans l'expérience de dégustation.
0: Revenons au dessert. Quelle est la glace incontournable de cet été 2026, Carole?
4: Alors, la glace de cet été, elle a plein de formes. Il y a vraiment plein de tendances aujourd'hui. Alors, c'est vrai que là, les glaciers cherchent toujours à nous surprendre et à renouveler un peu nos habitudes. Donc, il y a un vrai travail sur les textures. Là, j'ai vu, par exemple, une glace qui intègre des cubes de marbré au chocolat. Donc, ça fait une glace saveur marbré de chocolat plus des cubes de marbré au chocolat. Et puis, on a toujours cette tendance de fruits glacés. Mais là, on n'est plus du tout seulement dans les oranges ou les citrons givrés. On a chez Frutini, par exemple, des litchis givrés, des kumquats, des pêches, des mangues, des ananas, même des noix de Grenoble. Donc là, on est vraiment sur une galaxie de fruits glacés absolument gigantesque chez eux. Et puis ensuite, on va avoir des parfums vraiment originaux. Par exemple, chez Pierre Marcolini, on a une glace à la noisette et au miseau blanc. Donc on a des saveurs aujourd'hui qui rivalisent d'originalité.
0: Petite question sur les glaces maison. Est-ce qu'aujourd'hui, c'est techniquement et facilement réalisable?
4: C'est facilement réalisable. Simplement, si vous avez un congélateur, en fait, ça suffit tout à fait. Vous allez préparer votre appareil et vous allez placer tout ça au réfrigérateur dans un bac et toutes les demi-heures à peu près, vous allez venir gratter cette préparation à la fourchette, à la cuillère pour bien homogénéiser la préparation. Bon, la différence évidemment avec une turbine à glace ou une sorbetière, c'est qu'on ne va pas incorporer beaucoup d'air, donc vous allez avoir une glace qui va être plus dure, plus dense, alors que les glaces du commerce, les glaces industrielles, ben, sont foisonnées, c'est-à-dire qu'on va leur intégrer des bulles d'air et vous avez cette texture très, très soyeuse en bouche. Mais à partir du moment où vous remuez bien votre glace au congélateur et que vous la dégustez dans la foulée, parce que sinon, effectivement, si on la laisse au congélateur, elle va durcir, mais si vous la dégustez dans la foulée, vous avez une glace exceptionnelle à la maison.
0: Les glaces tendance été 2026, c'est un dossier à découvrir dans le magazine Saveur, actuellement en kiosque. Passez une belle journée, Carole.
4: Eh ben, merci beaucoup, à vous aussi, Johan.
0: Les sites de livraison, c'est le thème du jour de ce matin de ces tendances. Muriel Jordan nous livre sa tendance dans 3 minutes, le temps d'écouter Étienne Dao et Paul Tatou sur votre radio locale, ici, évidemment.

0: vous écoutez ici, avant de retrouver le journal de 6h et vos infos sur votre radio locale, Muriel Jordan est là, elle est notre radar des tendances. Elle nous apprend à mieux comprendre ce monde qui va beaucoup, beaucoup trop vite aujourd'hui, Muriel. On se penche sur les sites de livraison, mais qui ne livrent rien.
1: Oui, imaginez, sur votre téléphone, vous ouvrez une appli pour commander une pizza ou un burger. Alors, il y a les photos des plats, les tarifs, vous entrez votre adresse, vous remplissez votre panier, un plateau de sushi, tiens. La commande est passée, vous validez tout ça, sauf qu'aucun livreur ne se pointera jamais, parce que vous venez de commander sur un faux site qui imite parfaitement les applis traditionnelles. Ce sont des sites de dopamine et ils cartonnent en Corée du Sud. Un des sites les plus connus là-bas s'appelle Food Never Comes, littéralement la nourriture qui n'arrive jamais. Car le principe, c'est seulement de vous offrir le frisson du shopping. Ce côté, vous savez, un peu compulsif, mais sans dépenser un euro, puisque rien n'existe. Ça fait beaucoup parler sur les réseaux sociaux.
2: Par exemple, ils mettent en place des systèmes d'achat, de paniers de fringues, de ce que tu veux, et les gens, ils font juste des paniers, mais t'achètes rien. C'est juste pour faire comme si t'allais faire, et ton cerveau, il est content. Faut comme s'ils allaient acheter des trucs de zinzin. Ils sont là, waouh, ah, je suis trop content, là, j'en ai pour 4000 balles dans le panier. Mais t'achètes rien, en fait. Panier fictif.
1: Et ces sites sont en train de conquérir le monde. Vous allez de plus en plus en entendre parler.
0: Donc, Muriel, si je comprends bien, ces sites prennent la forme d'une plateforme de vente en ligne, mais tout est faux, c'est ça?
1: Voilà, vous avez tout compris. Aucun paiement n'est demandé, aucun repas n'arrive chez vous. Mais en Corée du Sud, le concept connaît un succès fou depuis 2023. Et il existe pour le shopping en ligne, la livraison de repas, plein de trucs. Certains sites copient aussi les plateformes les plus connues, comme Amazon, Uber Eats, pour vous donner l'impression d'y être. Et ce qui est fou, c'est que vous recevez même un mail qui vous dit que la commande a été envoyée, puis un autre mail pour vous dire qu'elle a été reçue. Et là, évidemment, toute la dopamine accumulée se mue en déception lorsque vous constatez que c'était bel et bien faux. Bah oui, vous n'allez jamais rien recevoir. La dopamine, c'est ce qu'on surnomme la molécule du plaisir sécrétée dans le cerveau lorsqu'il sent arriver une récompense. Alors, le concept semble amusant, hein, dit comme ça, mais il en dit long sur notre époque. Les publicités, les applis, les réseaux sociaux nous poussent tout le temps à l'achat. Mais la précarité est telle qu'on finit par commander sur des sites qui nous procurent seulement le plaisir d'acheter, même si derrière on n'a rien. Alors les créateurs de ce genre de sites vous diront sans doute qu'il s'agit là d'une alternative face à l'inflation. Mais au fond, ça raconte surtout que nous sommes devenus dépendants au shopping en un seul clic, au point d'en arriver peut-être un jour à commander des trucs fictifs. Bref, les sites de dopamine, c'est une tendance dont on se passerait bien, car cette recherche de dopamine pourrait bien nous miner le moral à force de constater que ce qui nous fait fantasmer aujourd'hui, c'est de pouvoir commander une pizza.
0: On va garder le moral et vous retrouver dès lundi, même heure, même antenne, Muriel Jordan. 13e étape du Tour de France ce vendredi, la plus longue de cette édition, 205 km entre Dole et Belfort, une épreuve que vous allez pouvoir vivre en direct ici à partir de 13h30 avec un point sur la course. Toutes les demi-heures, passez une belle journée, toute l'équipe d'ici matin à vos côtés. Belle journée.
3: Merci beaucoup Johan. Bon week-end, on te retrouve lundi à partir de 5h. Et bonjour le Pays Basque, bon réveil. C'est vendredi matin, c'est le dernier réveil de la semaine. Bonjour Thibaut Vincent.
4: Bonjour Egounon, j'espère qu'on va se réveiller quand même les autres jours. Ça serait quand même mieux.
3: Oui, mais partons du principe que ça y est, nous sommes en week-end. Voilà, on arrive au bout de semaine, le plus dur est fait. Et il est réveillé aussi à la technique. C'est Renaud en forme.
5: Egounon.
3: Eh ben oui, il est réveillé. Allez, c'est parti, c'est le dernier jour. On se réveille tous ensemble.
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3: Passez une très bonne journée, nous sommes le 17 juillet, il est 6h. Et votre journée, vous la commencez avec le journal de Thibaut Vincent.
4: Le drapeau rouge hissé hier sur des plages d'Anglette, baignade interdite une partie de la journée en raison de la présence de physalie. Vous savez, ces organismes aux teintes violettes qui ressemblent à des méduses un peu allongées. Ils sont très venimeux, même échoués et même morts. Leur présence est notamment signalée par l'application Calilo de la communauté d'agglomération Pays Basque. Et puis retour également signalé par cette communauté d'agglomération depuis plusieurs jours de l'ostréopsis. Ostréopsis présente selon le journal Sud-Ouest, notamment du côté de Bidart. Pour l'instant, la concentration de cette micro-algue reste tout juste sous le bar d'alerte, mais plusieurs dizaines de personnes auraient déclaré des symptômes, maux de tête,

0: troubles ORL, douleurs musculaires. C'est ce que rapportent en tout cas nos confrères.
1: Sur la côte landaise, suspicion de pollution aux hydrocarbures.
0: Des boulettes noires observées hier au large de Cap-Breton. Des résidus ont également été retrouvés sur le littoral. La baignade a été interdite plusieurs heures avant de rouvrir en fin de journée. Et des analyses sont désormais en cours pour déterminer la nature exacte de ces boulettes. Un Bayonnais condamné hier à 10 mois de prison ferme par le tribunal correctionnel de Bayonne pour avoir frappé un homme qui passait devant lui en sortant d'un hypermarché, c'était le 12 juillet dernier. L'accusé, un SDF de 46 ans, soupçonnait sa victime, Paul Nicolai, d'être complice de son boulanger qu'il accuse de comploter contre lui.
2: Benoît nie farouchement les faits. Non, il n'a pas frappé la victime. Tout juste une pichenette dans les lunettes avec le dos de la main. Non, il n'a rien à faire devant la justice. Il le dit et le répète à outrance, parle et reparle, au point de se faire exclure de la salle d'audience par la présidente. Les faits sont un brin différent. Il est 9h20 ce 12 juillet lorsqu'un client sort du centre Leclerc et passe devant le SDF assis par terre. Le SDF va d'abord l'insulter, puis le rouer de coups. Il pense qu'il est un complice du boulanger du coin qui, selon lui, a ourdi un véritable complot contre lui de longue date. Tout cela est faux, mais il en est persuadé, au point de jouer la carte de la violence. Souffrant d'un déséquilibre psychique, diagnostiqué paranoïaque, dangereux et difficilement curable, Benoît est pourtant accessible à une sanction pénale. C'est sa 7e condamnation depuis sa majorité. Il venait de sortir de prison en mars dernier.
0: Un homme gravement blessé hier dans un accident de la route à Souraide, dans un choc entre sa moto et une voiture peu avant midi. Le pilote de 63 ans a été transporté en urgence absolue au centre hospitalier de la Côte Basque. Sa passagère de 59 ans a également été conduite, elle, en urgence relative à l'hôpital.
1: Le corps de Delphine Jubilard, sans doute retrouvé.
0: 5 ans et demi après la disparition de la mère de famille, Cédric Jubilard, passé aux aveux la semaine passée, a conduit hier les gendarmes sur le lieu où il aurait dissimulé le corps à une dizaine de kilomètres du domicile conjugal. Des ossements ont été retrouvés dans un champ. Ils vont être analysés pour confirmer s'il s'agit bien de l'infirmière.
1: Les fêtes de Bayonne, évidemment, et un jeudi plus dense que la veille pour les services de sécurité et de secours.
0: Mais qui reste globalement calme, hein, selon le bilan de la préfecture ce matin. 148 blessés légers signalés, 6 interpellations avec placement en garde à vue, un débit de boisson a été fermé administrativement pour manquement à la réglementation, et puis 890 dépistages d'alcoolémie ont été effectués par la gendarmerie, et ils se sont soldés par 4 contraventions et 2 contrôles positifs délictuels avec un taux d'alcoolémie égal ou supérieur à 0,8 g par litre de sang avec mise en fourrière administrative des véhicules. Une journée du jeudi donc assez dense, des festaires peut-être attirés par la journée sans sono hier. Pas de musique amplifiée jusqu'à 19h afin de favoriser les musiques vivantes. Chistulari, Gaitero et évidemment les bandas qui sillonnent les rues de Bayonne. Une mesure appréciée des musiciens et des festaires.
3: Eh ben c'est très bien.
4: C'est une très bonne chose.
3: Ben on vient justement écouter la Bayonne Banda.
5: Place à la musique vivante. Voilà. Et puis, ouais. Vu ce qui passe comme sonorisation. Bon,
6: ah, c'est bien après-midi. Après, là, les journées, ça permet d'initier un peu les jeunes à d'autres musiques qu'ils écouteraient plutôt sur Energy et Skyrock. Donc, ça participe d'une ambiance et ça leur permet de connaître un petit peu autre chose.
7: Je trouve que c'est pas mal, ça laisse place à toutes les groupes de musique, dans toutes les bandas, les différents groupes de musique qu'il y a. Donc je trouve ça sympa, je trouve que c'est cool.
8: Ben là on est nombreux, bon je sais pas ce qu'on va y arriver, mais c'est vrai que par moments les solos sont un peu puissantes, mais on y arrive quand même.
9: Ça peut être le cas, je ne vais pas vous mentir, c'est vrai. Mais nous avons encore des personnes qui sont gérants d'établissements, hein, qui mettent de la musique amplifiée, mais qui, à l'écoute d'une banda de Chistou ou de Gaitero qui arrive au bout de la rue, baisse le son ou l'enlève le temps du passage. Ça peut cohabiter.
0: Et le collectif 2032 qui réunit Peignard, Riverain, Association et Cafetier plaide pour une extension de ce jeudi sans sono à d'autres jours des fêtes de Bayonne. Et
1: ce ne sera pas le cas pour cette 3e journée des fêtes.
0: Journée des traditions où la musique vivante sera tout de même bien présente. En revanche, il est une tradition qui s'étiole ces dernières années, celle du repas d'entreprise au cœur des fêtes, normalement le vendredi. Le repas a tendance désormais à s'organiser les mercredis et jeudis en cause. Eh bien, les fêtes devenues payantes à partir du vendredi 10h, avec un bracelet qui coûte désormais 15 euros. Reportage, voici la guitoune.
10: Quai de Lagny, au restaurant quai numéro 15, Lauriane, Morgane et Laurent se retrouvent autour d'un pichet de bière dans une grande tablée de 30 personnes.
11: Moi je sers, ça coule.
12: Chine décollée, bien sûr, santé.
4: Et on est là dans la joie et la bonne humeur pour bien commencer les fêtes.
11: Chef, fais lever tout le monde pour trinquer.
10: Et le chef, c'est Bruno Sommet, directeur sud-aquitaine de la Socotec, spécialisé dans la construction. Et il organise tous les ans le repas de l'entreprise vendredi. Mais cette année, exceptionnellement, il l'a décalé à mercredi.
12: Alors pourquoi le mercredi? Parce qu'il y a le bracelet qui coûte un petit peu et certains collaborateurs hésitent, ça les freine un petit peu. Voilà. Donc, bon, finalement, pourquoi pas, le mercredi, journée d'ouverture. On n'a jamais testé comme ça et on côtoie pas mal d'entreprises et c'est en train de changer un petit peu. Ouais.
10: Un changement qui se voit aussi dans les cuisines du restaurant Quai numéro 15.
13: Allô, s'il vous plaît, la suite de la 33.
10: Romuald est le patron du restaurant.
14: C'est vrai que nos entreprises sont souvent des entreprises de 25-30 personnes sur des grandes tables. Le prix des bracelets étant ce qu'il est, s'il y a 30 ou 40 employés, ça fait du 450-600 euros pour l'entreprise. Les entreprises ont des budgets qui, comme tout le monde, réduisent un petit peu. Donc, par souci d'économie, ils préfèrent venir le mercredi plutôt que le vendredi.
10: Le bracelet existe maintenant depuis 2018.
0: Oui, mais il coûtait 8 euros au départ et le prix aujourd'hui, c'est donc 15 euros, quasiment le double. Entrée à des fêtes payantes à partir de 10h ce matin et jusqu'à dimanche minuit. Au programme de cette troisième journée des fêtes, la très populaire course des vaches, place Paul Bert à partir de 17h. Et puis, si vous préférez carrément les taureaux, première corrida de la saison aux arènes à partir de 18h30, avec en piste du bétail de Roman Sorando pour trois toreros français, Clemente, Juan Lea et Adrien Salinc. Et puis ce soir, place de la Liberté, évidemment, le concert événement d'Entol Sarmiento à 22h avec Julie Drouot en première partie à partir de 20h30. Mais pour l'instant, ce sont les véhicules de la municipalité qui ont pris le relais, le balai des véhicules pour nettoyer les rues de Bayonne avant le retour donc des fêtes aujourd'hui. On en parlera d'ailleurs tout à l'heure à 7h45 avec l'invité de la rédaction, la responsable de la propreté à la mairie de Bayonne. Il y a eu de la grêle apparemment cette nuit par endroits au Pays Basque. Aujourd'hui, la météo plutôt nuageuse ce matin.
1: Exactement, ce matin c'est un ciel gris, un ciel nuageux, des nuages qui vont peut-être nous apporter quelques averses sur l'ensemble du littoral. Pour les températures, vous avez de 20 à 22 degrés ce matin, 20 pour Saint-Palais, Espelette et Baïgorry, 22 pour l'ensemble du littoral. Et puis cet après-midi, c'est les éclaircies qui seront de plus en plus fréquentes et qui feront leur retour avec des températures qui continuent encore de baisser par rapport à ces derniers jours. Nous aurons 25 à Bayonne, Asquin et la Bastide-Clairance et 26, ce sera la maximale pour Baïgorry et Mauléon. Il est 6h08.
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1: Et pour vous mettre dans l'esprit des fêtes et bien vous réveiller ce matin, voici Abba.

0: Le groupe ABBA à 6h12.
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0: Aujourd'hui commence le troisième jour des fêtes de Bayonne. Et bien, il y a quelques temps, on avait débattu sur ce sujet. Les meilleures fêtes, selon vous, sont-elles au Pays Basque Nord ou au Pays Basque Sud? Vous étiez nombreux à avoir réagi. On écoutera vos témoignages. Thibaut, un avis sur cette question?
3: La fête, c'est la fête.
0: Oui, mais
3: vous soyez.
0: Faut choisir c'est Pays Basque Nord ou Pays Basque Sud.
3: Non, mais c'est absurde.
0: Eh ben, c'était posé la question. On va écouter vos témoignages. Vous allez entendre Pierre, un andaillé qui fait des éloges, soit sur le Pays Basque Nord, soit sur le Pays Basque Sud. Mais juste avant, c'est notre éphéméride du jour. C'est le 17 juillet aujourd'hui. Bonne fête à toutes les Charlottes qui sont avec nous, que vous connaissez. Il y a des anniversaires, le vôtre évidemment. Et vous êtes né le même jour qu'un acteur et chanteur américain, un certain David Hasselhoff, qui fête aujourd'hui ses 74 ans, connu pour son rôle dans Alerte à Malibu.
3: On le voit courir sur la plage
0: avec ce short rouge
3: et sa bouée à la main.
0: Mitchell, alias est surnommé Mitch, aux côtés de Pamela Anderson. Et alors là, rien à voir avec le short rouge, mais c'est aussi l'anniversaire d'une femme d'État allemande et ancienne chancelière fédérale d'Allemagne, Angela Merkel, qui a 72 ans aujourd'hui. Il faut savoir qu'elle a été désignée 14 fois comme la femme la plus puissante du monde et la personnalité politique la plus puissante de l'Union européenne.
3: Je la vois bien en maillot rouge sur la plage en train de courir.
0: Et que s'est-il passé un 17 juillet? On va remonter en 1955, puisqu'il y a eu l'ouverture officielle du premier parc d'attractions Disneyland à Los Angeles. Un parc créé, imaginé par un certain Walt Disney. Je ne sais pas si vous connaissez. Il a fait 2-3 petits films d'animation mais pas grand-chose.
3: Ok.
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0: Avec les fêtes de Bayonne qui se poursuivent, l'occasion pour nous de débattre et de comparer les fêtes en Hyperaldé et en Égoaldé. Pierre, auditeur andaillé, avait témoigné et faisait notamment des éloges sur l'esprit des fêtes au Pays Basque Sud.
6: Et du côté d'Égoaldé, il faut reconnaître qu'ils ont une autre mentalité. Ils sont meilleurs que nous. Nous, Hyperaldé, on a les fêtes de Bayonne, on a la fête Basque-Andaille, on a des jolies fêtes aussi, mais c'est la mentalité, c'est le mélange qui existe entre les jeunes, les moins jeunes et les anciens.
0: Pierre, on va justement retrouver Sergio Puertas, notre consultant qui est en direct de la Tamborada ce matin. Il a écouté tous vos arguments.
6: Il est très bon d'ailleurs.
0: Sergio, est-ce que tu nous entends?
7: Oui. Je vous entends à dure peine, mais je vous entends quand même.
0: Alors on a Pierre qui vient de faire des éloges donc de la Tamborada et notamment de la fête de Saint-Sébastien. Il a dit qu'il y avait cette ambiance unique, que c'était particulier. Il y a aussi les femmes qui ont trouvé leur place dans cet événement. C'est ce qui fait la singularité de cet événement aujourd'hui.
7: Bien sûr, il a fallu du temps, mais bon, à Saint-Sébastien, ça n'a pas été si compliqué. C'est vrai que bon, il y a eu une petite transition, mais maintenant, tout est devenu homogène pour que tout le monde puisse participer, tout le monde puisse se sentir à l'aise dans cette fête qui englobe tout le monde, qui a la particularité d'engager tout le monde. Même si on n'est pas de Saint-Sébastien, on vient, on arrive, on découvre et on voit que ça se passe très bien. Mais le seul inconvénient, c'est que ça dure très peu. Ça dure 24 heures seulement.
0: Alors, on l'entend et c'est... Sergio, tu viens d'en parler toi-même. Il y a ce bruit, évidemment, qu'on associe souvent aux fêtes. On va essayer de faire aussi réagir nos invités, Patchy et Manesh. Quand on entend ce bruit, est-ce que, voilà, quand on va faire la fête, on pense aussi à toutes celles et ceux qui ne font pas les fêtes, par exemple Manesh, de se dire, ça fait du bruit, mais ça peut peut-être déranger aussi celles et ceux qui ne veulent pas participer?
8: Oui, si on ne veut pas participer, on fait comme certains habitants de Bayonne qui fuient la ville pendant les fêtes. Le mieux, c'est de participer à sa façon.
0: Et puis si vous souhaitez participer à votre façon, comme vous venez de l'entendre, vous avez tout le programme détaillé de ce troisième jour des fêtes de Bayonne sur notre site internet ici.fr ou encore sur notre page Facebook. Dans un instant, on file au sémaphore de Socorro.

0: À l'occasion des dernières heures de la Coupe du Monde, dans un instant, nous irons à la rencontre de Lucas, qui est assis tranquillement et qui écoute de la musique made in Coupe du Monde. Ce sera dans les gens d'ici, mais juste avant, petit détour au sémaphore de Sokoa, où Bichente est avec nous. Egunon Bichente.
1: Bonjour Alexis.
0: Allez, en ce vendredi matin, comment sont annoncées les marées aujourd'hui ?
1: Alors la marée sera pleine tout à l'heure à 7h27 avec un coefficient de 97. Basse en début d'après-midi, 13h23. Et pleine à nouveau ce soir, 19h43, un coefficient qui baisse à 94.
0: C'est ça, hein, le pic des coefficients, c'était hier. Ouais, c'est ça, ça rebaisse là dans les prochains jours.
1: Tout à fait.
0: Est-ce qu'il y a de la houle aussi aujourd'hui, Bichente ?
1: Aux environs d'un mètre. Rien de bien extraordinaire, avec une température de 25 degrés pour l'eau.
0: Pour ce qui est du vent, est-ce que Météo France prévoit quelque chose aujourd'hui ?
1: Alors, Météo France prévoit que ça doit se maintenir comme actuellement, ou forcer un petit peu, c'est-à-dire on a 12 nœuds de 20 km/h environ de sud-ouest.
0: Pour la visibilité actuellement, parce que je sais qu'il y a un ciel plutôt nuageux, plutôt gris, est-ce que cette visibilité va être réduite ou peut-être même va-t-elle se lever dans la journée ?
1: C'est plutôt bien chargé actuellement, ouais. Oui, ça fait penser à de la pluie pas trop lointaine, mais apparemment pas. Et on souhaite que ça se lève, la visibilité actuelle, on va dire 16-18 km.
0: Et j'en profite, Bichente, vous qui avez un panorama d'exception depuis le haut du sémaphore de Sokoa, est-ce que quand vous regardez un petit peu la baie de Saint-Jean, vous voyez qu'il y a pas mal de vacanciers peut-être qui sont arrivés ou ça reste encore calme, ils sont tous à Bayonne en ce moment ?
1: Il doit y en avoir aussi à Bayonne, mais c'est pas mal à Saint-Jean quand même. Hein ?
0: Ouais, ça commence à s'intensifier, c'est bon, le début de la saison est lancé. Merci beaucoup Bichente, depuis le sémaphore de Sokoa, on vous retrouve tout à l'heure, juste après
1: bonne
0: les
1: journée,
0: infos de 9h. Passez une bonne journée. La finale de la Coupe du Monde de foot approche. Samedi soir, Argentine-Espagne. Et dans les gens d'ici, nous allons entendre Lucas qui, justement, nous en parle au micro de Valérie Delos.
2: Alors bonjour, je m'appelle Lucas, j'ai 25 ans et je viens d'Ascamp.
3: Bonjour Lucas. Alors vous êtes assis sur le bord d'un petit parking, sur le trottoir. Vous étiez tranquille en train d'écouter avec un casque et de regarder votre téléphone. Et je me permets de vous déranger parce que je me suis dit, mais qu'est-ce qu'il écoute ?
2: Alors j'écoute un nouveau morceau pour la Coupe du Monde 2026, cet été, entre du coup deux artistes américains, Future et Tyla.
3: Et pourquoi ça vous intéresse ?
2: Parce que voilà, je suis très axé musique américaine et là en l'occurrence j'ai vu ce son sortir à l'occasion de la Coupe du Monde, donc pourquoi pas.
3: Vous allez la suivre la Coupe du Monde ?
2: Bien sûr, évidemment comme tous les Français je pense, voilà, qu'on suive de près ou de loin le foot, je pense que c'est un événement qui rassemble, etc. Donc bien sûr que je vais suivre de près.
3: Alors là du coup ce qui vous plaît c'est surtout que ce soit une musique américaine ?
2: Alors là en l'occurrence c'est une musique donc faite pour la Coupe du Monde qui a une sonorité, on va dire, voilà, qui rappelle un peu l'été, un mood assez agréable. Donc voilà, là il y a du soleil en l'occurrence, donc tout était réuni pour apprécier ce morceau-là en l'occurrence.
3: Le sport, vous le suivez là ? Vous avez suivi les grands événements à chaque fois ou vous aimez quand même vraiment le sport de façon plutôt intense ?
2: Ouais, plutôt intense, ouais, entre Roland-Garros, la NBA, le foot, il y a de quoi faire en ce moment, donc on suit ça de près, attentivement.
3: Ouais. Ça va se passer aux États-Unis, donc ça va être en décalé, vous allez mettre le réveil, vous réveillez la nuit pour suivre les matchs en live ou quoi ? Je suis sûr que oui.
2: Alors ça dépend quel match. Les matchs les plus intéressants avec les grosses équipes entre guillemets, voilà, si c'est des heures décalées bien sûr. Après pour des matchs voilà avec des équipes un peu moins cotées, je pense que je vais quand même dormir. Je vais peut-être pas forcément mettre le rêve à chaque fois.
3: Vous faites quoi dans la vie si c'est pas indiscret ?
2: Alors moi je suis saisonnier, réceptionniste, donc voilà sur un court laps de temps ou non d'ailleurs, travailler dans des établissements de vacances. Et le reste du temps, soit je prends des vacances, soit je fais autre chose.
3: Mais c'est drôle ça comme vie, à partir de quel moment on décide que notre vie elle va être comme ça, plutôt pas commune du coup, et de travailler j'imagine intensément quelques mois et profiter après.
2: Alors pour moi en tout cas c'est tout récent, je sors d'études, ça fait deux ans que je sors d'études, que j'ai eu mon master. Et le temps de trouver quelque chose vraiment dans ma branche, et c'est pas évident de trouver forcément un emploi en ce moment. Donc au lieu de rien faire, je me suis dit pourquoi pas me lancer dans un travail saisonnier. On peut partir un peu partout, voilà, on n'a pas de limite géographique. Cette idée-là me plaisait en tout cas, le temps de trouver quelque chose dans ma branche en l'occurrence.
3: Quand vous dites ça à vos parents, parce que moi je suis maman, du coup ça va, ils sont pas trop stressés, ils vous ont pas accablé de questions ?
2: Non, au contraire, je pense qu'ils ont été même soulagés de me voir partir et d'avoir leur tranquillité de leur côté. Et puis moi aussi, voilà, un peu de liberté, maman, papa, papas qui sont loin.
3: Et votre rêve ultime, ce serait quoi si vous aviez les moyens? Vous iriez dans quel pays?
2: J'aimerais bien partir au Japon. C'est prévu si tout se passe bien normalement pour l'année prochaine. Après les États-Unis, peut-être un road trip, ça serait super cool.
3: Allez, je vais conclure en vous posant une question. Êtes-vous heureux?
2: Oui, aujourd'hui je le suis.
3: Ça se voit, vous le respirez. Merci beaucoup.
2: Et ben merci à vous.
0: Et rectification faite, évidemment, la finale de la Coupe du Monde Argentine-Espagne, ce sera dimanche soir et non samedi soir, puisque samedi soir, c'est la France contre l'Angleterre.

0: C'était Jérémy Frérot avant le retour de l'info.
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0: 6h30, l'information avec vous, Cyril Ardo-Redon.
5: Des analyses vont être menées ce matin sur les ossements retrouvés hier dans le Tarn pour s'assurer qu'il s'agit bien de ceux de Delphine Jubilard. Son mari Cédric est passé aux aveux 5 ans et demi après la disparition de l'infirmière. Les fouilles se poursuivent ce matin sur la commune de Mayoc. La décision hier du tribunal pour enfants de Chaumont, un adolescent de 15 ans condamné à 18 ans de prison pour le meurtre d'une surveillante de son collège l'an dernier en Haute-Marne, une affaire qui avait provoqué une vive émotion dans tout le pays. 10 départements du Sud en vigilance orange canicule, plus aucune alerte orange aux orages, mais les intempéries ont fait d'importants dégâts hier, notamment en Ardèche, dans le Vaucluse, dans la Sarthe et en Mayenne. D'importants grêlons, des inondations et même une mini-tornade près de Saint-Étienne. La facture d'électricité va augmenter en moyenne de 26 euros cette année pour 20 millions de foyers. Le gouvernement donne son feu vert à une hausse de 2,5% des tarifs réglementés de l'électricité dès le 1er août. Circulation très difficile sur la route. Bison futé, voie rouge dans l'est de la France dans le sens des départs. C'est orange partout ailleurs. Ce sera entièrement rouge demain dans le sens des départs. Et puis, alors que le mondial de foot touche à sa fin ce week-end, un maillot porté par Pelé vendu aux enchères pour 5 millions de dollars. C'est le deuxième maillot le plus cher de l'histoire. Il date de 1958 lors de la première finale de la Coupe du Monde remportée par le Brésil.
0: 6h31, le reportage en basque Thibaut s'immerge ce matin dans le Caricaldi, un lieu majeur des fêtes de Bayonne.
6: Musique, chant et danse basque se succèdent chaque jour désormais dès le mercredi. Caricaldi, créé dans les années 90, place Monteau, devenue trop petite. Et du coup, depuis 20 ans maintenant, c'est à la place Jacques Porte que se tient le Caricaldi. On y retrouve aussi un stand de talo qui sert à financer les Icachtola de Bayonne. Caricaldi qui attire de plus en plus de festaires, témoignage Iban Chessaret de la vitalité de la langue et la culture basque.
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6: Les 20 ans du Caricaldi, place Jacques Porte. Le Caricaldi, c'est de 12h à 23h aujourd'hui.
0: Les fêtes de Bayonne, dont on parlera largement dans le journal de 7h.
6: Reportage au cœur de la ville sur les traces des festaires indélicats qui se soulagent en dehors des plus de 500 urinoirs et cabines installées dans les rues. Ils risquent une amende de 135 euros. On a suivi les policiers municipaux qui veillent au grain. On parlera également à 7h des repas d'entreprise traditionnellement organisés le vendredi des fêtes, mais désormais de plus en plus avancé en raison du coût du bracelet pour entrer dans le périmètre à partir du vendredi 10h. La météo pour cette troisième journée des fêtes de Bayonne. Alexis, des températures qui continuent de baisser.
0: Oui, en effet, mais on reste quand même 4 degrés au-dessus des normales de saison. Mais ça baisse puisque cet après-midi, nous n'aurons que 26 degrés. La maximale pour Baïgorry et Mauléon. 25 attendus à Guétary, Bida, Rail et Urte cet après-midi. Avec de belles éclaircies par rapport à ce matin puisque ce sera nuageux et gris. Avec peut-être des averses attendues sur l'ensemble du littoral dès le réveil. En ce moment même, vous avez une vingtaine de degrés pour les secteurs d'Asparin, de Saint-Jean-Pied-de-Port et de Bidache et 22 degrés pour Saint-Jean-de-Luz ou encore Biarritz. Il est 6h35.
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0: Troisième jour des fêtes, journée des traditions et des associations. Et tu le disais Thibaut, aujourd'hui c'est payant. Je vous rappelle que les bracelets, vous pouvez les retrouver aux entrées principales de la ville de Bayonne ou encore à l'office de tourisme ou dans les bureaux de poste pour vous les procurer.

0: C'était Zaz avec Je veux, vous voulez des secrets? Eh ben restez là.
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0: Puisque juste avant 7h, nous allons retrouver Gorka Robles qui tous les matins vous livre des secrets en lien avec des chansons du répertoire basque. Aujourd'hui, une chanson alors qui n'a pas un lien avec les fêtes de Bayonne, mais plutôt avec une ville. Soultine, on parlera évidemment des fêtes de Mauléon. Mais juste avant, il est l'heure de se réveiller avec nos leftos, avec toutes celles et ceux qui sont déjà sur le terrain. Vous en faites partie peut-être comme Gisèle de la fromagerie Isturitz. Bonjour Gisèle.
3: Bonjour Alexis, bonjour.
0: Bien réveillé.
3: Ça me fait plaisir d'entendre la musique, l'histoire de la chanson du fête de Mauléon, parce que moi je suis d'à côté de Mauléon.
0: Ah, mais alors est-ce que vous connaissez tous les secrets de cette chanson?
3: Pas vraiment, je sais que c'est Etchiron qui l'avait écrite, mais je sais tout ce que je sais en fait.
0: Eh ben, vous faudra rester connecté donc pour écouter Gorka qui va vous livrer tous les secrets comme ça. Vous serez au clair, Gisèle, sur les fêtes de Mauléon et cette chanson. Vous êtes là avec nous évidemment pour faire le point météo. Comment ça se passe? Il y a eu de la pluie ces dernières heures par endroit. Est-ce que c'est le cas sur Isturitz?
3: Eh bien, écoutez, hier en début de nuit, il a fait un orage.
0: Ouais.
3: Et selon mon mari, ce matin, il y avait 11 mm dans le pluviomètre. 11 mm. On est content avec 11 mm, il en faut bien plus, mais on est déjà content de cela. Je vous avoue, sans cailloux, sans grêle, j'avoue que on apprécie.
0: C'est ça, parce que du coup, là, comment ça se passe pour vous? Parce que vous avez donc un élevage de brebis. Est-ce que vous avez déjà attaqué les fourrages? On a eu la ferme Urtetia il y a quelques jours qui nous disait qu'il avait déjà attaqué justement les fourrages et qui s'inquiétait un petit peu.
3: Effectivement, oui. Ça y est, on a attaqué les stocks que nous avions prévus pour cet hiver, mais non, ben voilà, ça y est. Pour nourrir les animaux, une partie de notre troupeau est à l'intérieur. L'autre partie est sur dans les montagnes, dans les Hautes-Pyrénées, mais voilà, là-bas, ils subissent encore, ils ont quelques petits orages, donc il y a encore un petit peu d'herbe, mais ici en bas, effectivement, il n'y a plus rien.
0: Gisèle, si on a envie de vous soutenir, de venir déguster vos produits, est-ce qu'il y a des marchés aujourd'hui ou peut-être ce week-end?
3: Non, du tout, non, ce week-end, c'est le Bayonne.
0: Bon, ben d'accord.
3: Vous allez trouver bizarre, n'est-ce pas? Oui, écoutez, on travaille assez toute l'année et on prend ce temps-là pour nous aussi. Est-ce que vous me permettez de passer un petit bonjour, justement, à des amis de Sous le Terrain, à Eric, Hervé et Jean-Paul, qui étaient avec moi pour la fête de la classe 1971. Je dis mon âge, tant pis pour moi. Et c'était samedi dernier et je leur ai fait la promesse de parler d'eux parce qu'on est très écoutés, savez-vous, hein. Voilà.
4: Eh ben, c'est vrai qu'on est très écoutés.
0: Et on leur passe.
3: Ah, mais oui.
0: On leur passe le bonjour et on passe le bonjour à tous les Soultins aussi qui sont donc avec nous ce matin.
3: Cher à notre cœur, n'est-ce pas? Oui, bien entendu.
0: Gisèle,
3: merci beaucoup.
0: Je vous souhaite de bonnes fêtes. Profitez bien, c'est bien mérité évidemment. Et puis on salue aussi tous les producteurs, tous les agriculteurs qui sont avec nous de bon matin. Et je vous dis à très vite. Adieu Gisèle.
3: À très vite Alexis, merci beaucoup. Au revoir.
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0: Une chanson, une histoire avec toi Gorka Robles à 6h42. Quelle chanson as-tu choisi aujourd'hui?
7: Il n'y a pas qu'à Bayonne qu'il y a des fêtes. Vous pouvez aussi vous rendre aux fêtes de Mauléon. Si vous trouvez qu'il y a trop de monde à Bayonne, allez prendre l'air du côté de Mauléon parce que vous savez là aussi que vous allez passer de très bonnes fêtes. Et ces fêtes de Mauléon, elles sont plus que populaires grâce à une chanson qui a été créée spécialement dans les années 50 pour le groupe Fechtara à l'occasion d'un concours organisé par la lyre moléonaise. Et qui en était l'auteur? Eh bien, Etchaun Ilouli, Pierre Bordassar, poète paysan originaire de Trois-Villes. Il a composé cette chanson pour le groupe Fechtara, qui était une bande de copains. 5 copains qui chantaient au départ à la pastorale de Gauthier, 6 autres amis de Mauléon réunis par la passion du chant, et les premières répétitions ont lieu au café des parents Loup-Garou. Fechtara se fait connaître grâce à un répertoire qui mêle chant basque, chant français, espagnol ou sud-américain. Dans les fêtes de Mauléon, il est question de jolies filles qui pétillent. C'est un clin d'œil aux hirondelles, ces femmes d'origine aragonaise ou navarraise qui venaient travailler pour l'espadrille du côté de Mauléon. Mais Café Stara rappelle cette joie de vivre avec ses chansons. C'est une bonne humeur contagieuse qui leur permet d'être invités trois fois au Grand Échiquier de Jacques Chancel, où ils croisent Thierry Leluron, Pierre Perret et font la première partie de Georges Brassens, Excusé du peu. Un joli tableau pour eux, entre autres, parce qu'ils étaient cafetiers, deux sont instituteurs, un est cantonnier, un est électricien, trois sont ouvriers et un est moniteur d'auto-école. Alors évidemment, malgré le succès et les demandes, il y a un moment où tout ça, ça peut plus fonctionner parce que les agendas n'arrivent pas à coïncider. Donc malgré leurs différents succès et cet esprit festif qu'ils ont toujours gardé et su transmettre, le groupe va se séparer après 35 ans de chant, d'aventure, et ils ont permis surtout de faire connaître au monde entier, ou presque, les fêtes de Moléon, car le succès de cette chanson-là, on la doit en grande partie au départ à Fechtarra.

0: chœur Aïskoa qui chante les fêtes de Moléon à 6h47. Place à nos 3 plus. Tous les jours, on a des informations pratiques, locales, utiles et sympathiques à vous partager. Thibaut, est-ce que tu as quelque chose à nous offrir ce matin dans ton panier?
1: Oui, je vous emmène à Hendaye parce qu'il n'y a pas qu'à Bayonne qu'on fait la fête ce week-end. Oui, on fait aussi la fête à Hendaye, la fête de la mer, Alexis. À partir d'aujourd'hui, alors ça commence au port de Plaisance aujourd'hui, avec notamment dès ce matin des visites, vous savez, de l'atelier de Décathlon, l'atelier où confectionnés, testés les produits en lien avec la mer, avec les activités nautiques. Et puis à 19h30 ce soir, il y aura la soirée moule frites, animation musicale également proposée. Et puis surtout, tout ce week-end, il va y avoir une riche animation au port de la Floride toute la journée, avec des animations pour les enfants, des jeux, des animations musicales aussi. On aura notamment le groupe Cantu à midi pour l'apéro. On aura également une déambulation de tambour Colpez Blaye sur le boulevard de la mer, et puis encore le groupe Alayac qui sera présent, et puis surtout à 23h le taureau de Fuego, hein, toujours très très apprécié, et tout ça, ça se poursuit le dimanche également pour cette fête de la mer à Hendaye.
0: C'est ça, c'est que ça vit partout sur le Pays Basque, il n'y a pas que les fêtes de Bayonne. Eh bien justement, vous allez l'entendre, puisque là aussi, il y a d'autres animations à ne pas manquer avec les vocaux que vous avez laissés au 05 59 2 fois 17 2 fois via WhatsApp.
2: Bonjour à tous et à toutes. Après le concert d'Olé le 9 juillet dernier à Bidart, qui a d'ailleurs obtenu un vif succès, la chorale mixte Kantaouli Yabeshbatsa du Ruy a le plaisir de proposer un concert le jeudi 23 juillet à 21h en l'église Saint-Jacques de Béobi dans le cadre des fêtes de Paouchou. Dirigé par Isabelle Lacar, les 35 chanteurs de Kantaouli vous invitent à un voyage musical au son des polyphonies traditionnelles basques et d'ailleurs. Nous avons décidé d'une libre participation pour assister à notre concert. Très bientôt.
0: 05 59 2 fois 17 2 fois pour continuer de nous envoyer des vocaux tout au long de la journée. Et dernière information qui va vous aider peut-être aujourd'hui si vous avez prévu d'aller faire un tour aux fêtes de Bayonne. Plus d'un million de festaïres sont attendus donc à Bayonne jusqu'à dimanche pour garantir la sécurité de tous. Il y a un dispositif qui a été renforcé au niveau de la sécurité, des secours et de la prévention aussi a été mis en place avec des lieux refuges. Ce sont des commerçants, des restaurateurs, des cafetiers ou encore des associations et même des peñas qui vous proposent donc un lieu refuge. Ces structures sont reconnaissables avec un drapeau vert qui flotte sur leur devanture, où il y a un large autocollant, sinon reprenant en frise avec solidarité. Des festaires se donnant la main en cas de besoin. Les personnes qui travaillent dans ces établissements peuvent réagir pour vous mettre en sécurité ou pour mettre en sécurité les personnes avec qui vous êtes. Vous avez toutes les infos sur le site internet fete.bayonne.fr. Vous allez directement dans la rubrique infos pratiques.

0: Dans un instant, les petits plaisirs de l'été, vous allez rencontrer Marie-Louise qui va nous emmener sur ses chemins de randonnée préférés.
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0: Vous aimez les concerts, vous aimez les arènes de Bayonne, vous ne faites pas grand-chose le 27 juillet prochain. Je ne vais pas rester à l'écoute d'Ici Pays Basque, puisque quelque chose me dit que la Force Basque arrive juste après les infos de 7h et potentiellement, il y a peut-être un concert à remporter. Deux places pour un concert aux arènes de Bayonne, je ne sais pas.

0: 6h57, juste avant le retour de l'info, j'espère que vous avez chaussé vos chaussures puisque nous partons en balade pour nos petits plaisirs de l'été avec Lauriane Rodriguez.
1: En plus, on a une vue pendant plusieurs centaines de mètres à 360 degrés, donc c'est vraiment magnifique. Moi, je m'appelle Marie-Louise, j'ai 39 ans, je viens d'Andaille et mon plaisir de l'été, c'est les randonnées. Et au Pays Basque, on est vraiment, il y en a partout. Donc, il y a l'Arsamendi, après, il y a la Rune qui est un tout petit peu plus basse. Côté Saint-Jean-Pied-de-Port, le Baïgoula, celle que je préfère. En plus, on a une vue pendant plusieurs centaines de mètres à 360 degrés, donc c'est vraiment magnifique. La première randonnée que j'ai fait ici, c'était le Mont d'Arun. Moi, j'habitais juste en face et je voyais le Mont d'Arun et je me suis dit, ah, c'est marrant, qu'est-ce que je pourrais faire aujourd'hui? Je me suis retrouvée en haut du Mont d'Arun. Ma première rando était très compliquée, mais j'ai adoré quand je suis arrivée. J'ai dit, j'adore ça, j'adore la randonnée, et c'est une vue magnifique. Ce souvenir-là que j'ai de vraiment, sur un coup de tête, je suis montée le premier rando au Pays Basque. Alors moi, je pars toute seule en général, ça me permet de m'évader. Plus de téléphone, plus de pollution, et ça me permet vraiment d'être avec moi-même. En général, je prépare, mais ça m'est arrivé de partir sur un coup de tête. Après, je pars quand même toujours assez tôt, parce que quand il fait beau, voilà, faut pas marcher non plus en plein cagnard. Comme ça, la montée, en général, je fais des randos qui font 5 heures, 6 heures. Donc 3 heures de montée, à peu près au déjeuner, je suis en haut. Comme ça, je prépare mon petit pique-nique. Et puis, je redescends tranquillement. Moi, je prends toujours des fruits secs, des choses qui donnent un peu la pêche, mais qui ne nous remplissent pas trop. Et de quoi manger, donc une salade de lentilles, quelque chose qui soit force, quoi, pour récupérer des forces. Une trousse de secours, parce qu'on ne sait jamais ce qui peut arriver. J'ai un caouet, pour s'il pleut, bien sûr, surtout au Pays Basque. Aux auditeurs de ici Pays Basque, je souhaite qu'il fasse beau, pas trop chaud, pour qu'ils puissent profiter, qu'ils puissent faire plein d'activités ici, dont les randonnées.
0: Merci beaucoup Marie-Louise. Préparez le 05 59 2 x 17 2 fois dans moins de 10 minutes. Vous allez pouvoir jouer à la Force Basque.
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0: Vous ouvrez les yeux, bonne journée. Nous sommes le 17 juillet, il est 7h. Le journal présenté par Thibaut Vincent.
3: Une deuxième nuit relativement calme aux fêtes de Bayonne, c'est ce qu'affirme la préfecture ce matin, même si le bilan est un peu plus dense que la veille. 148 blessés légers, pris en charge dans les postes de secours avancés. 6 interpellations également avec placement en garde à vue. Un débit de boisson a été fermé administrativement pour manquement à la réglementation. Et puis 890 dépistages d'alcoolémie ont été effectués par la gendarmerie. Ils se sont soldés par 2 contrôles positifs délictuels. Les conducteurs présentent un taux d'alcool égal ou supérieur à 0,8 g par litre de sang, un délit qui se traduit par la mise en fourrière administrative automatique des véhicules et sont passibles de 3 ans de prison et d'une amende pouvant aller jusqu'à 9 000 €. 4 autres conducteurs ont eux été positifs et sont en quitte pour une contravention.
0: Il n'y a pas que l'abus d'alcool qui peut poser problème aux fêtes de Bayonne.
3: Il y a aussi ceux qui se soulagent dans la rue en dehors des urinoirs installés, 284 pourtant pour les hommes, 62 cabines pour les femmes, 244 toilettes également, en plus des bars et des restaurants. Bref, un dispositif conséquent. Et bien pourtant, certains, malgré le risque d'une amende de 135 €, rappelée sur de nombreuses affiches, trouvent encore le moyen d'uriner sur les murs. Ils l'avouent d'ailleurs au micro de Wassila Guitoun.
4: Ça m'est déjà arrivé, ouais, pour le coup, j'avais vraiment une envie présente et puis

0: c'était le seul endroit que je pouvais le faire. Et puis je sais que c'est pas bien. En plus, souvent, il y a souvent des toilettes à disposition, des trucs comme ça, ou même des buissons. Des buissons, c'est mieux. Mais bon.
1: Ça m'est déjà arrivé. Pas plus tard que peut-être c'est hier.
2: Jamais de la vie. Mais pourtant, ça fait 40 ans que je fais les fêtes de Bayonne. Si, on a pissé dans la Nive. Ça, d'accord.
3: Ah ben non, pas d'accord, uriner dans la Nive ou la Dour est aussi passible d'une amende de 135 €. Et ce sont les policiers municipaux qui veillent au grain. On les a suivis, accompagnés de Déborah Loupien-Suarez, adjointe au maire, en charge notamment de la sécurité.
4: Les PR patrouille pédestre sur le secteur du Petit Bayonne.
5: On fait des opérations spéciales mixtion. On part en équipe de 4 pour faire le tour de la ville, pour faire que ça aussi. Ça, c'est des restes du nettoyement de ce matin, ne vous inquiétez pas, hein, les petites flaques comme ça.
6: C'est vraiment de la mauvaise foi quand ça se produit, parce que vous voyez le nombre d'urinoirs qu'on a mis à disposition, que ce soit masculin ou féminin. Donc vraiment, si on se décide à faire pipi sur la voie publique, sur une porte ou que sais-je, ça impliquera une verbalisation systématique, parce que vraiment on a tout mis à disposition pour que ça se passe bien.
5: Si lors de notre passage on constate, on verbalise automatiquement, mais on n'en a pas constaté cette année, pas encore.
3: Les abus des festaires qui sont nettoyés en ce moment, comme tous les matins des fêtes, les services techniques de la ville de Bayonne, épaulés par ceux de communes voisines, sont à pied d'œuvre pour remettre les rues au propre. On en parle tout à l'heure à 8h moins le quart avec l'invité d'ici matin, Mayalen Mainville, chef du service propreté de la ville de Bayonne.
7: Troisième journée des fêtes de Bayonne, donc aujourd'hui, celle des traditions.
3: Des traditions toujours bien présentes, même s'il en est une qui s'étiole ces derniers temps, celle du repas d'entreprise au cœur des fêtes le vendredi, de plus en plus organisé désormais les mercredis et jeudis en raison du bracelet payant 15 € du vendredi au dimanche. C'est ce que constate Thomas Ferreira, le patron du restaurant au Petit Bistrot.
8: Avant c'était vendredi et mercredi jeudi c'était tranquille quoi, ça démarrait, ça ronronnait tranquillement. Là mercredi jeudi ça commence à être des jolies journées aussi, c'est étalé sur 3 jours. On entend un peu de tout, on entend le bracelet bien sûr, le bracelet payant, que certaines entreprises ne veulent pas payer à tous les collaborateurs, ça peut se comprendre des fois quand ils sont nombreux, ils sont 6-8 ça va, mais quand ils commencent à être 20, 30 ou 40 ou 50 et qu'il faut payer le bracelet à tout le monde, je peux comprendre, et en tout cas c'est le son de cloche qu'on a. Et après aussi pour plus tranquille, plus calme aussi, parce que quand c'est journée d'entreprise, c'est sacrée journée. Hein. C'est des wagons de 20-30 personnes qui arrivent. Là, quand ils font le mercredi, jeudi, quand ils peuvent se le permettre en entreprise, ça leur fait un repas plus cool, journée plus tranquille. Quoi. On a de tous les sons de cloche.
3: Le bracelet des fêtes qui a été mis en place en 2018, il coûte désormais 15 € à partir du vendredi à 10h et jusqu'au dimanche minuit. La troisième journée des fêtes au programme aujourd'hui, riche encore ce programme, la très populaire course des vaches, évidemment, place Paul Bert à 17h. Il y a également la corrida, la première de la saison aux arènes à partir de 18h30 avec en piste du bétail de Roman Sorando pour trois toreros français, Clemente, Juan Lea et Adrien Salinc. Et puis ce soir, à la place de la Liberté, le concert-événement d'Entol Sarmiento avec à 22h, avec en première partie à 20h30, Julie Rouault.
7: Et bien sûr, à midi, on n'oublie pas le deuxième réveil du Roi Léon.
3: Le roi des fêtes de Bayonne, chouchouté, choyé par sa courturière pour le rendre tout beau aux yeux des festaires. Oyana Larsabal a rencontré cette petite main.
9: Ne dites pas à Sabine Capdebosque qu'elle est indispensable. Incontournable peut-être, puisqu'elle bichonne quand même le Roi Léon et toute sa cour depuis 10 ans.
10: Je m'occupe de leur bien-être, donc c'est entre les retouches, recoudre à droite, recoudre à gauche, réparer les lunettes. Tiens, l'année dernière on a réparé les lunettes. Le médecin avait bu un coup de trop, je pense, et en rentrant un soir, paf, les lunettes se sont pliées.
9: Sabine n'est pas que couturière, elle est aussi équilibriste lorsqu'il faut installer le Roi Léon sur son trône.
10: Alors là, je travaille sur la nacelle, là je suis à 15 mètres. Là, je fais un petit peu plus de, comment on appelle, de funambulisme. On est sur la nacelle et on monte tout le bandeau qui cache le balcon. Et on installe les rideaux, on installe le dessus.
9: La particularité chez les Capdebosque, c'est que c'est une histoire de famille, les fêtes de Bayonne. Sabine, c'est la couturière funambule, donc, et son mari,
10: lui, c'est celui qui fait les clés des fêtes de Bayonne. Chaque année, depuis une vingtaine ou une trentaine d'années, c'est lui qui les prépare, qui les fait. Comme il n'aime pas aller non plus à la mercerie, c'est moi qui vais chercher les rubans, rouge et vert, qui habille les clés des fêtes de Bayonne.
9: Cette année, Sabine a aussi refait toutes les oriflammes, ces bannières en tissu de 8,60 m de long qui descendent sur les façades de la mairie. Il y en a 12 aux couleurs de la ville, rouge et vert comme les clés.
3: Un joli travail donc, et vous pourrez l'admirer, notamment en croisant les géants de la cour du Roi Léon à partir de 10h ce matin. Le défilé part de la place Jacques-Porte pour arriver évidemment à midi pile à l'hôtel de ville pour le réveil donc du Roi Léon. Cette troisième journée des fêtes de Bayonne, de nouveau à vivre avec toute l'équipe mobilisée sur place, l'équipe d'ici Pays Basque, à partir de 9h ce matin, Alexis.
7: Le drapeau rouge hissé hier sur des plages à Anglette.
3: Baignade interdite une partie de la journée en raison de la présence de physalies, ces organismes aux teintes violettes qui ressemblent à des méduses allongées. Ils sont très venimeux, même échoués et même morts. Leur présence est notamment signalée par l'application Calilo de la communauté d'agglomération Pays Basque. Également signalé le retour de l'ostréopsis. Selon le journal Sud-Ouest, plusieurs dizaines de personnes auraient déclaré ces derniers jours des symptômes, des maux de tête, troubles ORL ou encore des douleurs musculaires. Un homme gravement blessé hier dans un accident de la route à Souraide, dans un choc entre sa moto et une voiture. C'était peu avant midi. Le pilote de 63 ans a été transporté en urgence absolue au centre hospitalier de la Côte Basque. Sa passagère de 59 ans, elle, était conduite en urgence relative à l'hôpital.
7: Le corps de Delphine Jubilard, sans doute retrouvé.
3: 5 ans et demi après sa disparition, Cédric Jubilard est passé aux aveux la semaine passée. Il a conduit hier les gendarmes sur le lieu où il aurait dissimulé le corps à une dizaine de kilomètres du domicile conjugal. Des ossements ont été retrouvés. Ils vont être analysés. De la Cesta à Punta, avec hier soir le résultat de la première demi-finale du Master 2 des internationaux de Saint-Jean-de-Luz. Jean Laurent et Unai Lekerika ont battu Ludovic Laduche et Jérôme Portet 15-12, 15-13. Prochaine partie, la seconde demi-finale, ce sera mardi prochain. Les frères Soros Sabal, Johan et Gorka seront associés face à Shabir Barandika et Yon Mansisidor. La météo, Alexis, avec des améliorations prévues à cet après-midi.
7: Oui, il va falloir encore patienter donc quelques heures, puisque ce matin, vous avez des nuages, un ciel gris, avec des averses attendues sur l'ensemble du littoral et pour les températures entre 20 et 22 degrés ce matin. Cet après-midi, en effet, de belles améliorations, puisque Météo France nous annonce le retour des éclaircies et des températures maximales entre 25 et 26 degrés. 26, ce sera pour Baïgorry et Mauléon. Il est 7h08.
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7: Allez, bon courage à vous. Bah oui, c'est dur, c'est vendredi matin, mais c'est le dernier jour de la semaine avant un week-end bien mérité, j'en suis sûr. Plein de courage à vous.
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0: chanteuse et actrice uruguayenne, c'était Ellie Medeiros avec Toi mon toit.
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0: Avant 7h30 comme chaque jour, nom de nom avec Cédric Touza et David Talek, tous les deux. Ils reviennent sur des surnoms attribués ici au Pays Basque. Aujourd'hui, ils vont vous présenter des surnoms de pêcheurs lusiens répertoriés dans un livre. On ira les retrouver dans les prochaines minutes, mais juste avant, il est l'heure de jouer à la Force Basque ce matin et vous êtes encore privilégiés si vous êtes d'ores et déjà avec nous et que vous avez préparé le 05 59 2 x 17 2 fois. Pourquoi ? Puisque vous allez pouvoir aller profiter d'un concert dans les prochains jours, le 27 juillet aux Arènes de Bayonne, dans le cadre d'Arènes en Seine. Si je vous dis harmonica ou encore Roi Soleil, est-ce que ça vous fait penser à un chanteur? Vous avez peut-être
3: Louis XIV.
0: Presque Louis XIV. Peut-être qu'avec cet indice, ça va vous aider.
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3: Allez, chantez pas comme ça. Louis XIV.
0: Il fait plutôt le frère de Louis XIV, c'est Christophe Maé. Christophe Maé, après une dernière tournée triomphale, il sera donc de retour sur les plus grandes scènes de France, de Suisse ou encore en Belgique. Et il passera par Bayonne, rien que pour vous. Alors ça, La Lune, c'est le dernier titre de Christophe Maé, mais il y avait ça aussi sous
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0: Je me lâche, par exemple, qui va vous faire chanter. Alors vous nous appelez 05 59 2 x 17 2 fois. Brigitte est au taquet pour vous répondre. Si vous êtes sélectionné, vous aurez la chance de tourner, de lancer la roue de la Force Basque pour connaître votre défi et repartir, je l'espère, avec ces deux places pour le concert de Christophe Maé. 05 59 2 x 17 2 fois. À vous de jouer.
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0: Dans un instant, vous allez pouvoir jouer avec nous, mais juste avant, place à la musique d'ici avec Maconac.

0: Cognac. Dans un instant, Jean-Marie aura l'honneur et la chance de lancer la roue de la Force Basque. Mais juste avant, place à mon œil dans le rétro avec vous, Gérald Deroux, puisque tout cet été, on se retourne sur ce qui nous a marqué depuis le début de l'année. Et ce matin, on est complètement aux fraises.
1: Oui, complètement, parce qu'au mois d'avril et début mai, les fraises, il y en avait partout, en abondance, sur les étals des primeurs, dans les rayons de la grande distribution. On avait rarement vu ça, de la gariguette, de la sifflerette, et pas très cher en plus, le rêve. Les raisons de cette abondance, un début de mois d'avril chaud et ensoleillé. Très vite, ça a mûri dans tous les sens, il a fallu récolter rapidement. Sous les serres, c'était la frénésie, dans les coopératives, l'embouteillage, et dans les commerces, logiquement, cette avalanche de fraises a fait baisser les prix pour notre plus grand plaisir. Car la fraise est le fruit préféré des Français. Quand elle est mûre, elle a du goût et elle est bonne pour la santé. C'est le fruit qui contient le moins de sucre, mais beaucoup de vitamine C, des antioxydants, bon pour le cœur, mais aussi pour le transit. Et les Français ne sont pas les seuls à ramener leurs fraises en masse à la maison. Les Chinois en consomment d'énormes quantités, alors que les agriculteurs de ce pays ne connaissaient même pas ce fruit il y a une quarantaine d'années. Mais entre-temps, la Chine a mis le paquet sur la fraise. Recherche de nouvelles variétés résistantes au froid, des drones surveillent les fruits, leur croissance, le développement des parasites, des robots peuvent même les cueillir. Résultat, la Chine produit 40% des fraises de la planète. Mais les artistes de la fraise se trouvent au Japon. Le pays a développé une véritable passion pour la fraise haut de gamme. Là-bas, les ingénieurs agronomes ont développé des techniques de pointe à base d'infrarouge pour détecter et produire les fraises les plus parfumées, sucrées à point. Il y a 300 variétés de fraises au Japon. Certaines très rares, de couleur blanche, affichent un prix équivalent à 5€ la pièce. Oui, 5€ la fraise. En attendant de les goûter, moi je vais rester sur les gariguettes.
0: Merci beaucoup Gérald Deroux. J'espère que lui n'est pas aux fraises ce matin. C'est Jean-Marie qui est avec nous depuis Uring. Bonjour Jean-Marie.
2: Bonjour.
0: Bien en forme, bien réveillé ce matin?
2: Bien réveillé.
0: Alors visiblement, je vais balancer, vous avez dit à Brigitte, j'ai hâte de lancer la roue de la fortune. C'est pas le même jeu Jean-Marie. Il n'y a pas de lettre.
3: Bien. Ouais.
0: Bon, vous
2: c'est
0: êtes.
2: C'est pas gentil de sa part.
0: On dévoile tout ici. Vous êtes un grand fan de Christophe Maé, vous ?
2: Je suis fan de Christophe Maé. Je suis fan de ses musiciens qui l'entourent surtout.
0: Ouais, ah oui, c'est vrai qu'il a toute une équipe eux aussi. Puisque vous allez pouvoir donc peut-être repartir avec vos deux places pour aller profiter de son concert. Ce sera le 27 juillet prochain aux arènes de Bayonne. Mais vous le savez, il va falloir lancer la roue de la Force Basque pour connaître votre défi. C'est quand vous voulez.
2: Top.
4: Le plus ou moins?
0: Le plus ou moins, les règles sont toutes simples. Je vais vous poser trois questions sur Christophe Maé. À chaque fois, il y a un chiffre, à vous de me dire si c'est plus ou moins. S'il y a deux bonnes réponses sur trois, vous repartez avec les deux places. Ok Jean-Marie?
2: Ok.
0: Vous êtes calé sur Christophe Maé, j'espère, un petit peu?
2: J'espère, on verra.
0: On va voir ça. Christophe Maé a plus ou moins de 45 ans, selon vous?
2: Il a 50 ans.
0: Oh, bravo, c'est une première bonne réponse. Comment vous savez qu'il a 50 ans?
2: Il en parle dans une chanson.
0: Ah, ouais. Donc vous êtes quand même calé. Ok, premier bon point. Attention, il vous faut encore une bonne réponse. Le premier titre de Christophe Maé, On s'attache, à plus ou moins de 15 ans?
2: Moi, je dirais qu'il a plus de 15 ans.
0: Vous diriez qu'il a plus de 15 ans, souvenez-vous, c'était ça.
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0: Vous diriez qu'il a plus de 15 ans, il a exactement 19 ans. En effet, c'est donc une bonne réponse. Bon, les places sont gagnées, mais est-ce que vous allez quand même faire un sans faute? On va voir ça, tiens. Est-ce qu'il a sorti plus ou moins de 9 albums, Christophe Maé, selon vous?
2: Plus ou moins de 9 albums, je dirais moins de 9 albums.
0: Waouh, bah alors là, je ne peux que m'incliner.
3: Ils sont forts, vos auditeurs. Hein.
0: Mais bah alors, vos maris? Il en a sorti 7, son dernier, c'est Fête foraine, dont on écoute régulièrement des singles extraits de cet album. Bah écoutez, Jean-Marie, alors là, c'est...
3: C'est marrant, depuis que vous avez dit que vous seriez intransigeant, ça Alexis, nos auditeurs sont infaillibles.
0: Bon bah Jean-Marie, je ne peux que m'incliner, c'est gagné, bravo, c'est dans la poche, félicitations.
2: Je suis super content.
0: Eh bah, ben vous pouvez, première fois que vous allez voir Christophe Maé?
2: Ça sera la seconde fois.
0: Ok.
2: Aux arènes de Bayonne.
0: en plus de ça, et ben profitez bien en plus dans un lieu unique et un cadre incroyable donc pour ce concert de Christophe Maé. Comme pour tous les autres, vous pensez à nous faire des petites vidéos, des petites photos, nous laisser des vocaux pour nous dire comment ça s'est passé ? Ça marche ?
2: J'y manquerai pas. La journée commence très bien. Je vous remercie.
0: Et ben Jean-Marie, qu'elle se continue. Si vous passez aussi aux fêtes, je vous souhaite de très bonnes fêtes et puis je vous dis à très vite.
2: À très vite, merci.
0: 7h22, il est l'heure de retrouver un duo de choc, Cédric Touza et David Talek, pour Nom de Nom.
5: Chaque jour, il part d'un nom, d'un surnom, et il vous raconte l'histoire avec un grand H. C'est notre guide Cédric Touza. Salut Cédric.
6: Salut David.
5: Alors aujourd'hui, pour changer, c'est un livre qu'on met à l'honneur dans Nom de Nom.
6: Oui, puisque c'est un livre qui a un peu inspiré cette chronique, un livre de surnoms intitulé sobrement « Origine de quelques surnoms de pêcheurs du port de Saint-Jean-de-Luz, Cibourg, de l'ancien matelot à la retraite, Christian Mujica ».
5: Et alors là, bon, faut le dire, s'il y a bien un milieu où les surnoms pullulent, c'est celui-là.
6: Oui, c'est celui des pêcheurs. Ils ont une inventivité incroyable. Et dans son livre, on retrouve tous les ingrédients qui font naître un bon surnom.
5: Alors, par exemple, il y en a des pas mal, je suis sûr.
6: Alors déjà, le physique, c'est classique. Joseph Berouette, surnommé Colombo à cause de sa ressemblance avec le personnage de la série.
5: Imparable.
6: Voilà. Martin Aguirre, lui, c'est peau de boudin parce qu'il bronzait très vite.
5: Ça, c'est le genre de surnom qui reste hein, quand ouais. même, après.
6: Qui colle à la peau.
5: Oh,
6: autre grand classique, le surnom né d'une soirée un peu trop arrosée. La clin d'œil à Claude Arboulot, dit Fredo la Mouette.
5: J'adore.
6: La veille de ses examens, après une soirée bien arrosée, il récupère une mouette empaillée dans une boutique vandalisée. Résultat, il finit au ballon.
5: C'est dans un film que vous avez vu ça.
6: On se croirait effectivement chez les tontons flingueurs. On croise le Pacha, le Baron, Tonton, le Furieux, Johnny le Portugais. Ça, j'adore. Et on pourrait en citer encore longtemps.
5: Ah, bah, si, on va en citer un petit dernier pour la route, quand même.
6: Bon, d'accord, un dernier. Patate. Le surnom de Jean Ouranga parce qu'à la naissance, il pesait 6,4 kilos et tout est à l'avenant, tout est comme ça dans le livre.
5: Et ça donne envie d'aller voir, hein, franchement.
6: Franchement, oui, c'est une mine. Même sans connaître les pêcheurs, on se régale. Il y a des photos, il y a des archives et surtout, on voit, on comprend cette créativité incroyable pour se chambrer entre camarades.
5: Mais surtout, il y a un vrai travail de mémoire derrière.
6: Oui, c'est pour ça, c'est important de l'avoir dans sa bibliothèque. Vous pouvez aller sur le port de Saint-Jean-de-Luz à l'Amicale des anciens pêcheurs, des anciens marins, ils vous diront où vous pouvez trouver le livre. Et c'est la continuité notamment du travail de Mickaël et Palsa, l'aumônier des marins qui avait déjà recensé 345 surnoms.
5: Et là, on en découvre l'origine de ces surnoms.
6: Exactement, et c'est tout ce qui fait le sel du livre.
5: Origine de quelques surnoms de pêcheurs du port de Saint-Jean-de-Luz, Cibourg, signé Christian Mujica, le livre que nous a présenté notre guide, Cédric Touza. Merci Cédric.
0: Merci beaucoup les gars, et je retiens donc le surnom peau de boudin, un surnom qui colle à la peau. Il est 7h24, dans un instant le retour de l'info, mais juste avant, voici Indochine avec 3 nuits par semaine.
7: Mais 3 nuits

0: Indochine, trois nuits par semaine avant le retour de l'info. Notre reportage en basque, on reviendra évidemment sur les fêtes de Bayonne. C'était hier et sans sono. 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Il est quasiment 7h30, voici l'information en français dans le monde résumée en 90 secondes ce matin avec Cyril Ardo-Redon. Retour sur la fin des alertes aux orages.
1: Plus aucune alerte orange aux orages ce matin, alors que les intempéries ont frappé durement plusieurs départements hier, dont l'Ardèche, le Vaucluse, la Sarthe et la Mayenne. D'énormes grêlons, des inondations et même une mini-tornade près de Saint-Étienne. 10 départements sont par ailleurs actuellement en vigilance orange canicule. Députés et sénateurs ont réussi à se mettre d'accord sur le projet de loi d'urgence agricole hier en commission mixte paritaire. Un texte voulu par le gouvernement, mais dont certaines mesures sur la gestion de l'eau ou la réintroduction de pesticides interdits sont contestés. La loi doit être définitivement adoptée la semaine prochaine. Les fouilles vont se poursuivre ce matin dans le Tarn après les aveux de Cédric Jubilard. Des analyses vont être menées sur les ossements découverts à Mayoque sur ses indications afin de confirmer qu'il s'agit bien de ceux de son épouse Delphine, disparue il y a 5 ans et demi. Une lettre avec deux balles de 9 mm à l'intérieur et des menaces taguées sur sa maison. Le maire d'Alès dans le Gard, Christophe Rivinck, menace par la DZ Mafia. Ce groupe criminel ultra-violent et spécialisé dans le trafic de drogue est arrivé dans cette commune il y a un an. Du monde sur la route ce week-end, c'est rouge dans le sens des départs dans l'est de la France selon Bison Futé, orange partout ailleurs. Demain dans le sens des départs, l'Hexagone sera entièrement couvert de rouge. Et puis les Bleus de retour à l'entraînement aujourd'hui. Ils viennent d'arriver à Miami où ils disputeront demain soir le match pour la troisième place de la Coupe du Monde face à l'Angleterre.
0: 7h31, Thibaut, place au reportage en basque. On revient ce matin sur le jeudi sans sono aux fêtes de Bayonne et la place des musiques vivantes.
2: Les bandas gaïtero et autres tiki-tiki-lari qui doivent les autres jours se faire une place au milieu des sonorisations extérieures des bars. Sauf donc le jeudi en journée. Depuis l'an dernier, les sonos sont en effet interdites jusqu'à 19h. Une mesure appréciée. Reportage Ibn Jessareta.
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2: Amaya et comme elle, musiciens et associations plaident pour étendre la mesure d'interdiction des sonos en journée à d'autres jours des fêtes.
8: On en parlera aussi dans le journal de 8h et puis on parlera aussi de la prévention.
2: Avec le bus de la police nationale disposé près du périmètre des fêtes et qui propose notamment des éthylotests gratuits, mais pas que. Certains auraient dû s'en inspirer de ces éthylotests cette nuit, car il y a eu quelques contrôles positifs d'alcoolémie qui vont valoir de belles amendes au minimum. Du côté de la météo, Alexis, nuageux ce matin.
8: Oui, avec de la pluie aussi attendue sur le littoral. Du moins, ce sont les prévisions de Météo France. Donc un ciel nuageux, un ciel gris, un ciel bien chargé. Des températures qui vont de 20 à 22 degrés. 20 actuellement à Saint-Palais, Espelette et Baïgory. 22 pour l'ensemble du littoral. Et puis cet après-midi, rassurez-vous, les éclaircies seront de nouveau de la partie. Même si la pluie va quand même faire du bien ce matin. Les températures, elles sont toujours au-dessus des normales de saison. 25 en moyenne pour Bayonne, Asquin et la Bastide-Clairance, et jusqu'à 26, la maximale pour Mauléon et les environs. Il est 7h34.
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8: Allez, c'est les vacances. Eh ben, ça tombe bien, on vous ramène au lycée. Oui, mais avec John Travolta et Olivia Newton-John.

0: Summer Nights, extrait évidemment de la comédie musicale et du film Grease avec John Travolta et Olivia Newton-John.
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0: Dans un instant, l'invité d'Ici Matin, Thibaut, nous irons dans les coulisses des fêtes de Bayonne.
3: Et notamment le nettoyage des rues qui se fait en ce moment depuis même 5h du matin, le balai des balayeuses notamment pour remettre au propre ces rues du centre de Bayonne. On en parle tout à l'heure avec le chef du service propreté de la ville, Maïalène Mainville.
0: Mais juste avant, nous allons aller un petit peu plus loin que Bayonne, direction Hendaye pour retrouver Chomin, garde du littoral, pour l'instant climat nature. Et Gunan Chomin. Petit point météo, tiens, avec vous, puisque Météo France nous annonce des nuages, de la pluie ce matin sur le littoral. Alors en effet, c'est nuageux sur Bayonne, qu'est-ce qu'il en est au-dessus d'Hendaye?
4: Alors effectivement, Hendaye aussi c'est nuageux, on voit un peu de ciel bleu mais ça reste nuageux. Et effectivement, ils annoncent un peu de pluie dans la matinée. Il y a un vent faible d'ouest, il fait 22 degrés sur Hendaye comme sur le BAB. Et après vers l'intérieur des terres, Saint-Pé, Garassi, c'est plutôt vers 18 degrés.
0: Bon, on est sur des températures qui redescendent très légèrement, mais on est toujours au-dessus des normales de saison. Et avec vous, évidemment, on en profite aussi pour découvrir toute cette faune qui nous entoure. Et aujourd'hui, vous allez nous parler des repalocères de France. Kézako.
4: Tout à fait. Donc en fait, je vais parler du suivi temporel des repalocères de France, donc le STERF, qu'on appelle comme ça. Les repalocères, c'est les papillons de jour et les papillons de nuit qu'on appelle les hétérocères.
0: D'accord. Et donc ça, c'est un suivi que vous effectuez sur le domaine Abadia.
4: Voilà, c'est un suivi qu'on fait sur le domaine d'Abadia depuis maintenant plus de 10 ans. Et donc c'est un suivi qui est fait une fois par mois, de mars à octobre. Et donc sur l'ensemble du domaine, donc c'est des transectes qu'on parcourt dans différentes prairies, dans quasiment toutes les prairies du domaine. Donc il y a 11 transectes en tout sur le domaine pour faire à peu près tout le domaine, tous les milieux différents.
0: Chomin pourrait expliquer un transecte, c'est quoi ?
4: C'est un parcours défini qu'on reproduit à chaque session en fait. Un itinéraire, on va dire, bien défini et qu'on doit reconduire à chaque fois pour que ce soit identique tout le temps au niveau de l'observation.
0: Et donc ces parcours font entre 300 et 450 mètres, vous le faites une fois par mois, donc de mars à octobre, vous faites toujours le même parcours. Du coup, combien d'espèces peut-être vous avez pu observer depuis que vous avez commencé ce suivi ?
4: Alors depuis 2015, c'est 43 espèces différentes de papillons de jour qui ont pu être observées. Il y a certains papillons de nuit, quoi, hétérocères, qui volent de jour, qu'on voit aussi. Ou d'autres libellules comme ça qu'on arrive à voir, mais voilà, c'est 43 espèces de repalocères. Et donc là, c'est surtout de juin au mois d'août qu'on observe le maximum d'espèces, jusqu'à 22 espèces différentes.
0: Ouais.
4: Hier, c'est 19 espèces qui ont pu être observées. Et voilà, en mars ou en octobre, c'est le début ou la fin de saison, c'est plutôt qu'une dizaine d'espèces. Donc ça va, voilà, du simple au double.
0: Est-ce qu'en ce moment, c'est une période de vol pour les papillons ?
4: Alors là, le mois de juillet, c'est en général un peu le creux, le pic des éclosions, c'est surtout en juin. Bien que là, avec la canicule, on a eu une grosse éclosion, principalement de belles dames qui sont sorties en mai. Et le mois de juin était plutôt calme, on va dire, parce qu'il y a moins de fleurs, moins d'humidité, donc moins de papillons.
0: Le suivi temporel donc des repalocères de France, des papillons de jour, c'est beaucoup plus facile à dire avec le domaine Abadia. Merci beaucoup Chomin pour nous avoir présenté donc ce suivi. On vous retrouve demain avec la brigade. Non, pas demain. On vous retrouve lundi. Lundi, oui, puisque c'est le week-end évidemment. On vous retrouve lundi à la même heure. Oui, Thibaut.
3: Eh ben oui, c'est vendredi aujourd'hui.
0: Oui, et on n'a pas chanté.
3: Bah non.
0: Allez, on va le faire avec Chomin. 1, 2, 3. Vive le vent, vive le vent, vive le vendredi.
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0: 7h44, on vous emmène ce matin dans les coulisses des fêtes de Bayonne avec l'invité d'ici matin. La ville met le paquet pour nettoyer les rues chaque matin dès 5h. Les balayeuses, laveuses et souffleuses entrent en action. 180 personnes mobilisées pour rendre la ville fréquentable. La chef du service propreté de la ville de Bayonne, Maïalène Mainville, est notre invitée ce matin au micro d'Odile Faure.
9: Maïalène Mainville, bonjour.
10: Bonjour.
9: En quoi les fêtes de Bayonne sont un événement exceptionnel aussi pour le centre technique municipal ?
10: Eh bien parce que tout simplement la ville de Bayonne accueille un grand nombre de visiteurs pendant ces 5 jours, et ce qui nous oblige à réorganiser le travail des équipes, puisque pour les fêtes de Bayonne, nous sommes 180 agents dédiés au nettoyage uniquement, c'est-à-dire que tous les services sont mobilisés pour nettoyer la ville. D'habitude, nous sommes 50 dans le service. Là, les espaces verts, la voirie, tout le monde vient en renfort. Les villes partenaires, puisqu'on a des partenariats de propreté avec 9 villes, viennent en renfort et nous allons ensuite aussi les aider lors de leurs manifestations respectives.
9: C'est-à-dire qu'après les fêtes de Bayonne, là, par exemple, vous partez à Mont-de-Marsan ?
10: Oui, tout à fait. La ville de Mont-de-Marsan est venue nous aider. Donc, ils viennent avec une laveuse, une balayeuse, il y a 3 agents. Et donc, nous envoyons le même dispositif, une laveuse, une balayeuse et 3 agents qui sont hébergés à Mont-de-Marsan pendant les fêtes.
9: Quelles sont vos principales difficultés, justement ? C'est de trouver des agents. Alors, les agents sont-ils volontaires, d'abord ? Et est-ce que vous avez besoin de renforts ? Est-ce que c'est compliqué pour les trouver ?
10: Là, le dispositif tel qu'il est fonctionne plutôt bien. On est assez rodé quand même maintenant. Voilà, on a du matériel. Ces renforts de partenariat nous permettent vraiment de répondre à nos besoins. Au-delà de l'aspect technique, humainement, c'est aussi quand même très valorisant pour les agents et ceux qui viennent et ou nous quand on y va. Voilà, donc c'est souvent les mêmes. Les difficultés particulières, il faut agir vite, rendre la ville propre très rapidement.
9: À quelle heure ?
10: Eh bien, dès 7h du matin, il faut déjà avoir fait le plus gros du travail, puisque les livreurs rentrent ensuite à partir de 7h. Et pour le coup, ça complique un peu la tâche.
9: Est-ce que vous trouvez une évolution dans les déchets ? Est-ce que les festaires sont plus propres qu'avant ?
10: Très honnêtement, malheureusement, non. Voilà, on met quand même de gros moyens à disposition. On met beaucoup de corbeilles, etc. En journée, on voit bien que ça se tient, mais on voit bien que c'est, voilà, la nuit, il y a une bascule qui opère. Et malheureusement, il faudrait peut-être mettre 400 fois plus de poubelles, mais c'est pas possible.
9: Les poubelles sont pleines ? C'est pour ça que les gens peuvent plus mettre ou bien non ?
10: On a beaucoup de déchets diffus quand même. Si on veut faire une fête sans jeter ses déchets par terre, on peut. Mais il faut se poser les bonnes questions.
9: Les riverains peuvent peut-être se réveiller avec le bruit des souffleuses, des balayeuses. Je suppose que c'est peut-être des écrits qui arrivent à la mairie. Des souffleuses silencieuses, ça n'existe pas ?
10: Alors oui, ça existe, mais c'est bien moins performant. Donc on est obligé d'utiliser du thermique pour avoir un résultat efficace. Les riverains sont plutôt compréhensifs et plutôt contents de nous voir arriver, puisqu'on vient aussi laver tous les jours. On a un programme de désinfection de ruelles. On vient mettre un odorisant biologique qui détruit les mauvaises odeurs, dont les mixtions particulièrement. Et pour le coup, ils sont assez contents quand on arrive parce que ça sent bon. Voilà, ils nous le disent avec beaucoup de gentillesse.
9: Merci Maïalène Mainville. Bon courage à tous vos agents.
10: Merci beaucoup.
0: Et quant aux urinoirs pour les filles et pour les garçons, il faut savoir qu'ils sont nettoyés plusieurs fois par jour, évidemment, par la ville de Bayonne. Un coup d'œil sur vos conditions de circulation ce matin pour vous dire que c'est encore très calme. Alors c'est les vacances pour certains, mais on n'oublie pas celles et ceux qui partent actuellement au travail. Pas de grandes difficultés à vous signaler. Ça peut juste ralentir très légèrement si vous arrivez aux abords de Bayonne. Ne me demandez pas pourquoi. Il y a une grande fête en ce moment même dans le centre-ville de Bayonne, visiblement. Plein de routes sont barrées. Il faut faire des petits détours. On n'a pas reçu l'invitation. Si vous en avez une, vous nous appelez 05 59 2 x 17 2 fois. On est preneur. Et puis ce numéro, vous le gardez aussi pour nous informer de vos conditions de circulation. Si vous constatez quoi que ce soit, vous êtes les bienvenus pour faire de la radio avec nous et pour nous donner toutes les informations nécessaires en lien peut-être avec un ralentissement ou un accident. 7h49, dans un instant, nous allons faire un tour sur la 13e étape du Tour de France. Aujourd'hui, Dole-Belfort, une étape taillée pour les baroudeurs et les grimpeurs.

0: Juste avant le retour de l'info dans moins de 10 minutes, direction Belfort ce matin, au départ de Dole dans le Jura pour les coureurs du Tour de France. Tout ce qu'il faut savoir sur cette 13e étape du jour en compagnie de Christian Prudhomme, c'est le patron du Tour, au micro d'Emmanuel Collardet.
1: Bonjour Christian Prudhomme.
2: Bonjour.
1: Plusieurs attractions sur la route de cette 13e étape, à commencer déjà par sa longueur. C'est la seule étape qui dépasse la barre des 200 km.
2: Oui, et ça correspond tout à fait à une tendance. La seule étape à plus de 200 km sur ce Tour de France, il y a 10 ans, vous aviez 5, 6, 7, 8 étapes qui dépassaient les 200 km. Alors ça, c'est à la fois pour une raison d'attractivité, mais c'est aussi pour faire en sorte, en cas de températures extrêmes, que l'étape ne soit pas trop longue. Tendance longue, tendance lourde, bien évidemment, avec une étape qui va nous mener à Belfort, par le Ballon d'Alsace, son vallée de Dole, le pays de Louis Pasteur, jusqu'à Belfort et son fameux Lyon, en passant par le Ballon d'Alsace, le premier grand sommet du Tour de France, 1905, dès la 3e édition du Tour.
1: Et en passant par le village de Mélisey, pour saluer une grande figure du Tour de France, un tout jeune retraité.
2: Oui, Mélisey, c'est la patrie de Thibaut Pinot, dont le père, Régis, était d'ailleurs maire, et on sera tout près, oui, du virage Pinot, qu'on verra dans quelques jours, du virage Pinot où Thibaut avait été célébré par tous ses fans sur la route du Tour. Et il est maintenant retraité, jeune retraité, actif dans sa ferme de Franche-Comté, dans sa ferme de Haute-Saône.
1: Une attraction qui chasse l'autre, après la ferme de Thibaut Pinot, le Ballon d'Alsace.
2: Oui, le Ballon d'Alsace. Le premier franchissement, puisqu'il y aura un autre samedi, le premier sommet, disais-je, du Tour de France, le premier grand sommet, et un sommet qui garantit à l'échappée d'aller jusqu'au bout. Parce que il y aurait eu le col des Croix juste avant, le Ballon d'Alsace et la plongée vers Belfort ensuite. Et c'est là où se fera la différence. Sans doute un groupe de quelques coureurs, une échappée qui arrivera au bout. En tout cas, pas de sprinter aujourd'hui à Belfort au pied du Lion.
1: Et ça, c'est sûr. Belle journée à vous sur la route du Tour, Christian Prudhomme.
2: Merci.
0: Et le départ de cette 13e étape, donc, qui sera donnée à 13h, et vous pourrez suivre l'arrivée estimée à 17h45 sur votre radio ici Pays Basque, puisque ici est la radio partenaire du Tour de France.

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4: Chaque jour, une leçon d'histoire avec vous, Stéphane Bern. Ce matin, vous nous faites voyager au temps où une bataille a fait basculer 100 ans de guerre.
5: Castillon, 1453. Un chef anglais fonce tête baissée sans voir qu'en face, on a sorti une nouveauté redoutable. Les canons. Ce qu'on tire, hein, pas ce qu'on boit, bien sûr. Le 7 juillet 1453, près de Castillon, en Guyenne. Les Anglais tiennent encore Bordeaux. Mais le roi de France, Charles VII, veut récupérer la région. Ses soldats assiègent la ville. Et surtout, ils ont une arme toute nouvelle. Une artillerie puissante, bien organisée, installée derrière des fossés et des palissades. Le genre d'accueil qui ne figure pas dans les guides touristiques. En face, arrive John Talbot, un vieux chef de guerre anglais très respecté. Mais un peu trop sûr de lui.
6: Vous êtes impoli et grossier et présomptueux et je dois vous quitter maintenant, Jack.
5: Il entend dire que les Français s'en vont. Il croit à une fuite. Alors il fonce, sans attendre le reste de ses troupes. Mauvaise idée, avec option regrets immédiats.
7: Mais quelle idée j'ai eue de me farguer d'un outil pareil dans la vie.
5: Car les Français n'ont pas fui du tout. Ils sont cachés, prêts.
8: À vos marques, prêts.
5: Et quand les Anglais approchent, bim, enfin, boum. Bon, les canons tirent, quoi. Encore et encore. C'est un déluge de fer. C'est plus une bataille, c'est une averse. À l'époque, c'est une révolution. Jamais on n'avait vu autant de tirs aussi organisés. Les Anglais tentent le tout pour le tout. Talbot insiste encore et encore. Mais un boulet tue son cheval, il tombe et bientôt, lui-même est tué dans la bataille. Sans leur chef, les troupes anglaises sont un peu comme un fish and chip sans le fish. Ça ne tient plus la route. Du coup, elles paniquent, elles reculent, elles fuient.
9: Ils n'ont pas l'habitude. Le seul signal qu'ils connaissent bien, c'est la retraite.
5: Castillon est perdu et quelques mois plus tard, Bordeaux se rend. La guerre de 100 ans est pratiquement terminée. Rideau, pas de saison 9. À la guerre, c'est pas toujours le plus courageux qui gagne, mais celui qui a la meilleure technologie.
4: Merci beaucoup Stéphane Bern et j'en profite aussi pour dire qu'on a publié sur nos réseaux sociaux une vidéo où vous revenez notamment sur l'origine plutôt inattendue des fêtes de Bayonne. Vous pouvez aller jeter un coup d'œil soit sur notre page Facebook ou sur notre page Instagram.
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4: Passez une très bonne journée vendredi 17 juillet, il est 8h. L'information locale avec Thibaut Vincent.
10: Un jeudi plus dense que la veille aux fêtes de Bayonne, même si d'après la préfecture, cette deuxième journée et deuxième nuit des fêtes sont restées globalement calmes. On dénombre 148 blessés légers, pris en charge dans des postes de secours avancés, 6 interpellations également avec placement en garde à vue. Un débit de boisson a été fermé administrativement pour manquement à la réglementation et puis 890 dépistages d'alcoolémie ont été effectués par la gendarmerie, soldés par 4 contraventions et surtout 2 contrôles positifs délictuels avec un taux d'alcoolémie égal ou supérieur à 0,8 g par litre de sang, mise en fourrière administrative automatique des véhicules.
4: Des conducteurs finalement qui auraient mieux fait de profiter des éthylotests gratuits proposés par le bus de la police nationale.
10: Un bus installé sur la place du Monument aux Morts sur les allées Paulmy, près d'un accès du périmètre des fêtes pour faire de la prévention, Paul Nicolaï.
11: À l'ombre sous les arbres, tonnelle pour recevoir les visiteurs. La police nationale joue la carte de la carotte et non du bâton. Nouveauté cette année, un éthylotest électronique très précis qui permet de se tester avant de prendre le volant. Stéphane Claire est officier de prévention.
12: On a mis en place un appareil qui a été subventionné par la préfecture, à savoir, oublions pas que entre 0,5 et 0,8, vous êtes contraventionnel. Au-delà de 0,8 g par litre d'alcool dans le sang, vous allez être délictuel.
11: À disposition également des éthylotests jetables, des sifflets anti-agression, des bouchons anti-intrusion. On l'éclipse sur son verre pour empêcher que quelqu'un y dépose une drogue quelconque. Et puis les policiers donnent aussi des conseils et des astuces. Exemple avec le téléphone portable. Valérie Callen du service communication de la police.
13: Mettez sur votre fond d'écran de téléphone un fond sobre avec écrit « Je m'appelle votre prénom, mon numéro de contact, le contact ».

0: contact, pas du copain qui nous accompagne, le contact d'un parent, de quelqu'un qu'on peut, nous, le lendemain, rappeler sans qu'il soit déverrouillé, ce contact pour pouvoir restituer ses téléphones.
1: Attestez aussi des lunettes de simulation qui, une fois portées, vous donnent l'impression d'être sous l'emprise de l'alcool, de stupéfiants, et ainsi de prendre conscience des conséquences.
2: Tous ces produits et les services proposés par ce bus de la police nationale sont à gratuit. Le bus est ouvert tous les jours des fêtes de midi à 22h.
3: La journée du jeudi qui a donc été assez dense.
2: La journée sans sono aux fêtes de Bayonne depuis l'an dernier. Pas de musique amplifiée jusqu'à 19h afin de favoriser les musiques vivantes. Chistoulari, Gaïtero, évidemment Banda qui sillonnent les rues de Bayonne. Une mesure appréciée autant des musiciens que des festaires.
4: Ben c'est très bien.
5: C'est une autre bonne chose.
4: Ben on vient justement écouter la Bayonne à Banda.
6: Place à la musique vivante. Voilà. Et puis, vu ce qui passe comme sonorisation. Bon.
7: Ah, c'est bien après-midi. Après, là, les journées, ça permet d'initier un peu les jeunes à d'autres musiques qu'ils écouteraient plutôt sur Energy et Skyrock. Donc, ça participe d'une ambiance et ça leur permet de connaître un petit peu autre chose.
8: Je trouve que c'est pas mal. Ça laisse place à toutes les groupes de musique dans toutes les bandas, les différents groupes de musique qu'il y a. Donc, je trouve ça sympa, je trouve que c'est cool.
9: Ben là, on est nombreux. Bon, je pense qu'on va y arriver. Mais c'est vrai que par moments, les solos sont un peu puissantes, mais on y arrive quand même.
5: Ça peut être le cas, je ne vais pas vous mentir, c'est vrai. Mais nous avons encore des personnes qui sont gérants d'établissements, hein, qui mettent de la musique amplifiée, mais qui, à l'écoute d'une bande de Chistou ou de Gaïtero qui arrive au bout de la rue, baissent le son ou l'enlèvent le temps du passage. Ça peut cohabiter.
2: Un jeudi sans sono qui mériterait d'être élargi à d'autres jours des fêtes, c'est ce que réclame le collectif 2032 qui réunit peignards, riverains, associations et cafetiers du centre-ville.
3: Eh bien, ce ne sera pas le cas pour cette troisième journée des fêtes.
2: La journée des traditions où la musique vivante sera tout de même, hein, rassurez-vous, bien présente tout au long de la journée et de la soirée, avec notamment la tamborada à partir de 10h30 dans les rues du centre-ville depuis la Porte d'Espagne. Du sport également au programme aujourd'hui. Alexis, c'est pour vous à partir de 9h, le tournoi de touch rugby des festaires, et puis à 10h, un peu plus doux tout de même, le pilote des fêtes, place de la Liberté. Je vois que vous dominez de la tête. Et puis de midi, ce midi pardon, le repas des seniors au collège Saint-Bernard. Le programme complet de cette troisième journée à retrouver sur notre application ici, cette troisième journée qu'on va vous faire vivre aujourd'hui encore sur l'antenne d'ici Pays Basque dès 9h, toute l'équipe mobilisée dans la rue et sur notre studio mobile place de la Liberté.
3: Le drapeau rouge hissé hier sur des plages d'Angleterre.
2: Baignade interdite une partie de la journée en raison de la présence de physali, ces organismes très venimeux aux teintes violettes qui ressemblent à des méduses allongées. Retour également depuis plusieurs jours de l'ostréopsis. Selon le journal Sud-Ouest, notamment du côté de Bidart, plusieurs dizaines de personnes auraient déclaré ces derniers jours des symptômes, maux de tête, troubles ORL ou encore douleurs musculaires. Pour l'instant, la concentration de la microalgue reste pourtant en dessous du seuil d'alerte.
3: Un Bayonnais condamné à 10 mois de prison ferme par le tribunal correctionnel.
2: C'était hier pour avoir frappé un homme qui passait devant lui en sortant d'un hypermarché le 12 juillet dernier. L'accusé est un SDF de 46 ans. Il soupçonnait sa victime, Paul Nicolai, d'être complice de son boulanger qu'il accuse de comploter contre lui.
10: Benoît nie farouchement les faits. Non, il n'a pas frappé la victime. Tout juste une piche nette dans les lunettes avec le dos de la main. Non, il n'a rien à faire devant la justice. Il le dit et le répète à outrance, parle et reparle, au point de se faire exclure de la salle d'audience par la présidente. Les faits sont un brin différent. Il est 9h20 ce 12 juillet lorsqu'un client sort du centre Leclerc et passe devant le SDF assis par terre. Le SDF va d'abord l'insulter, puis le rouer de coups. Il pense qu'il est un complice du boulanger du coin qui, selon lui, a ourdi un véritable complot contre lui de longue date. Tout cela est faux, mais il en est persuadé, au point de jouer la carte de la violence. Souffrant d'un déséquilibre psychique, diagnostiqué paranoïaque, dangereux et difficilement curable, Benoît est pourtant accessible à une sanction pénale. C'est sa 7e condamnation depuis sa majorité. Il venait de sortir de prison en mars dernier.
2: Cinq ans et demi après sa disparition, le corps de Delphine Jubilard, sans doute retrouvé hier. Des ossements ont été découverts dans le champ où Sudric Jubilard a conduit hier les gendarmes à une dizaine de kilomètres du domicile conjugal. Des analyses vont être effectuées. En Cesta Punta, les internationaux de Saint-Jean-de-Luz, hier soir, la première demi-finale du Master 2 a été remportée par Jean Ollaran et Unai Lekerika face à Ludovic Laduche et Jérôme Portet. Seconde demi, mardi soir, Johan et Gorka Sorosabal seront opposés à Shabir Barandika et Yon Mansisidor.
3: Et Saint-Jean-de-Luz qui accueille également les championnats de France de golf.
2: Et les meilleurs Français ont rendez-vous à partir d'aujourd'hui et jusqu'à dimanche sur le parcours de Chantaco. Et puis le Tour de France, la 13e étape aujourd'hui, la plus longue de cette édition, 205 km entre Dole dans le Jura et Belfort. C'est le Belge Tim Merlier qui s'est imposé hier au sprint. Tadej Pogacar est toujours en jaune. La météo, Alexis, avec des températures qui continuent de baisser aujourd'hui.
3: Oui, en effet, on perd encore quelques degrés puisque cet après-midi, la maximale est attendue à Baïgorry et Mauléon avec 26 degrés, 25 aussi cet après-midi pour Guétari, Bidaraï et Urte, avec des éclaircies qui seront de plus en plus fréquentes puisque ce matin, c'est encore un ciel un peu voilé par endroits, un ciel un peu nuageux, avec quelques averses attendues également sur le littoral. Les températures en ce moment, vous avez entre 20 et 22 degrés, 20 pour Asparin, Saint-Jean-Pied-de-Port et Bidache, et 22 pour l'ensemble du littoral. Un coup d'œil aussi sur les départs en train. Si vous deviez arriver peut-être dans la journée en gare de Bayonne, peut-être pour venir profiter des fêtes, eh bien, faut savoir que pour l'instant, tous les trains sont maintenus. Donc tout le monde, normalement, devrait pouvoir profiter des fêtes. Mais si vous prenez le train aussi, peut-être pour venir travailler, là aussi, vous serez à l'heure pour arriver au travail. Il est 8h08.
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3: Merci d'avoir choisi ici Pays Basque pour entamer ce dernier jour de la semaine, vendredi matin, avant le week-end. Bon courage pour toutes celles et ceux qui partent au boulot. Nous sommes encore ensemble pendant un peu moins d'une heure jusqu'à 9h. Pour la musique, voici

0: Un titre qui respire le soleil et l'été. Marc Lavoine avec les Tournesols.
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0: Hep, hep, hep, attendez, attendez. Si vous avez prévu de partir en vacances dans les prochaines heures, vous êtes peut-être en train de boucler le coffre de la voiture où vous allez partir dans les prochains jours. Vous avez prévu de prendre les autoroutes sans barrière. Attention, il y a une arnaque qui existe avec des faux SMS qui vous demandent de payer un solde pour avoir emprunté cette voie rapide. Évidemment, c'est une arnaque, il ne faut surtout pas payer. Pourquoi ? Eh bien, on va vous expliquer dans un instant, enfin on, surtout Valentin Bertrand, qui va décrypter cette nouvelle arnaque dans votre rendez-vous. C'est pas vrai ? Avant de retrouver Valentin Bertrand, nous allons jouer ce matin une nouvelle fois à la Force Basque, puisque vous allez pouvoir repartir avec un nouveau cadeau. Cette fois-ci, vous allez repartir avec vos places pour aller profiter de la grande finale des Masters des Fêtes de Bayonne. Ce sera ce dimanche au Trinquet Moderne de Bayonne. Les Masters des Fêtes, c'est un moment fort pour les festivités bayonnaises, une tradition qui traverse les générations avec les meilleurs joueurs donc qui s'affrontent dans l'enceinte mythique du Trinquet Moderne. C'est un spectacle d'une rare intensité que vous allez pouvoir découvrir. Eh bien, pour ça, vous savez ce qu'il vous reste à faire. Composez le 05 59 2x17 2x. Dire bonjour Brigitte, je voudrais jouer à la Force Basque. Si vous êtes sélectionné, ensuite vous allez pouvoir lancer la roue pour connaître votre défi. Et si vous réussissez ce défi, qu'est-ce qu'on fait Thibaut?
3: On joue.
0: Eh ben on joue et on gagne les places, surtout tout simplement. CQFD, à vous de jouer. 05 59 2x17 2x, vous l'avez bien compris. Thibaut ne sera pas d'une grande aide sur le prochain défi de la Force Basque. À vous de jouer.
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0: 8h15, place à votre rendez-vous anti-arnaque, c'est pas vrai. Sur la route des vacances, nous partons avec vous, Valentin Bertrand, puisque vous allez nous alerter sur l'arnaque au péage.
6: Vous avez certainement déjà reçu ce SMS. Rappel SANEF, solde impayé de 6,80€ à régler avant 3 jours pour éviter toute pénalité, avec justement un lien pour passer au paiement. Si vous venez d'emprunter l'une des autoroutes sans péage, il y a de fortes chances que vous vous sentiez concerné, car ces dernières années, ces péages appelés à flux libre se multiplient. C'est le cas en Normandie sur l'A13 et l'A14, sur l'A79 dans l'Allier ou encore en Moselle sur l'A4. Plus besoin de s'arrêter, de se contorsionner pour attraper sa carte bleue. Par contre, il ne faut pas oublier de payer après coup parce que l'autoroute n'est pas devenue gratuite pour autant. Une chose de plus à laquelle il faut penser sur la route des vacances avec en plus un délai assez court, 72 heures, sans quoi vous risquez de voir le prix majoré d'abord de 10€, puis de 90 et enfin de 375€.
0: Et Valentin, j'imagine que c'est dans cette précipitation, donc pour éviter la majoration, que les automobilistes se font piéger.
6: Si le SMS tombe à pic, ils sont justement envoyés en masse au moment des grands départs en vacances, il est souvent très tentant de cliquer pour éviter cette fameuse pénalité. Sauf que le lien indiqué dans le SMS renvoie en fait vers un site pirate. En cliquant, non seulement vous n'avez toujours pas réglé votre péage, mais en plus vos codes de carte bleue sont maintenant dans la nature. Le problème est maintenant bien connu des sociétés d'autoroutes, obligées de faire de la prévention. Sur son site, la SANEF précise bien qu'elle n'envoie jamais de SMS. Alors pour éviter de tomber dans le panneau, il vaut mieux toujours vérifier par vous-même sur le site officiel dans votre espace client. C'est là que se trouve l'historique de vos passages et les factures à régler. Autre option, certains bureaux de tabac sont agréés pour encaisser ces paiements, une solution qui peut paraître plus rassurante. Et si le doute persiste, n'hésitez pas à passer un coup de fil au service client.
0: Vigilance donc, et comme ça, tout roule sur la route des vacances. Merci beaucoup Valentin Bertrand. Vous voulez vos deux places pour aller profiter des Masters des Fêtes de Bayonne? Je vous laisse moins de 2 minutes, 05 59 2x17 2x pour jouer avec nous.

0: La musique d'ici avec le groupe Noggin. Dans les prochaines minutes, nous allons nous intéresser à la Coupe du Monde de foot qui approche. Ce sont les dernières heures. On ira à la rencontre de Lucas qui écoute de la musique made in Coupe du Monde. Ce sera dans les gens d'ici. Mais juste avant, nous faisons un petit détour à Sainte-Marie-de-Gosse pour retrouver Pierre qui va jouer avec nous. Bonjour Pierre.
1: Et bonjour.
0: Comment ça va bien chez vous ce matin?
1: Ben ça va très bien.
0: C'est les vacances?
1: Très bien.
0: C'est les vacances pour vous, c'est boulot?
1: Boulot, boulot.
0: Boulot. Et les vacances, c'est pour quand?
1: Ça sera plutôt au mois d'août.
0: D'accord. Bon, il faut encore attendre 15 jours, mais ça va vite passer. Est-ce que vous avez profité un petit peu des fêtes de Bayonne, Pierre, pour l'instant?
1: Oui, mercredi, oui, oui.
0: Mercredi.
1: J'étais faire la course.
0: Ah!
1: Et l'ouverture après.
0: Ah ben alors attendez, revenons sur cette course. Vous avez mis combien de temps pour faire les 14 km, juste pour comparer?
1: J'ai mis 1h20.
0: 1h20. Très bien, c'est un très bon temps. Inutile de débattre sur ce sujet. Merci Pierre.
2: Combien vous, Alexis?
0: 1h43 avec des petites pauses de temps en temps à certains heures. C'était sympathique, j'ai voulu profiter de l'ambiance, d'accord? Pierre était plutôt sur un chrono, sur un timing, donc Pierre il a filé. Mais bravo Pierre, c'est une belle prestation.
3: C'est pour ça que vous avez perdu,
1: oui,
3: en fait.
1: C'est pas.
0: Pas perdu, c'est profiter différemment de la
3: voilà.
0: course.
3: Voilà, non, vous ne trouvez plus.
0: Bon Pierre, vous êtes quand même là pour jouer avec nous ce matin, pour repartir avec vos places, pour aller de nouveau profiter des fêtes de Bayonne, mais cette fois-ci des Masters des fêtes. Ce sera ce dimanche, vous le savez, il va falloir lancer la roue de la force basque pour connaître votre défi. C'est quand vous voulez pour le top départ.
1: Allez, go!
0: Et ça tourne pour s'arrêter sur...
4: Le dico.
0: Ah, le dico.
3: Aïe,
0: le dico. Tiens, est-ce que vous avez bûché? Est-ce que vous connaissez toutes les définitions du petit Robert?
1: Vraiment pas.
0: Vraiment pas. Alors c'est simple. Moi j'ai revisité quelques définitions un peu capillotractées de certains mots. Il va falloir trouver, évidemment, à quel mot ça correspond, cette fameuse définition. On va jouer avec trois définitions. Si vous avez deux bonnes réponses sur trois, vous repartez avec le cadeau. À chaque fois, vous avez 8 secondes pour me donner le mot que nous cherchons. D'accord?
1: Ok.
0: Vous êtes prêts? Thibaut, évidemment, peut vous aider et jouer avec vous. Attention, première définition. Nous cherchons un objet de jardinage ou également le bruit que fait le cœur quand l'être aimé vous dit « Ah, bah tu sais, je te vois plutôt comme un ami ». 8 secondes.
1: Un râteau.
0: Un râteau. Eh oui, bonne première réponse, en effet. Un premier point. Deuxième définition. Écoutez bien. Double pare-brise miniature pour le visage. Top chrono, vous avez 8 secondes, messieurs. Double pare-brise miniature, vous dites?
3: Les lunettes, ouais.
0: Les lunettes. Et
1: oui.
0: C'est une deuxième bonne réponse. Alors, est-ce que vous allez faire un sans faute? Attention. Vérifions avec la dernière définition capillotractée. Petit trésor salé. Mini noix qu'on mange par poignée lors de l'apéro. Petit trésor
1: salé. Des cacahuètes.
0: Mini noix qu'on mange par poignée lors de l'apéro. Des cacahuètes selon vous? Et c'est gagné, en effet. La cacahuète, c'est chouette et ça se mange par poignée. C'est très bon ça, Pierre. Eh bien écoutez.
1: Ah oui.
0: Le râteau, les lunettes et les cacahuètes.
3: Je suis toujours en train de chercher pour le râteau, donc perdu moi.
0: Bah, tu l'as
3: heureusement qu'il est là, Pierre.
0: Tu ne l'as pas le râteau?
3: Si, si, mais.
0: Quand tu te prends un râteau, tu t'es jamais mangé un râteau, Thibaut?
3: Non, pas ton nom.
0: Non, t'as vraiment de la chance, toi.
3: Par contre, j'ai pris des bêches.
0: Bon, eh bien écoutez, Pierre, c'est gagné. Vos deux places pour aller profiter des Masters des fêtes de Bayonne pour la grande finale. Félicitations!
1: Merci beaucoup, super. Merci.
0: Profitez-en bien et puis évidemment, comme tout le monde, vous nous faites un petit message pour nous dire comment ça s'est passé. Je compte sur vous.
1: Allez, ça marche, c'est gentil.
0: À très vite, Pierre, et bon courage pour le boulot surtout. Adios.
1: Merci beaucoup, bonne journée, adios.
0: 8h23, place aux gens d'ici. Ce matin, nous rencontrons Lucas au micro de Valérie Delos.
5: Alors, bonjour, je m'appelle Lucas, j'ai 25 ans et je viens d'Ascamp.
6: Bonjour Lucas. Alors, vous êtes assis sur le bord d'un petit parking, sur le trottoir. Vous étiez tranquille en train d'écouter avec un casque et de regarder votre téléphone et je me permets de vous déranger parce que je me suis dit, mais qu'est-ce qu'il écoute?
5: Alors, j'écoute un nouveau morceau pour la Coupe du Monde 2026, cet été, entre du coup deux artistes américains, Future et Tyla.
6: Et pourquoi ça vous intéresse?
5: Parce que voilà, je suis très axé musique américaine et là en l'occurrence j'ai vu ce son sortir à l'occasion de la Coupe du Monde, donc pourquoi pas.
6: Vous allez la suivre la Coupe du Monde?
5: Bien sûr, évidemment, comme tous les Français je pense. Voilà, qu'on suive de près ou de loin le foot, je pense que c'est un événement qui rassemble, etc. Donc bien sûr que je vais suivre de près.
6: Alors là du coup, ce qui vous plaît, c'est surtout que ce soit une musique américaine?
5: Alors là en l'occurrence c'est une musique donc faite pour la Coupe du Monde qui a une sonorité on va dire voilà qui rappelle un peu l'été, un mood assez agréable. Donc voilà, là il y a du soleil en l'occurrence, donc tout était réuni pour apprécier ce morceau-là en l'occurrence.
6: Le sport, vous le suivez là? Vous avez suivi les grands événements à chaque fois ou vous aimez quand même vraiment le sport de façon plutôt intense?
5: Ouais, plutôt intense, ouais, entre Roland-Garros, la NBA, le foot, il y a de quoi faire en ce moment, donc on suit ça de près, attentivement.
6: Ouais. Ça va se passer aux États-Unis, donc ça va être en décalé, vous allez mettre le réveil, vous réveillez la nuit pour suivre les matchs en live ou quoi? Je suis sûr que oui.
5: Alors ça dépend quel match. Les matchs les plus intéressants avec les grosses équipes entre guillemets, voilà, si c'est des heures décalées bien sûr. Après pour des matchs voilà avec des équipes un peu moins cotées, je pense que je vais quand même dormir. Je vais peut-être pas forcément mettre le réveil à chaque fois.
6: Vous faites quoi dans la vie si c'est pas indiscret?
5: Alors moi je suis saisonnier, réceptionniste, donc voilà, sur un court laps de temps ou non d'ailleurs, travailler dans des établissements de vacances. Et le reste du temps, soit je prends des vacances, soit je fais autre chose.
6: Mais c'est drôle ça comme vie, à partir de quel moment on décide que notre vie elle va être comme ça, plutôt pas commune du coup, et de travailler j'imagine intensément quelques mois et profiter après.
5: Alors pour moi en tout cas c'est tout récent, je sors d'études, ça fait 2 ans que je sors d'études, que j'ai eu mon master. Et le temps de trouver quelque chose vraiment dans ma branche, et c'est pas évident de trouver forcément un emploi en ce moment. Donc au lieu de rien faire, je me suis dit pourquoi pas me lancer dans un travail saisonnier. On peut partir un peu partout, voilà, on n'a pas de limite géographique. Cette idée-là me plaisait, en tout cas le temps de trouver quelque chose dans ma branche en l'occurrence.
6: Quand vous dites ça à vos parents, parce que moi je suis maman, du coup ça va, ils sont pas trop stressés, ils vous ont pas accablé de questions?
5: Non, au contraire, je pense qu'ils ont été même soulagés de me voir partir et d'avoir leur tranquillité de leur côté. Et puis moi aussi, voilà, un peu de liberté, maman, papa qui sont loin.
6: Et votre rêve ultime, ce serait quoi si vous aviez les moyens? Vous iriez dans quel pays?
5: J'aimerais bien partir au Japon. C'est prévu si tout se passe bien normalement pour l'année prochaine. Après les États-Unis, peut-être un road trip, ça serait super cool.
6: Allez, je vais conclure en vous posant une question. Êtes-vous heureux?
5: Oui, aujourd'hui je le suis.
6: Ça se voit, vous le respirez. Merci beaucoup.
5: Et ben merci à vous.

0: Cabrel avec ce succès, Petite Marie, juste avant le retour de l'info. Ne bougez pas, c'est dans moins d'une minute.
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0: Dans un instant, notre cap au sud, mais juste avant, à 8h30, voici l'information en français dans le monde avec Cyril Ardoredon.
8: 53 000 foyers privés d'électricité ce matin, la très grande majorité en Auvergne-Rhône-Alpes et en Nouvelle-Aquitaine. Ça fait suite aux violents orages hier soir. Une tornade a touché l'agglomération de Saint-Étienne avec des dégâts sur des maisons. Plus aucun département en vigilance orange aux orages ce matin. 10 départements sont en orange canicule. Des analyses vont être menées ce matin sur les ossements retrouvés hier dans le Tarn pour s'assurer qu'il s'agit bien de ceux de Delphine Jubilard. Son mari Cédric est passé aux aveux 5 ans et demi après la disparition de l'infirmière. Les fouilles se poursuivent ce matin sur la commune de Mayoc. La décision hier du tribunal pour enfants de Chaumont, un adolescent de 15 ans condamné à 18 ans de prison pour le meurtre d'une surveillante de son collège l'an dernier en Haute-Marne. Une affaire qui avait provoqué une vive émotion dans tout le pays. La facture d'électricité va augmenter en moyenne de 26 euros cette année pour 20 millions de foyers. Le gouvernement donne son feu vert à une hausse de 2,5% des tarifs réglementés de l'électricité dès le 1er août. Circulation très difficile sur la route. Bison Futé voit rouge dans l'est de la France dans le sens des départs. C'est orange partout ailleurs. Ce sera entièrement rouge demain dans le sens des départs. Et puis le Tour de France, 13e étape aujourd'hui. C'est la plus longue de cette édition avec 205 km entre Dole dans le Jura et Belfort. L'itinéraire devrait sourire aux baroudeurs. Le peloton s'élancera en début d'après-midi à partir de 13h.
0: 8h31, Thibault, notre reportage en basque nous immerge ce matin dans le Caricaldi, un lieu majeur des fêtes de Bayonne.
9: Musique, chant et danse basque se succèdent chaque jour désormais, dès le mercredi. Un Caricaldi qui a été créé dans les années 90, place Monteau. Elle est devenue trop petite et du coup, depuis 20 ans maintenant, c'est à la place Jacques Porte qu'il se tient. On y retrouve aussi un stand de talos qui sert à financer les Ikastola de Bayonne. Caricaldi qui attire de plus en plus de festaires, témoignages Ibanez ça s'arrêta de la vitalité de la langue et de la culture basque.
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9: Les 20 ans du Caricaldi, place Jacques Porte. Le Caricaldi, c'est de 12h à 23h aujourd'hui.
0: Les fêtes de Bayonne, dont on parlera largement aussi dans le journal de 9h.
9: Un reportage au cœur de la ville sur les traces des festaires indélicats qui se soulagent en dehors des plus de 500 urinoirs et cabines installées dans les rues. Ils risquent une amende de 135 €. On a suivi les policiers municipaux qui veillent au grain. On parlera également des repas d'entreprise traditionnellement organisés le vendredi des fêtes. Eh bien, c'est de moins en moins le cas. La faute au coût du bracelet pour entrer dans le périmètre à partir du vendredi. La météo, Alexis, avec des améliorations prévues cet après-midi après les nuages de ce début de journée.
0: Exactement, il va falloir encore un peu patienter, mais ces nuages qui apportent encore peut-être de la pluie très localement sur une partie du littoral vont vite se dissiper, donc pour laisser place à de belles éclaircies, surtout cet après-midi. Les températures actuellement, vous avez une vingtaine de degrés. Si vous êtes à Saint-Jean-Pied-de-Port, à Espelette et à Baïgorry, 22 en moyenne pour le littoral, et puis cet après-midi, vous allez respirer quand même, on est toujours 4 degrés au-dessus des normales de saison, mais vous aurez 25 degrés à la Bastide-Clairance, à Urte et à Guétari, et jusqu'à 26 pour Mauléon ou encore Baïgorry. Il est 8h35.
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0: Si on parlait de la météo, on a Nini qui nous dit qu'il fait 18 degrés à Mendive ce matin et que c'est brumeux là-bas aussi. Elle vous souhaite de passer une bonne journée. C'était écrit sur notre page Facebook.

0: de Stevie Wonder pour vous faire danser ce matin sur votre radio locale ici Pays Basque à 8h39.
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0: Comme chaque jour à 8h50, l'événement d'ici. Aujourd'hui, on va vous proposer de découvrir et de participer surtout à une soirée gourmande et à un pique-nique au coucher du soleil. Direction Tardette ce soir, il y aura un barbecue collectif, bref, une soirée gourmande. On va vous détailler le programme dans un instant, mais juste avant, on va retrouver notre gourmand à nous aussi, il est à Saint-Sébastien, c'est Sergio Puerta, c'est Gunan Sergio.
3: Hey Gunan Alexis, bonjour à tous.
0: Avec toi, on fait le tour de l'actualité en Egoaldé, et on va commencer par prendre le topo. Enfin, on va parler mobilité, puisque à partir de demain, c'est une information importante à retenir, le topo d'Euskotren, la ligne qui relie Hendaye à Saint-Sébastien, va modifier son trajet et ajoutera deux nouvelles gares souterraines.
3: En effet, une nouvelle gare à Pachaya qui remplacera l'actuelle et qui divise en deux la ville de Pachaya. Vous le savez, cette nouvelle gare à Pachaya va être souterraine. Elle sera reliée à la gare de Alfa. En fait, c'est un nouveau trajet sur 2 km qui va prolonger le parcours de 2 minutes, mais qui en revanche va doubler les fréquences entre Pachaya et Donosti. Ça passera d'un train toutes les 15 minutes à un train toutes les 7 minutes et demie. Ce sera du lundi au vendredi, ainsi que les après-midi et soirées de tous les week-ends.
0: Et pour sérieux, pour les trajets entre Hendaye et Saint-Sébastien, est-ce que les fréquences seront toujours les mêmes ?
3: Pour l'instant, oui, jusqu'à la fin de l'année, car à partir de décembre, vous savez, le topo arrivera jusqu'au centre-ville de Saint-Sébastien pour continuer son trajet vers La Sarthe et vers Bilbao. Donc, ça arrivera jusqu'à La Concha et les fréquences entre Hendaye et Saint-Sébastien seront d'un train toutes les 15 minutes, mais ça, à partir de décembre. Jusqu'à présent, ça reste pareil.
0: Allez, on descend du topo pour profiter des sorties, puisque ce week-end, beaucoup de villes ou encore de villages sont en fête.
3: Par exemple, dans tous les ports de pêche du Pays Basque ont lieu les fêtes de leur patronne. Ce sont les Carmengo Hayak, les fêtes du Carmen. Et à part les fêtes, ce week-end, il y a pas mal d'animations. Par exemple, à Saint-Sébastien, le musée Saint-Telmo fera demain une soirée portes ouvertes. La Saint-Telmo Gawa, ce sera entre 20h30 et minuit. L'église, le cloître et les deux principales expositions actuellement présentées seront ouvertes au public avec une entrée qui sera totalement gratuite jusqu'à minuit demain. Sinon, vous savez qu'à Irun, il y a le festival romain Dies Oyasonis. Ça offre des spectacles et des représentations de cirque, de combats de gladiateurs le soir. Il y a aussi un grand marché pendant la journée aux alentours du musée romain Oyasso, où la gastronomie, l'hygiène et la cosmétique sont mises en valeur. Ce sont des aspects que les Romains soignaient énormément déjà à l'époque. Il y a aussi des ateliers sur l'éclairage à l'époque romaine. On va nous montrer tout au long de ce week-end quels instruments les Romains avaient pour obtenir de la lumière il y a 2000 ans, sans oublier non plus un atelier sur le mulzum. Le mulzum, c'est un vin romain doux produit avec du miel qu'on pourra déguster, évidemment.
0: Avec modération, c'est important bien de sûr le rappeler. Il y a aussi un autre événement très important à ne pas manquer. C'est l'événement sportif de ce week-end, la finale de la Coupe du Monde, France-Argentine, enfin que dis-je, Espagne-Argentine, pardon, je me suis trompé.
4: L'événement c'est demain soir, c'est France-Angleterre.
3: Angleterre, oui.
0: Une finale à vivre dans les rues et dans les bars de tout le Pays Basque, Sergio.
3: Vous avez mêlé les pinceaux, hein, comme on dit, non?
4: Je demande pourquoi.
3: Voilà, donc même si les gens ici ne sortent pas en masse pour suivre la Coupe du Monde, dimanche on prévoit que ce soit bien animé, notamment dans les lieux où l'on va installer de grands écrans pour suivre la finale, évidemment dans toutes les grandes villes, Madrid, Barcelone, Séville, Saragosse, Vitoria, Pamplune. Ici en Guipuscoa, à Irún, un grand écran va être installé sur la place San Juan face à la mairie. À Saint-Sébastien, la fan zone sera aux alentours du stade Anoeta face à la patinoire et un grand écran aussi à Eibar, la ville natale de Mikel Oyarzabal qui a déjà marqué 5 buts dans cette Coupe du Monde. Il a joué les 7 matchs comme titulaire. Il sera titulaire demain aussi dans la finale. C'est d'ailleurs Mikel Oyarzabal le premier joueur de la Real Sociedad à disputer la finale d'une Coupe du Monde.
0: Et puis Sergio, il y a aussi un autre rendez-vous sportif ce week-end. C'est la traversée à la nage qui aura lieu donc dimanche matin entre le port de Guetaria et la plage de Salaot. Ce record de participation d'ailleurs avec 3800 personnes inscrites.
3: C'est fou, hein? Mais c'est un défi non seulement pour chacun des nageurs, mais aussi pour l'organisation qui a prévu d'organiser 9 groupes de 400 personnes environ pour qu'ils puissent nager plus détendus en fonction toujours des meilleurs temps. Les départs se feront toutes les 5 minutes. Donc demain, comme on dit par ici, à la Guapatos.
0: Merci beaucoup Sergio pour ce point complet. Donc juste avant le week-end, on te retrouvera lundi pour faire le bilan, victoire ou défaite. On fera le point nous. Ah non, puisque tu es en vacances, c'est vrai.
3: Lundi, je suis en vacances, je pars en vacances pendant 2 semaines.
4: Le chanceux.
0: Tu pourras donc célébrer la victoire de l'Espagne pendant 15 jours. Sergio, ça c'est vraiment de la chance. Bah, merci beaucoup, profite bien en tout cas de ces vacances.
3: Il y a aussi d'autres choses à faire hein, pendant les vacances.
0: Et on te retrouve très bien rapidement. Adios Sergio.
3: Adios.
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0: Préparez vos paniers d'osier et vos nappes à carreaux blancs et rouges, puisque dans un instant, nous allons pique-niquer, juste après Marine, avec Escroc.

0: Marine qui chante Escroc, et à 6h48, vous avez peut-être les crocs. Eh bien, sortez les crocs, puisque nous allons nous intéresser ce matin à une soirée gourmande et un pique-nique ce soir au coucher du soleil, direction Tardets, à partir de 19h. Vous allez pouvoir participer à un éco-pique-nique. Et pour nous en parler ce matin, j'ai le plaisir de recevoir monsieur le maire de Tardets, Kevin Letout. Bonjour Kevin.
1: Oui, bonjour.
0: Enfin, devrais-je dire bonjour monsieur le maire déjà?
1: Oui, on va pas se formaliser non plus.
0: Ce soir, vous organisez donc cet éco-pique-nique. C'est quoi pour vous la définition d'un éco-pique-nique?
1: Alors, pour nous, c'est déjà, c'est un événement qui a été créé il y a 2 mandats, hein, donc depuis un sacré moment. Pour nous, le concept est assez simple. Les gens viennent participer, viennent manger, on leur met juste les tables à disposition et des producteurs locaux viennent proposer leurs produits. Les gens amènent leurs couverts, ils sont au bord du Gave, il y a un joli cadre, ils prennent ce qu'ils veulent manger au producteur ou ils peuvent aussi amener leur nourriture s'ils veulent. Et voilà, ils participent, il y a de la musique, il y a des lumières, on peut danser, on peut... voilà.
0: Donc en fait, le frigo, le garde-manger, c'est les producteurs qui sont sur place. On vient avec notre assiette et on prend chez eux pour ensuite pique-niquer.
1: Tout à fait, tout à fait. Il y a aussi une petite buvette tenue par les associations organisatrices, co-organisatrices de l'événement.
0: Et il y a aussi, en plus de ça, donc un barbecue collectif, puisqu'on pourra donc faire cuire des grillades. Pourquoi c'est important pour une commune comme celle de Tardets de proposer ce genre de rendez-vous?
1: Ah ben c'est important déjà d'avoir ce genre d'événement qui peut fédérer la plupart des gens, qui peut aussi amener plusieurs gens à se rencontrer, autant bien les vacanciers de passage que aussi les personnes locales et les habitants du village, voire même de la Soule.
0: Vous le disiez, donc c'est un rendez-vous qui existe depuis plusieurs mandats. Les habitants de Tardets jouent le jeu, ils viennent se rencontrer. Il y en a peut-être pour qui c'est peut-être aussi une sortie attendue dans l'année.
1: J'espère. Je pense que oui. En tout cas, pour moi, oui. Après, je pense aussi que pour pas mal de Tardésiens, c'est le cas. En tout cas, vu la fréquentation qu'on a chaque année, c'est plutôt bon signe. Quand il fait beau, bien sûr, c'est bon. Quand il pleut, c'est pas pareil.
0: Bon, normalement, la météo sera de votre côté aujourd'hui.
1: J'espère. On dirait. Pour l'instant, ça tient.
0: Monsieur le maire, qu'est-ce que vous aurez, vous, ce soir, dans votre assiette? Vous êtes plutôt en été fruits ou plutôt quand même une bonne grillade sur le barbecue?
1: Oh, je dirais qu'il faut prendre un peu de tout. On va goûter à tout, si on peut. Et on a les grillades, bien entendu, hein, avec les barbecues collectifs mis à disposition. Mais après, oui, il y aura pas mal de produits frais, des produits de saison, quelques fromages aussi locaux, forcément.
0: Et de quoi
1: on va réussir à faire une très belle assiette. Oui.
0: Exactement, et de quoi se régaler en plus avec aussi un concert qui animera donc la soirée, l'éco-pique-nique proposé par la municipalité de Tardets. C'est ce soir à partir de 19h, le long du Gave, le lieu précis, monsieur le maire, pour se retrouver avec l'assiette.
1: Alors, c'est l'aire d'éco-pique-nique, elle s'appelle la Sumatia, c'est après le boulodrome. Juste derrière la mairie.
0: Et ben voilà, comme ça en même temps vous pouvez aussi emmener les boules pour faire une partie après le pique-nique. Donc vous y retrouverez des producteurs locaux, saucisses, melons, fromages, pain, légumes ou encore boissons. À partir de 19h, vous avez juste à amener les couverts. Merci beaucoup Kevin Letout d'avoir pris du temps pour nous ce matin. Et puis je vous souhaite un bon pique-nique ce soir.
1: Merci beaucoup.
0: À très vite, adieu. Dans un instant, nous allons retrouver Dr Kerzek qui va vous donner des conseils. Vous savez, si vous avez de l'eau dans l'oreille, est-ce qu'il faut encore secouer la tête pour s'en libérer? Peut-être que non. La réponse après Pascal Obispo.

0: Lui, il est tombé pour elle, Pascal Obispo, et vous êtes déjà peut-être tombé dans la piscine et vous vous retrouvez avec de l'eau dans l'oreille grâce à vous, docteur Kerzek. Aujourd'hui, vous allez nous expliquer comment retirer cette eau de notre oreille. Bonjour docteur.
1: Bonjour à toutes et à tous. Phénomène estival aussi agaçant qu'un grain de sable dans le maillot, l'eau coincée dans l'oreille. Vous sortez de la piscine, de la douche ou de la mer, vous penchez la tête sur le côté, vous essayez de sauter sur un pied, rien n'y fait. La sensation de plouf, ces bruits étranges, cette impression de parler dans un bocal, ça veut dire que vous avez peut-être de l'eau dans l'oreille et si on n'y prend pas garde, ça peut quand même devenir une petite infection. Alors l'eau reste bloquée car notre conduit auditif externe, c'est un tunnel d'environ 2,5 cm qui se termine par le tympan. Il est naturellement légèrement courbé et parfois la tension superficielle de l'eau associée à la présence de cérumen ou à un conduit anatomiquement un peu étroit fait que les gouttes vont s'accrocher, l'eau reste. Résultat, vous avez l'impression d'avoir une oreille sous-marine. Symptôme typique, c'est une sensation de plénitude ou d'obstruction de l'oreille, l'audition est étouffée, parfois il y a un léger

0: Les vrais conseils efficaces sans danger, c'est la gravité, tout simplement. C'est votre meilleur ami, vous penchez la tête sur le côté, l'oreille un peu bloquée, vous tirez doucement sur le lobe vers le bas et l'arrière. L'idée, c'est de redresser le conduit. Vous sautez sur un pied, vous secouez la tête, faites ce que vous voulez, ça peut sembler bête, mais ça marche, l'eau va couler. Deuxième conseil, l'aspiration par la paume. Pareil, on penche la tête sur le côté, on place la paume de la main bien à plat sur l'oreille, puis on la retire brusquement, ça fait une ventouse. Conseil numéro 3, la technique du sèche-cheveux. Pas très chaud, hein, température basse, puissance faible. On tient un peu à distance et l'air tiède, en fait, va faire que l'eau s'évapore. Mais surtout, c'est la prévention. Si vous êtes sujet aux oreilles bloquées avant la baignade, mettez des bouchons d'oreilles, tout simplement. Ça fonctionne. Et après la baignade, vous séchez l'extérieur du pavillon avec une serviette. Et surtout, vous ne grattez ni avec vos doigts, ni avec rien du tout d'autre. Allez, bon été, bonne santé à l'écoute d'ici, bien sûr.
1: Merci beaucoup, docteur, pour toutes ces astuces. Et de l'eau à de l'os, il n'y a qu'un pas. Ça tombe bien, puisqu'on va retrouver Valérie dans un instant.
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1: Dans un instant, le retour de l'info et ensuite, je vous laisse en compagnie de Valérie Delos. Salut Valérie.
2: Salut, je prends cette transition au vol que vous avez fait à l'instant, mon cher Alexis Volant.
1: Tu vas nous emmener encore au cœur des fêtes, troisième jour des fêtes aujourd'hui.
2: Oui, troisième jour des fêtes, effectivement. En plus, c'est la journée aujourd'hui des seniors, entre autres. Donc, on va aller faire un petit tour du côté des repas des seniors. On va participer avec eux, avec Pierre-Sylvain Moquet. Mais plein, on a trois baladeurs sur le terrain. Donc, on va vraiment sillonner les fêtes. On va être les yeux et les oreilles de nos auditeurs.
1: Bon, on a hâte de découvrir donc le menu complet de ces repas des seniors, mais aujourd'hui c'est aussi la journée des traditions et premier jour payant des fêtes. J'espère que vous avez les bracelets, tu vas nous donner aussi des trucs, ouais, et astuces pour se procurer les bracelets. Et puis on a des petits trucs et astuces aussi, par exemple si on perd son téléphone, comment, oui, on peut faire. Je sais que t'as plein de choses à nous partager. Bref, profitez bien avec Valérie et nous on se retrouve lundi pour se réveiller tous ensemble pour une nouvelle semaine. Bon week-end et des bisous.
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2: Très belle matinée à tous, il est 9h. Et tout de suite, vos infos présentées par Thibaut Vincent. Bonjour.
7: Bonjour Valérie, bonjour à toutes et à tous. La troisième journée des fêtes de Bayonne, donc, qui débute à l'instant dans des rues propres, malgré la grosse journée d'hier. Depuis 5h ce matin, effectivement, les balayeuses, les laveuses, les souffleuses se sont succédées pour nettoyer les rues. 180 agents mobilisés, un dispositif dont on parlait ce matin avec la chef du service propreté de la ville, Mayalène Mainville, invitée d'ici Pays Basque. Elle est à retrouver, son entretien est à retrouver sur notre application ici, une mise au propre qui est pourtant loin d'être évidente pour les services, surtout avec les abus de certains, notamment ceux qui se soulagent dans la rue, en dehors des urinoirs installés. Il y en a pourtant près de 600 en plus des bars et des restaurants. Un dispositif conséquent donc. Et pourtant...
8: Ça m'est déjà arrivé, ouais, pour le coup, j'avais vraiment une envie présente et puis c'était le seul endroit que je pouvais le faire. Et puis je sais que c'est pas bien. En plus, souvent, il y a souvent des toilettes à disposition, des trucs comme ça, ou même des buissons. Des buissons, c'est mieux. Mais bon...
9: Ça m'est déjà arrivé, pas plus tard que peut-être c'est hier.
10: Jamais de la vie. Mais pourtant, ça fait 40 ans que je fais les fêtes de Bayonne. Si, on a pissé dans la Nive. Ça, d'accord.
7: Ah non, pas d'accord, uriner dans la Nive et la Dour, c'est également interdit et l'amende pour tout cela, c'est de 135 €. Les policiers municipaux veillent au grain, on les a suivis accompagnés de Déborah Loupien-Suarez, adjointe au maire en charge notamment de la sécurité.
11: Les pères patrouillent pédestres sur le secteur du Petit Bayonne.
12: On fait des opérations spéciales mixtion, hein. On part en équipe de 4 pour faire le tour de la ville, pour faire que ça aussi.
13: Ça c'est des restes du nettoiement de ce matin, ne vous inquiétez pas, hein. Les petites flaques comme ça.
14: C'est vraiment de la mauvaise foi quand ça se produit parce que vous voyez le nombre d'urinoirs qu'on a mis à disposition, que ce soit masculin ou féminin. Donc vraiment, si on se décide à faire pipi sur la voie publique, sur une porte ou que sais-je, ça impliquera une verbalisation systématique parce que vraiment on a tout mis à disposition pour que ça se passe bien.
12: Si lors de notre passage on constate, on verbalise automatiquement, mais on n'en a pas constaté cette année. Pas encore.
7: Et l'amende, c'est donc 135 € si vous faites pincer. La deuxième journée et la deuxième nuit des

0: fêtes de Bayonne relativement calmes, hein, selon la préfecture. En tout cas, ce matin, son bilan fait état de 148 blessés légers pris en charge dans les postes de secours avancés. 6 interpellations avec placement en garde à vue. Un débit de boisson a été fermé administrativement pour manquement à la réglementation. Et puis 6 dépistages d'alcoolémie positifs. 4 entre 0,5 et 0,8 grammes d'alcool par litre de sang vont donner lieu à une contravention. Et puis 2 autres plus graves au-dessus des 0,8 grammes par litre de sang, un délit qui se traduit par la mise en fourrière administrative des véhicules et qui est passible de 3 ans de prison et d'une amende pouvant aller jusqu'à 9000 euros.
1: Aujourd'hui, au programme de la 3e journée des fêtes, un concert événement ce soir.
0: Celui d'Entol Sarmiento à 22h, place de la Liberté, avec Julie Roux en première partie à 20h30. Il y a aussi la course des vaches, place Paulbert à 17h, ou encore la corrida aux arènes à partir de 18h30. Et puis ce matin, notamment la tamborada dans les rues à partir de 10h30, un programme complet de ce vendredi que vous pouvez retrouver sur votre application ici. Et on vous fait vivre évidemment cette 3e journée des fêtes sur l'antenne d'ici Pays Basque avec nos équipes mobilisées au cœur des fêtes et avec vous Valérie Delos qui allait nous donner des bons conseils et notamment des bons conseils pour nous procurer le bracelet puisque les fêtes deviennent payante aujourd'hui, le vendredi des fêtes, qui est aussi normalement la journée des traditions, des traditionnels repas d'entreprise. Une tradition pourtant qui s'étiole. Les patrons organisent de plus en plus les repas les mercredis et jeudis, justement la faute aux bracelets payants. Voici la guitoune.
2: Quai de la Nive, au restaurant Quai numéro 15, Lauriane, Morgane et Laurent se retrouvent autour d'un pichet de bière dans une grande tablée de 30 personnes.
3: Moi je sers, ça coule.
4: Chine les collègues, bien sûr, santé. Et on est là dans la joie et la bonne humeur pour bien commencer les fêtes.
5: Chef, tu fais lever tout le monde pour trinquer.
2: Et le chef, c'est Bruno Sommet, directeur sud-aquitaine de la Socotec, spécialisé dans la construction. Et il organise tous les ans le repas de l'entreprise vendredi. Mais cette année, exceptionnellement, il l'a décalé à mercredi.
6: Alors pourquoi le mercredi? Parce qu'il y a le bracelet qui coûte un petit peu et certains collaborateurs hésitent, ça les freine un petit peu. Voilà. Donc, bon, finalement, pourquoi pas le mercredi, journée d'ouverture. On n'a jamais testé comme ça et on côtoie pas mal d'entreprises et c'est en train de changer un petit peu. Ouais.
2: Un changement qui se voit aussi dans les cuisines du restaurant Quai numéro 15.
7: Allô, s'il vous plaît, la suite de la 33.
2: Romuald est le patron du restaurant.
8: C'est vrai que nos entreprises sont souvent des entreprises de 25-30 personnes sur des grandes tables. Le prix des bracelets étant ce qu'il est, s'il y a 30 ou 40 employés, ça fait du 450-600 euros pour l'entreprise. Les entreprises ont des budgets qui, comme tout le monde, réduisent un petit peu. Donc, par souci d'économie, ils préfèrent venir le mercredi plutôt que le vendredi.
2: Le bracelet existe maintenant depuis 2018.
0: Mais le prix a évolué, il était de 8 euros au départ et désormais il est à 15 euros. Donc, c'est bracelet obligatoire payant du vendredi à partir de 10h ce matin jusqu'à dimanche minuit. On en parle notamment avec vous, oui. Valérie, dans quelques minutes.
1: Je confirme. Le drapeau rouge hissé hier sur les plages d'Anglette.
0: Baignade interdite une partie de la journée en raison de la présence de physalies, ces organismes aux teintes violettes hein, qui ressemblent à des méduses allongées, organismes très venimeux.
1: Saint-Jean-de-Luz accueille les championnats de France de golf à partir d'aujourd'hui.
0: Les meilleurs Français ont rendez-vous jusqu'à dimanche. C'est sur le parcours de Chantaco que ça se passe. Le Tour de France, lui, n'est pas au Pays Basque, non, mais dans l'Est. 13e étape aujourd'hui, la plus longue de cette édition. 205 km entre Dole dans le Jura et Belfort avec l'ascension notamment du Ballon d'Alsace. C'est le Belge Tim Merlier qui s'est imposé hier au sprint. Tadej Pogacar est toujours en jaune. La météo, c'est nuageux. Ce matin, il pourrait y avoir quelques petites pluies.
1: Oui, effectivement, ce serait bien possible. Hein. Le soleil, effectivement, n'a pas tout à fait de la partie, mais ça va s'arranger au fur et à mesure de la journée. On a les nuages qui se partagent le ciel aujourd'hui. Ça va être comme ça jusqu'à la mi-journée. Quelques averses, hein, comme vous l'avez dit justement, sont possibles sur la côte basque. Le soleil va s'imposer quand même dans l'après-midi et devrait briller sans partage d'après Météo France. Températures maximales, elles seront comprises aujourd'hui entre 25 et 28 degrés. Allez, on prend la direction du sémaphore avec Anthony. Bonjour Anthony. Ah, Anthony, êtes-vous avec nous?
9: Allô? Bonjour Valérie.
1: Bonjour. Bonjour. Dites donc, c'est un peu brumé aujourd'hui, on ne vous voyait pas Anthony. Qu'est-ce qui se passe?
9: La oui, ce matin vers 8h, on a eu quelques averses ici en baie de Saint-Jean-de-Luz. Mais comme vous l'avez dit, le ciel va se dégager dans la journée.
1: Parfait. Les températures de ce matin?
9: Alors les températures de ce matin, dans l'air, nous avons 22 degrés et l'eau est à 25 degrés ce matin.
1: Ah oui, donc comme tous les jours actuellement, l'eau est plus chaude que l'air, hein. D'accord. Ouais. La visibilité, donc vous nous en avez parlé, les températures cet après-midi, ça va évoluer ou pas?
9: Alors pour les températures de cet après-midi, on va frôler les 25-26 degrés aujourd'hui.
1: D'accord. Du vent?
9: Du vent, actuellement nous avons un petit vent dessus, aux alentours de 8-9 km/h. Et pour cet après-midi, le vent va virer secteur ouest, aux alentours de 15 km/h.
1: D'accord. Les vagues, la houle, ça va être comment?
9: Alors pour la houle, un petit peu plus importante que les jours précédents, nous sommes aux alentours de 80 cm avec des pics à 1,10 m. Et pour les marées, nous aurons la basse mer à 13h23 et la pleine mer à 19h43 avec un coefficient de 94.
1: Eh bien, je crois qu'on n'a rien à rajouter, si, Anthony.
9: Je crois qu'on a fait le tour.
1: Mais il me semble bien, sauf à part à vous souhaiter une très très bonne journée.
9: À vous aussi.
1: Merci beaucoup, au revoir. 9h08.
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1: Allez, on commence cette matinée par un cri du cœur, celui de France Gall, qui le chante haut et fort, elle a besoin d'amour, comme nous tous au final.

0: Gall pour démarrer cette heure. Avouez que c'est quand même plutôt sympa.
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0: Bonjour et effectivement, bienvenue dans cette émission spéciale Fête de Bayonne hein, qui est largement teintée avec ces fêtes de Bayonne. Ici Pays Basque, vous le savez maintenant, est la radio officielle de ces fêtes événements que vous allez pouvoir suivre jusqu'à dimanche sur notre antenne. Aujourd'hui, c'est la journée des traditions et des seniors, une journée que nous allons suivre à travers notamment nos baladeurs déjà sur place dans la team des baladeurs ce matin. Vous aurez le plaisir d'entendre Juliette Géraud, Pierre-Sylvain Moquet et Lucas Aspourois. Et pour se mettre en jambes, on va commencer par un petit peu de rugby avec Lucas qui nous attend au Stade Bélasquin.
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0: Bonjour Lucas.
3: Bonjour Valérie, bonjour à tous. Alors, on est au Stade Bélasquin.
0: Voilà, exactement, pour un tournoi dont c'est la deuxième édition, c'est ça ?
3: Exactement, le Stade des Remparts, le Stade Bélasquin pour le Festa Air Touch Rugby, c'est la deuxième édition, on est là. Alors pour tout vous dire, il y a un beau nuage noir qui est en train de passer au-dessus, mais pour l'instant il n'y a pas une goutte de pluie, il y a déjà pas mal d'équipes qui sont sur le terrain pour jouer donc ces petits matchs de Touch Rugby, on vous expliquait dans un instant. On est avec le responsable de l'événement, Laurent, bonjour.
4: Bonjour.
3: Journée des traditions, le rugby c'est une tradition toute l'année au Pays Basque. Mais pendant les fêtes, peut-être pas tant que ça. Est-ce que c'est aussi pour ça qu'il a fallu créer ce tournoi ?
4: Mais c'est exactement ça. C'est une ville, Bayonne, qui est une ville sportive, un, et très tournée vers le rugby, deux, mais au rythme de l'équipe professionnelle, bien sûr. Et nous, l'association Environ Bayonnais Rugby Asso, qui représentons le rugby amateur, donc, on s'est dit qu'il était dommage de ne pas avoir une manifestation, alors sportive, oui, mais typée rugby, pendant justement cette trêve, pendant justement les fêtes de Bayonne.
3: Alors là, sur le terrain, il y a déjà pas mal d'équipes qui sont en train de jouer. Est-ce que ce sont des potes qui se sont réunis ? Ce sont des clubs qui vous ont rejoint ? En fait, qui on retrouve là, si vous venez à Bélasquin maintenant ?
4: Alors essentiellement, ce sont des groupes d'amis qui pratiquent souvent en club, dans les clubs divers et variés, et qui choisissent de participer à ce tournoi mi-festif, mi-sportif. Et mais il y a également des entreprises qui montent des équipes, qui s'alignent avec le nom de leur enseigne, de leur entreprise.
3: Touch Rugby, qu'est-ce qu'il faut connaître sur les règles ?
4: Finalement pas grand-chose, mais ça se joue sur un demi-terrain à 5 contre 5, avec une règle assez basique, c'est qu'on ne plaque pas, bien sûr. Il faut toucher la personne avec les deux mains pendant 3 secondes, et dès que c'est réalisé, on récupère le ballon une fois qu'on a touché la personne.
3: Et pour simuler un plaquage.
4: C'est ça, exactement.
3: Mais sans se blesser. Question d'organisation, on va dire la moyenne, ils ont entre 20 et 40 ans, ceux qui sont sur le terrain. Comment on fait lever des mecs qui ont fait la fête toute la nuit, des mecs et pas que, d'ailleurs j'ai vu des filles aussi, et les faire jouer au rugby à 9h du matin?
4: C'est ça le challenge, c'est de proposer cette activité à des personnes qui ont envie de faire la fête, qui l'ont peut-être faite également la veille, mais qui ont envie, avant d'y repartir cet après-midi, pour se donner bonne conscience, d'avoir une activité sportive avant de repartir faire le plein, comme on dit un peu vulgairement.
3: Et donc juste pour comprendre, là il y a des petits matchs qui se jouent, et puis au fur et à mesure qu'on va faire des huitièmes, des quarts de finale et tout ça pour arriver jusqu'au vainqueur ?
4: Oui, exactement. Alors il y a deux niveaux. Un niveau qu'on appelle le trophée Festa Rugby Touch, qui est le trophée principal, et une deuxième épreuve qui est plutôt destinée à des gens qui jouent peu ou pas le reste de l'année, qu'on appelle un tournoi lâchail, loisir, tranquille, et qui va également mettre aux prises certaines équipes.
3: On va aller sur le terrain d'ici quelques secondes pour aller voir un petit peu ce qui s'y passe. Je vais essayer de rencontrer des capitaines aussi avec les équipes. Valérie, on se retrouve dans un instant au Stade Bélasquin à Bayonne. Merci Laurent. Merci.
0: Avec un grand plaisir, on va passer de la théorie à la pratique. Je vous ai vu partir en plus, Lucas, avec un joli petit short, donc je pense que vous êtes totalement équipé pour nous faire une démonstration.
3: Mais
0: du
3: alors,
0: feu.
3: Quand je vois les types en face, je vais peut-être juste aller leur poser des questions. Tu vois.
0: Ah oui ? Ah mais quelle déception, Lucas, vraiment. Allez, on quitte momentanément les terrains de rugby, le rugby, et on a le temps d'écouter juste un peu de Soul, et on revient pour faire un petit tour sur le trafic aussi, notamment.

0: C'était Bruno Mars que vous avez reconnu avec ce titre vraiment qui donne envie de bouger, Oh My Soul. Allez, petit point sur le trafic, puisque vous le savez, troisième jour des fêtes, mais ça commence à être les jours qui sont sous forte affluence. Pour le moment, hein, c'est à peu près calme. On a quand même quelques entrées qui commencent sérieusement à devenir denses. Donc on a notamment sur l'avenue Louis de Foix, évidemment dans le sens pour venir sur Bayonne. On a aussi l'avenue de Bayonne qui commence à être sérieusement encombrée. On a un autre point sur l'avenue de Biarritz à Anglette qui est aussi bien embouteillée, mais pour le moment sur le reste ça circule plutôt bien, même sur le reste du Pays Basque on ne voit pas d'embouteillage. Il est que 9h, je pense que ça risque de se compliquer un peu plus tard, mais on vous tiendra au courant au fur et à mesure.
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0: Allez, on retourne voir Lucas au stade Bélasquin qui est en train de suivre le tournoi de touch rugby. Lucas, vous nous avez expliqué tout à l'heure un petit peu ce qu'était ce tournoi, pourquoi c'était la deuxième année. Et puis là, vous êtes carrément sur le terrain, je crois.
3: Absolument. En fait, il y a des petits matchs. Le terrain, si vous voulez, de 100 mètres est coupé en deux. Il y a un match qui se déroule à gauche, un match qui se déroule à droite. Et là, je suis avec une équipe qui s'apprête à rentrer sur le terrain dans quelques secondes. C'est Erin qui est avec nous, mais qui a plutôt décidé d'aller mordre dans la ventrèche que de répondre à mes questions. Erin, bonjour.
4: Bonjour.
3: Oui, la préparation, elle est vraiment efficace. Pour l'équipe des Kabouroutes, c'est ça ?
4: Kabouroutes.
3: Absolument. Racontez-moi la stratégie, là. Vous allez rentrer sur le terrain dans quelques minutes. C'est quoi la stratégie pour aller chercher le trophée ?
4: Bah, gagner. On va tout défoncer.
3: C'est-à-dire, parce que là, je vois l'équipe qui est avec toi. Je pense que tout ce qui est cadrage débordement, pointe de vitesse, c'est resté à la maison.
4: Ouais, peut-être qu'il en reste un peu à la maison, mais on va jouer... Comme on peut, on va faire vite et puis voilà.
3: Là, il y a deux équipes qui sont sur le terrain, je crois que c'est les prochains adversaires.
4: C'est ça, je crois que c'est de notre poule, donc c'est un des deux qu'on aura tout à l'heure. Et puis voilà, on va tâter le terrain et on va voir.
3: T'as repéré des forces un petit peu là, d'une équipe ou de l'autre ?
4: Oh, je sais pas, je pensais à peu près kiff-kiff et je pense qu'on peut les battre.
3: Le Fessaye Touch Rugby, c'est la deuxième année. Toi, je crois que tu avais vu la première, mais en fait, tu n'avais pas participé.
4: Non, je n'avais pas participé, j'étais restée à la buvette et là, je participe.
3: Ok, même si on va noter, je ne sais pas si ça porte chance ou pas, tu es en tenue de rugby. Bon, là, si je mets la main sur la chaussette, c'est pas les protège-tibias.
4: Non, du tout. Là, j'ai du sucre pour le café.
3: Voilà. Il y a du sucre pour le café dans les chaussettes. Il y a le collègue qui a une assiette avec de la ventrèche à l'intérieur. On va dire un gros merde.
4: Un gros merde.
3: Et bon courage et bon match, Erin. Merci d'avoir été avec nous en direct sur ici Pays Basque. C'est une vingtaine d'équipes donc qui vont s'affronter tout au long de la journée jusqu'à la finale qui sera aux alentours de 14h. Pour l'instant, sur le match que l'on regarde, il y a plus d'en avant et de mauvaise foi que de vrai rugby, mais je pense qu'on est plus là pour ça aujourd'hui qu'autre chose.
0: Grosse confiance en soi quand même. Pour votre, oui. Votre interlocuteur, c'est bien, c'est ce qu'il faut, le moral. Absolument.
3: Ah, mais je peux vous dire, Erin, je voulais les coulisses, oui. Elle m'a dit merci, elle s'est jetée sur l'assiette de ventrèche. Donc, elle se fout complètement de ce qui est en train de se passer. Elle avait repéré la ventrèche, je l'ai juste embêtée pendant qu'elle mangeait.
0: Bon, écoutez, hein, chacun cherche sa motivation où il veut. Hein. Merci beaucoup.
3: Absolument,
0: Lucas.
3: Il rentre sur le terrain, justement.
0: Ah, ben super. On continue à vivre les fêtes au plus près, grâce à vous, entre autres, Lucas, et puis les autres baladeurs qui sont aussi sur le terrain. Dans quelques instants, ça bouge au Pays Basque avec l'Office de tourisme de Biarritz, qui va mettre en lumière des lieux sur lesquels on adore tous flâner l'été, les marchés.
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0: Michael Jackson, Remember the Time.
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0: Allez, on vous donne des idées de sorties que vous nous donnez, vous, que vous nous transmettez. Tout de suite, on écoute votre proposition du jour.
2: Bonjour à tous et à toutes. Après le concert d'Olé le 9 juillet dernier à Bidart, qui a d'ailleurs obtenu un vif succès, la chorale mixte Kantaouli Abeshbatsa du Ruy a le plaisir de proposer un concert le jeudi 23 juillet à 21h en l'église Saint-Jacques de Béobi dans le cadre des fêtes de Paouchou. Dirigé par Isabelle Lacart, les 35 chanteurs de Kantaouli vous invitent à un voyage musical au son des polyphonies traditionnelles basques et d'ailleurs. Nous avons décidé d'une libre participation pour assister à notre concert. Très bientôt.
0: Merci beaucoup. Autre proposition, on sait qu'il fait beau, que c'est une période où on aime à faire les marchés. Vous savez qu'il y a plein de marchés en ce moment, notamment à Biarritz. Ce soir, de 19h à minuit, les créateurs locaux proposent leur création au port des pêcheurs. Vous avez aussi Anglette qui propose un marché nocturne. Ce soir, donc là, c'est sur la plage des Sables d'Or. Donc vraiment, c'est un cadre exceptionnel le long de cette plage à la Chambre d'Amour. Il y a plus de 60 exposants qui vous invitent à découvrir des produits artisanaux, des créations locales. Il y a même des bijoux, de la déco. Donc il n'y a pas que des choses à manger. Ça, c'est super agréable. Et puis sinon, vous avez vraiment, il y en a un petit peu partout. Vous avez les vendredis des créateurs aussi à Hendaye. Ça, je vous le conseille vraiment. En plus, aujourd'hui, c'est le début des fêtes de la mer à Hendaye. Donc vous pouvez même profiter de plein de manifestations et notamment un repas moule frites qui est organisé sur le port de la Floride. Donc prenez votre petit panier, il y a plein de petits marchés à faire. 9h36.
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0: Allez, on poursuit en musique avec Mylène Farmer qui le dit haut et fort.

0: quitte l'univers douillet des mamans de Mylène Farmer pour celui plus froid des polars suédois. Tout l'été, je suis allée parcourir pour vous des boîtes à livres du Pays Basque avec des libraires pour provoquer chez vous des envies de lecture. Et il y a quelques jours, j'étais à Saint-Martin d'Arosa avec Charlotte de la librairie Manta. Et vous allez voir, elle va vous faire frissonner. Allez, on commence ensemble cette chasse à la boîte aux livres. On est à Saint-Martin d'Arosa.
1: Oui, donc là on est sur la place du village, la place du Fronton. Donc on voit d'un côté El Gagna, le bar du village, le Fronton, et nous on va se diriger vers la boîte à livres qui est côté du Fronton.
0: Ok, allez, on va aller découvrir un petit peu cette boîte. On la voit, elle est juste à côté d'une petite espace pour enfants. Elle est drôlement jolie, dites-moi. Tout en bois, avec plein de portes différentes, en forme de maison basque un petit peu.
1: Oui, tout à fait. Ouais. Du coup, il y a plusieurs étagères. Tout est à l'abri des intempéries, donc il suffit d'ouvrir et surprise.
0: Voilà, en plus, c'est pas transparent cette fois, donc on va vraiment voir ce qu'il y a. Oh là là, elles sont pleines. Alors déjà, on va décrire un petit peu ce qu'on voit. Donc on a un peu de tout. On a une case où on a plutôt des choses pour enfants. On a même des puzzles.
1: Après, du coup, effectivement, sur l'espace central, c'est beaucoup plus pour la jeunesse. Et sur les deux côtés, c'est plus littérature et littérature adulte. J'ai l'impression que les polars sont plus à droite.
0: C'est un genre que vous aimez, vous, le polar ?
1: C'est un genre que j'ai appris à aimer, je dirais. C'est pas quelque chose que je lisais forcément avant d'ouvrir la librairie, mais maintenant, je prends pas mal de plaisir. Et donc là, je vois déjà qu'il y a des polars de la maison d'édition Kern qui se passent toujours au Pays Basque. Et après, il y a des polars d'ailleurs très récents, en grand format.
0: On a aussi des classiques, on a un Douglas Kennedy.
1: Oui, et on voit aussi qu'il y a des livres que j'ai moi-même déposés. Et des livres qui viennent de la librairie. Donc c'est chouette parce que c'est des livres récents qui sont globalement en très bon état ici, je trouve. Et ouais, ça, c'est chouette parce que souvent, on a cette idée que les boîtes à livres, c'est un peu le rebut. Ouais. Des livres dont on se débarrasse, mais là, c'est pas du tout le cas.
0: Alors, est-ce qu'il y en a un en particulier, on va peut-être se focaliser sur les polars, qui attire votre attention, oui, tiens, celui-là, je l'aimais bien, et qui vous fait rebondir sur autre chose? J.K. Rowling, ça, c'est très connu. C'est qui déjà? C'est celle qui a...
1: qui a écrit Harry Potter.
0: Ah, voilà, c'est ça.
1: On l'aime pas trop parce qu'elle a pris position contre... Enfin, elle est très homophobe, très transphobe. Du coup, c'est pas quelqu'un que...
0: tout ça.
1: J'ai envie de défendre. Mais après, si on prend celui-ci de Paula Hawkins, par exemple. Bon, d'ailleurs, Sonatine, moi, c'est une maison d'édition que j'aime bien, Polar, qui fait des livres de qualité. Et elle est plutôt forte pour créer des ambiances un peu psychologiques, de tension, etc. Et là, c'en est un récent et en super état.
0: La fille au train, ça vous ferait rebondir sur quoi?
1: En ce moment, effectivement, il y a eu toute la vague de la femme de ménage. Je vends pas beaucoup de thrillers psychologiques qui sont pas forcément hyper sanglants ni quoi que ce soit, mais il y a une grosse tension entre les personnages, un peu plus huis clos. Celui que je vends le plus, il s'appelle Sarek, d'un Suédois qui s'appelle Ulf Svensler. Là aussi, c'est quatre amis qui partent en rando dans le grand nord de la Suède. Évidemment, huis clos, ils se retrouvent les quatre dans cette nature un peu sauvage, il fait froid, quelque chose va se passer, je vous dis pas quoi. Et c'est chacun qui défend un peu sa version, et c'est un peu à nous de choisir ce qui s'est passé, et la tension est à son comble tout le temps.
0: Ah, ça c'est génial.
1: Et moi ce que j'aimais aussi, c'est aussi ça se passe dans les grands espaces, donc ça c'est quelque chose qui marche bien à la librairie, c'est qu'il y a ce côté nature où on est un peu aussi face à soi-même parce que face à la nature est un peu mis en difficulté, ouais.
0: C'est parfait, on ferme tout ça, merci beaucoup Charlotte.
1: Merci.
0: Merci beaucoup, effectivement. Donc c'était Charlotte de la librairie Manta d'Ossès. D'ailleurs, si vous êtes dans le coin ce samedi, le 18 juillet, n'hésitez pas à y aller pour participer à une rencontre croisée entre fictionnel et réel. Il y a deux auteurs qui seront là, dont un qui est auteur de l'ouvrage Copeaux de bois. Et c'est gratuit, on va y causer bois et littérature. Moi, rien que ça, ça me donne envie.
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0: C'était le groupe Chabalt. Vous avez reconnu hein, cette reprise qui est tellement sympa. C'était quoi? Poca, Paco, je sais plus comment. Mais enfin bon, moi je connais l'air.
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0: Allez, direction la cuisine cette fois avec vous, Liliane Nuttall. Vous êtes la spécialiste de la cuisine à la plancha. Bonjour.
3: Bonjour.
0: Alors, qu'est-ce qu'on cuisine à la plancha, Liliane?
3: On va cuisiner du chou chinois au baie de goji. Bon, alors là, on est dans l'inspiration quand même, franchement asiatique, là, vous avez compris. Mais donc, c'est une idée aussi que je trouve sympa, parce que ça change un petit peu des légumes que habituellement on cuisine à la plancha. On sort un peu de nos sentiers battus. Donc, le chou chinois, en plus, il se prête très bien à la cuisson à la plancha parce qu'il est assez tendre. Donc, c'est facile à faire cuire. Ça ne nécessite pas trop de temps de cuisson.
0: Oui, effectivement, mais j'imagine qu'il y a par contre pas mal d'étapes dans la recette.
3: Alors, les premières étapes, on va utiliser aussi des champignons séchés. Vous voyez, donc on va les réhydrater, d'ailleurs, dans l'eau bouillante. D'abord, en général, c'est une petite demi-heure. On les égoutte, on les coupe en morceaux, on les réserve. Ensuite, le chou, il faut les mincer finement. Un petit travail pour le préparer, mais c'est quand même, comme je vous disais, un chou assez tendre. Et là, on va le faire cuire à la plancha. C'est vraiment extrêmement simple parce qu'il va demander qu'à suinter à la plancha et il va cuire dans son jus tout seul. Donc ça sera quelque chose vraiment de très doux, de très bon et un peu différent. On va ensuite rajouter donc dans ce chou émincé, parce qu'on va le laisser bien une dizaine de minutes, les champignons noirs qu'on a préalablement donc préparés. On les rajoute et là, donc au contact de l'humidité du chou, en plus, bon, ils vont s'hydrater un peu plus, ils vont prendre ce goût. Il nous faut de l'assaisonnement quand même, donc les baies de goji, ça va apporter quelque chose de différent, un peu de goût, mais aussi un peu de couleur. Mais n'oubliez pas quand même de mettre quelque chose qui va vraiment assaisonner. Donc la sauce soja, ben, ça va quand même très bien. Moi, je préfère la sauce soja salé. Si vous voulez quelque chose de encore plus goûteux, n'hésitez pas à mettre un peu de sauce d'huître. C'est quelque chose que j'utilise de temps en temps, mais je trouve que ça apporte quand même du caractère et ça va bien avec cette préparation. Vous sortez tout ça une fois que c'est cuit, que c'est bien mijoté et par-dessus, vous allez faire torréfier sur la plancha qui est bien chaude encore, des noix de cajou. Alors vous les jetez sur la plancha, elles vont dorer très très rapidement parce que tout ça c'est bien chaud. Vous les retirez, donc c'est vraiment une demi-minute, et vous les mettez donc sur votre préparation de chou. Ça va apporter un peu de croquant et puis on reste dans un esprit un peu exotique.
0: Eh ben merci beaucoup Liliane, ça donne très envie. Puis c'est vrai que c'est très original comme proposition de plancha. On vous retrouve lundi et cette fois on va changer complètement d'inspiration puisqu'il sera de question de cuisiner du potimarron à la ventrèche. Dans quelques instants, on retourne nous en direct sur les fêtes de Bayonne où nous attendent tous nos baladeurs, notamment Juliette Géraud qui est dans les locaux de la police municipale au service des objets trouvés. Vous allez voir, c'est un service qui est particulièrement sollicité pendant les fêtes. Il y a aussi Lucas ben, qui est en train de se prendre la pluie là, qui a ouvert son parapluie et va nous faire des petites propositions sur quoi faire pendant les fêtes quand il pleut. Il va nous donner des bonnes idées. Mais avant tout, un peu de douceur avec Lewis Capaldi. On ferme les yeux et on profite.

0: Lewis Capaldi pour nous. On se retrouve juste après ça.
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0: Au cœur des fêtes de Bayonne. 94e édition des fêtes de Bayonne, c'est le troisième jour, on est vendredi, c'est le jour où les fêtes commencent à devenir payantes, c'est le jour aussi où l'affluence commence à être très dense, mais pour le moment c'est plutôt tranquille. Juliette Géraud, vous êtes sur les allées marines, bon déjà, il y a la pluie qui risque de refroidir.

0: Et puis parce que bah, c'est vrai qu'après la fête vient le moment de l'inventaire. Oui. Donc on va voir avec eux un petit peu comment ça se passe ces
1: derniers mois. Effectivement, bah, c'est bien de donner l'adresse parce que il y a eu l'année dernière plus de 140 plaintes qui avaient été enregistrées en 3 jours pour des vols de téléphones portables notamment, parce que ça c'est le gros fléau. Donc au moins c'est bien, Juliette, qu'on connaisse la nouvelle adresse. Merci beaucoup. Je rappelle à nos auditeurs qu'il nous a été donné dans le journal de ce matin une petite astuce qui est vraiment pas mal contre les vols de téléphones portables. On nous propose de laisser penser sur votre écran d'accueil, de laisser votre numéro de portable dans la photo d'accueil sur l'écran d'accueil, comme ça ben, les policiers quand ils trouvent des téléphones, ils peuvent vous contacter. Ça c'est une bonne astuce. Lucas, on est avec vous, vous en êtes où vous aussi, la pluie?
2: Je suis d'accord avec l'astuce, hein, juste parce que ça m'est arrivé moi il y a 2-3 ans, et bien si j'avais pensé, je pense que ça aurait été beaucoup plus efficace pour retrouver mon téléphone.
1: Effectivement.
2: Juste, ouais, il y a pas mal de pluie. Ça y est, on a une belle averse là qui tombe depuis un bon quart d'heure. Donc c'est vrai qu'il n'y a pas tant de monde que ça pour l'instant dans les rues. Et il y a surtout les bars qui avaient déjà tout dressé, qui doivent tout enlever. Il y a pas mal de choses qui sont trempées. On va aller leur poser la question là. Ils sont en plein boom pour tout enlever. Juste après le journal de 10h, on ira les voir pour leur demander ben, comment ils vont faire là pour la suite de la journée.
1: Ah ben super idée, merci beaucoup Lucas. On revient vers vous juste après les infos.
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1: On vous souhaite à tous des très belles fêtes, une très belle journée, les 9h. 10h. Pas de talk. Tout de suite les infos présentées par Thibaut Vincent.
4: Un vendredi des fêtes, donc sous la pluie ce matin, après un jeudi plus dense que mercredi aux fêtes de Bayonne pour les secours notamment, même si d'après la préfecture, cette deuxième journée et deuxième nuit des fêtes sont restées globalement calmes. On dénombre tout de même 148 blessés légers, pris en charge dans les postes de secours avancés, 6 interpellations avec placement en garde à vue, un débit de boisson fermé administrativement pour manquement à la réglementation, et puis 6 contrôles d'alcoolémie positifs sur 890 contrôles. C'est peu, mais il y a en a quand même eu, soldé par 4 contraventions et surtout 2 contrôles positifs délictuels avec des taux d'alcoolémie égaux ou supérieurs à 0,8 g d'alcool par litre de sang. Les véhicules ont été mis en fourrière.
1: Aujourd'hui, les fêtes deviennent payantes, Thibaut.
4: Un bracelet obligatoire pour rentrer dans le périmètre jusqu'à dimanche minuit. Le bracelet qui coûte 15 € pour les plus de 16 ans et les non-résidents à Bayonne. Au programme de la troisième journée, journée des traditions, la Temborada, à partir de 10h30 dans les rues du centre-ville depuis la Porte d'Espagne. Le Pilate des fêtes qui devait débuter à l'instant place de la Liberté mais qui se fait arroser. Ce midi, le repas des seniors au collège Saint-Bernard. Cet après-midi à 17h, il y aura également la course des vaches place Paulbert. À 18h30, la première corrida aux arènes. 3 toreros français au programme: Clémente, Juan Leal et Adrien Salinque. Et puis ce soir à 22h, place de la Liberté, le concert événement d'Entol Sarmiento. Programme complet de cette journée à retrouver sur notre application ici, cette troisième journée des fêtes de Bayonne que vous vivez aujourd'hui encore sur l'antenne d'ici Pays Basque, dans la rue au cœur de l'événement.
1: Le drapeau rouge hissé hier sur les plages d'Anglette.
4: La baignade interdite une partie de la journée en raison de la présence de physalie, ces organismes aux teintes violettes qui ressemblent à des méduses allongées, qui sont très venimeux, même échoués, même morts. Leur présence est notamment signalée par l'application Calilo de la communauté d'agglomération Pays Basque, qui signale également le retour de l'ostréopsis. Selon le journal Sud-Ouest, du côté de Bidart, plusieurs personnes ont été intoxiquées. Elles ont déclaré des symptômes, maux de tête, troubles ORL, douleurs musculaires notamment. Pour l'instant, la concentration de la microalgue reste pourtant au-dessous de la barre d'alerte. Delphine Jubilard, sans doute retrouvé son corps 5 ans et demi après la disparition de l'infirmière. Des ossements retrouvés dans le champ où Cédric Jubilard a conduit hier les gendarmes à une dizaine de kilomètres du domicile conjugal dans le Tarn-et-Garonne. Des analyses vont être maintenant effectuées.
1: Saint-Jean-de-Luz qui accueille les championnats de France de golf.
4: Les meilleurs Français donc en rendez-vous à partir d'aujourd'hui et jusqu'à dimanche sur le parcours de Chantaco. Et puis le Tour de France cycliste, 13e étape aujourd'hui, la plus longue de cette grande boucle, 205 km entre Dole dans le Jura et Belfort, avec l'ascension notamment du Ballon d'Alsace. Hier, c'est le Belge Tim Merlier qui s'est imposé au sprint, sa 3e victoire sur ce Tour de France. Tadej Pogacar, lui, est toujours en jaune. le maillot jaune, évidemment. La météo, donc, côté de la côte, c'est de la pluie, c'est de l'eau.
1: C'est de la pluie, effectivement, tous nos baladeurs nous le disent. Alors, normalement, sur tout le Pays Basque, on va avoir quand même aussi des périodes ensoleillées ce matin.

0: hein, avec quand même, on le voit, des passages nuageux. Jusqu'à la mi-journée, quelques averses sont possibles sur la côte basque sous un ciel qui restera plutôt encombré. L'après-midi, normalement, le soleil devrait réussir à s'imposer et à briller sans partage. Les températures maximales du jour, elles sont comprises entre 25 et 28 degrés. Et ça, c'est plutôt une bonne nouvelle parce que du coup, pour faire les fêtes, c'est des bonnes températures.
1: Bah, ça rafraîchit tout le monde.
0: Oui.
1: Ça va laver un peu les esprits.
0: C'est ça.
1: Les rues, c'est fait par les services de la ville. Mais les esprits, voilà, pour être un
0: aussi
1: petit peu douché, ça va faire du bien. Ça va réveiller tout le monde.
0: C'est ça. Allez, nous partons en direction d'Irati pour voir un petit peu la météo des crêtes. Corinne, bonjour.
2: Bonjour.
0: Alors, est-ce que vous avez la pluie, tiens, qui s'est invitée sur les hauteurs, ou vous êtes à nouveau des chanceux qui êtes au-dessus des nuages?
2: Non, malheureusement, aujourd'hui, on n'est pas chanceux. On est dans le brouillard, mais on n'a pas de pluie.
0: Très bien. Les températures, ça donne quoi?
2: Alors, sacrée baisse, parce que ce matin, il fait 14.
0: Très bien, oui, effectivement, hein, d'accord. Hier, combien il faisait? Rappelez-moi, pour qu'on voit la chute qu'il y a eu.
2: Hier matin, il faisait 24, et hier après-midi, 26. Donc, il y a bien 10 degrés de moins là, d'un jour à l'autre.
0: Ah, c'est fou, cet après-midi, on attend quoi comme température?
2: La maxi, ça sera 17. Donc franchement, c'est frais, mais on respire un peu.
0: D'accord, ah oui. Alors, il me semble que vous avez pas mal d'animations qui ont démarré, je crois que c'était hier. Ça continue aujourd'hui?
2: Oui, ça continue aujourd'hui. Alors ce matin, d'ailleurs c'est à 10h30, il y avait une rencontre avec une bergère au niveau du plateau de Cise. Mm-hmm. Et cet après-midi, c'est plutôt une activité nature, donc avec la LPO. Et c'est notamment sur les vautours.
0: Oh mais super, et ce sera pas annulé du point à cause de la pluie?
2: Non, parce qu'on a une salle, donc après il y a une solution de repli.
0: Eh ben c'est super.
1: On rappelle que juste en dessous d'Irati, là, au col d'Orgambi-Deshka, il y a un pôle notamment pour observer les oiseaux migrateurs, les vautours.
2: Donc, exactement.
1: Ouais.
0: Ah oui, ça,
1: ça fait partie des belles animations aussi de l'été. Ça a commencé récemment là, mercredi.
2: Oui, ils sont arrivés samedi et les activités en elles-mêmes, oui, elles ont commencé là cette semaine.
0: Ah oui, ça c'est une bonne. Merci beaucoup Thibaut.
1: Je vous en prie, je vous en prie.
0: Bientôt dans l'office de tourisme, Thibaut. Merci beaucoup Corinne, à demain, au revoir.
2: Au revoir.
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0: Vous le savez, on le vit avec vous cet événement, on est sur le terrain, on a notre troupe de baladeurs qui est déjà en place depuis ce matin. D'ailleurs, on va en profiter pour faire un petit rappel des troupes, allez. Alors, est-ce que notre chère Juliette Géraud est présente?
5: J'ai quelque chose à vous dire, parce que vous savez, j'attends devant la police municipale aux objets trouvés. Donc j'ai croisé un jeune garçon qui s'appelle Lou, qui a eu une petite mésaventure et donc qui était venu ici pour tenter de trouver sa chance aux objets perdus. Je crois que ça n'a pas bien fini cette histoire, mais vous allez nous raconter pourquoi vous étiez ici du coup.
6: En fait, je suis avec mes potes là, avec Gabin, Big Up à Vivien et tout là. Et concrètement, ben, en fait, pourquoi je suis là? Alors, je le désire pas être là. Hein. Généralement, la police municipale, c'est pas mon dada. J'y vais pas par plaisir. Donc, concrètement, c'est-à-dire, j'ai laissé ma sacoche rouge. Voilà, j'ai laissé ma sacoche rouge sur un petit muret. C'était un moment, en fait, où dans un élan, parce que tout le monde était là, ouais, fais-nous une scène de théâtre et tout. Moi, je me suis dit, ok, les gars, j'enlève ma sacoche et tout, et j'ai fait un monologue enflammé. Sauf que le problème, c'est que j'étais trop bourré, quoi. Et du coup, après, j'ai marché et j'ai oublié la sacoche. Et après, je suis revenu et hop, là, elle est plus là.
5: Et dedans, il y avait
6: toute ma vie. Toute ma vie, il y avait mes clés, il y avait ma carte bancaire, il y avait un liquide cigarette. Bon, en vrai, j'abuse, j'avais pas toute ma vie. Mais
5: les clés de l'appartement, quand même. C'est surtout ça, Valérie, qui forcément a posé un petit souci à Lou pour cette nuit.
0: Donc,
5: il était là pour tenter de trouver sa chance. Ça n'a pas été trouvé. Donc, appel à la radio, une sacoche rouge qui était. Est-ce que tu te souviens le quartier où t'étais?
6: C'était Logan, non?
7: Non, c'était en dessous de l'Aviron.
6: En dessous du pont de l'Aviron.
5: Bon, voilà, sait-on jamais.
0: Sait-on jamais. Allez, une petite sacoche rouge. Pensez à ramener aux objets trouvés. C'est vrai, hein, c'est ce qu'on peut dire à tous les gens qui vont trouver forcément plein de choses.
5: On voit une de la ramener. C'est faut toujours y penser. On a dit, allez Marine.
0: Voilà, allez Marine, parce que c'est vrai qu'on est content quand ça nous arrive. Donc, on peut le faire pour les autres. Merci beaucoup, Juliette. On vous retrouve tout à l'heure. 10h07.
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0: Allez, un chanteur qui nous accompagne tout de suite depuis plusieurs décennies, en 94, via la plume d'un certain Jean-Jacques Goldman, il nous proposait de l'essayer. Si,

0: Laurent Pagny, si tu veux m'essayer.
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0: Bonjour et bienvenue à ceux qui nous rejoignent. Merci à ceux qui décident de rester en notre compagnie jusqu'à toute la journée. On vous fait vivre les fêtes de Bayonne comme si vous y étiez. Troisième journée des fêtes de Bayonne. Aujourd'hui, à nouveau, de beaux rendez-vous comme la traditionnelle matinée Choco Yum Boom de Betisoak. Le tournoi de rugby touch que nous avons déjà vous avons fait vivre en direct et qui va se poursuivre jusqu'à 14h. Et puis, bien sûr, toute notre équipe de baladeurs sur le terrain pour nous faire vivre les fêtes en direct, vraiment.
3: On est là.
0: Allez.
3: On est là.
0: C'est l'heure de la revue des troupes. Allez, je fais l'appel. Allons, on se tait, on n'est pas indisciplinés. Je fais l'appel. Juliette Géraud, présente.
4: Présente.
0: Très bien. Pierre-Sylvain Moquet, présent.
5: Présent.
0: Et Lucas Espourroy.
6: Assis sur le banc d'un restaurant en bord de Nive.
0: C'est parfait, toute la troupe est bien là. Maintenant, on peut continuer. On les retrouve tous jusqu'à midi. Et nous, on poursuit en musique avec Jérémy Frérot qui nous proposait il y a quelques mois un morceau à la fois intime et rassembleur dans lequel il s'adresse à ceux qui comptent vraiment. Comme toi, je suis

0: de Jérémy Frérot.
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0: On rejoint tout de suite Lucas Espourroy. Vous êtes avec Bastien au Black Pig, je crois, au bord de Nive. Et vous êtes en mode repli.
3: Tu m'étonnes.
0: Lucas.
4: Je suis là, vous m'entendez?
0: Oui, très bien, parfaitement. Haut et clair.
4: Pour tout vous dire, j'ai fait tomber la machine au moment où vous avez commencé à dire Lucas, c'est à vous.
0: Ah, mais c'est l'effet que je fais, ça, c'est ça normal, c'est mon second effet qui se coule.
4: Je me fais engueuler par l'équipe technique. J'ai tout cassé. Mais ça y est, vous m'entendez. Oui, je suis en bord de Nive, au niveau du Black Pig. Parce que en fait, on le disait il y a quelques minutes, il a plu, il y a eu une grosse averse, et alors du coup, ça a été panique à bord chez tous les restaurateurs, dans tous les bars, pour mettre les chapiteaux. Il y avait déjà les tables qui étaient dressées, en bord du Nive. Je me suis arrêté au Black Pig, je suis avec Bastien. Bastien, bonjour.
5: Bonjour.
4: Bon, ça a été un peu panique à bord là. Alors vous avez été peut-être un peu plus malin que les autres, vous n'aviez pas dressé encore, c'est ça?
5: Ouais, on a toujours un peu plus de retard que les autres ici.
4: Oui, c'est plus ça en fait, c'est au niveau de l'orgac, c'est plus fragile.
5: Non, on est bien organisé, mais on sait que toujours on met les tables et toujours les couverts après, parce qu'il y a toujours du brusque devant, de la pluie, donc toujours en dernier à mettre les couverts, c'est la règle de la restauration.
4: Cette pluie là, elle n'était pas forcément prévue, même si on voyait le nuage noir arriver. Tout ce qui est chapiteaux là que vous avez mis au-dessus des tables, vous aviez prévu ça? C'est quelque chose qu'on anticipe?
5: Alors les chapiteaux, c'est ce qu'on met tout le temps quand on fait des repas comme ça, parce que du coup, de base, c'était une période canicule, donc les clients sont toujours un minimum à l'ombre et cachés du soleil, donc ça leur fait c'est utile, et quand il pleut, ça l'est encore plus, donc ils sont toujours en place tout le temps.
4: Ce qui est cool et plutôt même drôle quand on a vu qu'il a commencé à pleuvoir, c'est que tous les bars sont sortis, donc tous les gens qui travaillent dans les bars là pour ces fêtes de Bayonne, et aller voir le bar d'à côté, est-ce que tu peux me prêter ça, est-ce que tu peux me passer ça, en fait vous fonctionnez un peu ensemble quand même pour des situations un peu comme ça?
5: Ah oui, là tout le monde est un peu copain quand ça se passe comme ça, et c'est aussi ce qui fait les fêtes, que ça se passe bien, c'est la joie entre tous les restaurateurs, et de toute façon il faut s'entraider, sinon si on commence à se tirer dans les pattes, ça fonctionne pas quoi.
4: Est-ce que vous, donc il y a le Black Pig, en fait de l'autre côté de la route du coup il y a les tables, vous êtes vraiment au bord de la Nive, est-ce que quand il pleut comme ça c'est un peu plus galère peut-être pour servir les plats, tout ça, c'est aussi une petite organisation différente?
5: On prend un peu plus la flotte et on court un peu plus, mais sinon tant que les assiettes elles arrivent chaudes et qu'elles sont pas trempées, les clients sont contents, nous c'est... On est satisfait quoi.
4: Le défi du jour, c'est que les frites ne soient pas mouillées.
5: Le défi du jour, c'est de faire 42 km en courant pour servir les clients et que les frites ne soient pas trempées, effectivement. Ah ouais.
4: C'est un vrai chiffre, 42 juste?
5: Non, hier j'ai fait 22 quand même hier.
4: Ce qui est quand même pas mal, Bastien. On va souhaiter bon courage au Black Pig. Merci beaucoup pour cette intervention et de nous avoir accordé ces deux minutes là. Vous le savez évidemment, des matinées très chargées pour les restaurateurs ici en bord de Nive.
0: Ouais, et puis alors la qualité des frites, ça c'est essentiel. On rigole pas avec ça. Il y a des choses sérieuses dans la vie, Lucas, quand même.
4: Allez, je vais réparer la machine. À tout à l'heure.
0: À tout à l'heure. On rejoint tout de suite Juliette Géraud. Alors elle est du côté de la police municipale, toujours aux Allées Marines. Coucou Juliette.
6: Oui, coucou. Déjà, je vais vous faire un petit mot juste pour vous raconter la fin de l'histoire avec Lou, qu'on avait eu tout à l'heure, qui a perdu toute une sacoche avec les clés de son appartement, où il n'avait pas dormi cette nuit.
0: Oui.
6: On n'a pas retrouvé la sacoche, elle est toujours en recherche, mais par contre, il avait un double des clés chez sa maman, donc il va pouvoir dormir ce soir.
0: Ah, ça c'est
6: pour
0: bien.
6: La bonne nouvelle. Et puis je suis avec Romain qui est chef de brigade, bonjour.
7: Bonjour à tous.
6: Alors déjà, comment vous organisez là pendant ces fêtes? J'imagine que ça change un peu la donne.
7: Ouais, tout à fait. Donc, tout d'abord, l'organisation était un élément nodal du bon fonctionnement du service des objets trouvés. Nonobstant le volume important d'objets traités, le service assure un suivi précis et une restitution optimale aux usagers. Et cette rigueur dans le traitement et le suivi des objets trouvés garantit l'efficacité du service et une bonne qualité du service rendu aux usagers.
6: Et donc, par exemple, vous êtes plus et vous changez les horaires. Concrètement, ça se traduit comment?
7: Ouais, effectivement, il y a une adaptation au niveau des plannings afin qu'il y ait toujours des personnes présente à l'accueil, également la présence d'un policier municipal. Donc cette mesure permet d'avoir une bonne qualité du service rendu, comme dit précédemment. Les horaires également sont adaptés, avec une ouverture également le week-end, le samedi dimanche, qui, le service des objets trouvés est normalement fermé hors période estivale et de fête. Donc ce qui permet d'avoir une bonne restitution et répondre à la demande des usagers.
6: Alors, vous avez vraiment beaucoup de personnes qui viennent, qui pensent à venir récupérer leurs objets. Là, j'ai croisé, on va dire, 3-4 personnes depuis que je suis ici, depuis une demi-heure. Donc, il y a quand même une petite affluence là.
7: Oui, effectivement. Donc, les personnes sont au courant. À divers points de la ville, il y a des affiches qui ont été entreposées avec des QR codes qui ont été mis en place. Ce qui permet aux usagers de connaître la procédure. Donc la procédure, ils scannent le QR code, ils font une déclaration sur le site de la ville, objet perdu, et ensuite qui est transposé ici au sein du service de la police municipale, où les agents d'accueil traitent les demandes en direct.
6: Je crois que vous avez quelques chiffres à nous partager, plutôt sur l'année dernière d'abord, parce que vous aviez fait un bilan.
7: Oui, tout à fait. Déjà, bon, pour cette année, on peut dire qu'environ on est à 70 objets trouvés. Concernant le bilan de l'an dernier, donc on avait 1220 déclarations de perte. On a eu du coup 730 objets trouvés avec 212 téléphones. Et concernant les restitutions, donc par rapport au ratio, hein, donc 390 restitutions avec 125 téléphones. Sachant que nous avons des téléphones également dans des sacs qui font l'objet de malheureusement de vol. Hein. Donc on restitue ça au niveau du commissariat. Et dans le cadre d'enquête, seront restitués en vue du dépôt de plainte. Donc, c'est un travail en partenarial et en transversalité qui permet une bonne gestion du service.
6: Et on rappelle la super astuce de mettre sur son fond d'écran son numéro, par exemple, ce qui permet aux personnes de nous recontacter, enfin le numéro de quelqu'un plutôt, hein, du coup, afin de pouvoir se recontacter. Ça, c'est vraiment le point qui peut changer ça.
7: Oui, tout à fait. Ouais. C'est vrai qu'il faut des éléments qu'on puisse contacter les personnes, parce que si le téléphone est verrouillé, malheureusement, on ne peut pas contacter les personnes. Donc voilà, petite astuce en fond d'écran, mettre les personnes en contact ou sur des... contact d'urgence sur le côté, on peut mettre des personnes contactées ou sinon dans la coque, laisser un numéro de téléphone en cas de besoin.
6: Voilà. Et est-ce que vous avez des objets un peu insolites, les plus insolites qu'on vous ait ramenés?
7: Donc insolites, on va peut-être parler des choix musicaux de certains avec des guitares. Hein. On nous a restitué des guitares. Ensuite, on a des vélos électriques. Ça, c'est vrai que au vu du coût et de la qualité des vélos, donc ça, c'est un peu des fois improbable, mais ils sont ici au sein de la police municipale.
6: Et qui ont eu la chance d'être ramenés quand même des vélos électriques. Quelqu'un a pris le temps de ramener un vélo électrique, donc ça pourra faire un heureux élu dans pas très longtemps, j'espère. Valérie.
0: Merci beaucoup Juliette pour toutes ces informations précieuses. On se retrouve dans quelques instants, toujours en direct des fêtes. Ce sera Pierre Sylvain, cette fois, qui je crois est en train de prendre un petit déjeuner. Ce sera juste après ça.
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0: C'était Puntu Kakoch sur votre radio ici Pays Basque. Vous avez peut-être pu applaudir le 11 juillet dernier parce qu'ils étaient aux fêtes de Mauléon.
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0: Pour lancer notre baladeur qui arrive, Pierre-Sylvain Moquet, j'ai presque envie de chanter. Travailler, c'est trop dur. Parce qu'il me semble que vous êtes installé, Pierre-Sylvain, au Bistrot A. Vous allez Marine et vous êtes en compagnie de Vendéens et vous prenez le petit déjeuner, quoi.
3: Oui, absolument. Je suis en train de prendre le petit déjeuner, Valérie, avec un groupe de Vendéens. Ça fait 15 ans qu'ils font les fêtes. Ils ont leur petit rituel. Ils ont dormi de l'autre côté des allées marines dans leur tente. D'ailleurs, tout à l'heure, hors antenne, ils faisaient un chifoumi pour savoir qui allait fermer la tente à cause de la pluie. Qui a gagné pour l'instant le chifoumi pour aller fermer la tente, Mario ?
4: On n'a pas fait encore. Benoît plutôt.
3: C'est Benoît plutôt qui va y aller ? Bon, Benoît va y aller. Alors, pour l'instant, vous êtes des habitués, Thibaut. Quels sont vos petits rituels pour les fêtes de Bayonne pour vous ?
5: Généralement, on arrive le jeudi, on installe notre petite tente auprès de la Dour et puis on vient de temps en temps au Bistrot, anciennement chez Marco. Voilà, on prend notre petite bière le vendredi matin et puis ensuite se déroule un après-midi au palais, à tout jeu, à notre convenance. Et puis on file dans le centre sur les coups de 20h, 21h, dans les Peñas.
3: Et quels sont les endroits que maintenant que vous connaissez, que vous appréciez pour les fêtes de Bayonne ?
5: Proche de la Dour, sur les quais, dans les Peñas, on est bien, on a nos repères.
3: Est-ce que vous avez des locaux qui vous apprécient, des basques qui vous accueillent à chaque fois ?
5: Non, on est plutôt dans la découverte.
3: Dans la découverte, ils sont dans la découverte, le petit groupe, absolument. Avec cette pluie qui commence à tomber, là, qui va commencer à s'amplifier, est-ce que le programme change pour vous cet après-midi ?
5: On est sur un crachin matinal, voilà. Comme je dis toujours, hein, l'horizon va s'éclaircir. Hein, voilà. On est sur un microclimat basque, on le savait.
3: Ah là, je suis avec des philosophes qui sont en train de préparer les fêtes. Il y a des gens qui vont vous rejoindre cet après-midi, c'est ça ? Il y a d'autres gens qui vont rejoindre cet après-midi ? Qui vient vous voir ?
5: Et on a deux personnages qui nous rejoignent. Ouais. Voilà, un gars qui travaille au Puy du Fou. Et l'autre qui est dans l'informatique.
3: Et pour des Vendéens, évidemment, le Puy du Fou, c'était obligatoire. Bon, merci beaucoup les gars. Vous continuez de prendre le petit déjeuner. Il y a un petit peu de charcuterie aussi sur la table. Il y a du pain, il y a du jambon, il y a du piment. Bon, voilà, ils sont en train de s'amuser, de se préparer pour ce troisième jour des fêtes.
0: Eh bien, merci beaucoup Pierre-Sylvain. On vous retrouve tout au long de cette heure pour nous parler un petit peu de cette ambiance des fêtes avec un réveil. Oui, ben forcément un petit peu maussade là avec cette pluie, mais bon, le cœur y est quand même.
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0: Allez, on est à vos côtés effectivement avec des informations qui vont vous permettre de vivre ces fêtes au mieux. Vous le savez, on le dit, on le répète, hein, le gros des fessayères arrive là à partir d'aujourd'hui. Sur 5 jours, c'est plus 1 million de personnes qui sont attendues à Bayonne. Pendant les fêtes, vous notez qu'il y a un dispositif renforcé pour garantir la sécurité de tous avec des lieux refuges. On en a parlé de certains déjà hier. Je vous en propose un autre qui s'appelle le Safe Talkie contre les agressions sexistes. Les Peñas partenaires donc du groupement des associations bayonnaises ont mis au point leur propre protocole d'accueil des personnes isolées en situation de vulnérabilité ou ayant subi des agressions sexistes. Elles sont reconnaissables, ces Safe Talkie, grâce à un autocollant jaune et violet qui indique Safe Talkie, T-O-K-I dessus, ça veut dire lieu sûr en basque et en anglais. Ces Peñas proposent une prise en charge sécurisée et sont en possession de tous les numéros utiles. Certains membres sont même formés et ont reçu une formation par le biais du planning familial et le PAF. Voilà, toutes ces infos elles sont à retrouver sur lesfêtes.bayonne.fr, rubrique info pratique. 10h32.
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0: Eh bien, la bonne humeur avec ce qui arrive, c'est sûr qu'on va l'avoir. On reste dans une très belle énergie avec Gloria Gaynor.

0: C'était Gloria Gaynor. On revient dans quelques instants avec Lucas Heuss-Pourroy qui va nous faire un petit point sur la pluie. Il a trouvé un stand qui peut vous être très très utile. C'est dans quelques instants.
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0: Il n'y a rien à dire, il y a des titres et des voix quand même dont on ne se lasse jamais, c'est le cas avec Eddy Mitchell.
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0: Et c'est le cas aussi de votre voix, Lucas Espourouard, on ne se lasse pas de vous entendre.
3: Et merci, là, ça c'est un lancement que j'aime.
0: Franchement, ouais, vous avez un petit côté Eddy Mitchell, je ne sais pas si on vous l'a déjà dit, mais...
3: Je sais pas, mais c'est gentil.
0: Je savais que ça allait vous laisser sans voix cette remarque. Bon, revenons.
3: Je suis là plus en plus.
0: Oui, c'est ça, voilà. Donc revenons un petit peu donc sur les fêtes, parce que vous êtes à un stand qui va intéresser nos auditeurs aujourd'hui, vu qu'il fait pas beau, parce que vous êtes sur un stand qui propose des chapeaux. Est-ce qu'il y a des chapeaux de pluie? Est-ce que ça a été prévu, ça?
3: En fait, je cherche, parce que du coup, il pleut depuis ce matin, quand je vous l'ai dit, là, vers 9h30, et ça continue, hein, ça n'arrête pas, l'averse, on croyait que c'était juste un nuage noir, et puis finalement, ça dure. Et alors, vous savez, quand vous vous promenez dans la ville de Bayonne, là, pendant les fêtes, il y a plein de stands où on vous vend, par exemple, tous les produits officiels des fêtes de Bayonne, le t-shirt de cette année. Du coup, je me suis arrêté, de ces stands pour poser la question. Je suis avec Amandine, bonjour.
4: Bonjour.
3: Et merci de prendre quelques instants pour nous répondre. Bon, alors, il y a les foulards, il y a le t-shirt officiel d'habitude. Ce qu'on pouvait trouver, par exemple, hier, quand il faisait 32, c'était agréable, c'est bien parti d'ailleurs.
4: Ouais, absolument, il y a tout qui part, les bérets, les bobs, les gourdes, tout ce qu'il faut.
3: Ma question c'est, aujourd'hui, comment je fais? Est-ce que là, je peux prendre quelque chose pour me protéger de la pluie? Est-ce qu'il y a des bobs peut-être qui résistent à... Vous avez des bobs waterproof?
4: Les bobs sont waterproof, absolument.
3: C'est une bonne nouvelle. ici sur ce stand, ou un peu partout d'ailleurs, je sais pas moi, parce qu'il y en a un peu partout, des stands comme ça à la mairie, vous avez des choses prévu pour la pluie spécialement?
4: Oui, exactement. Au stand qui est derrière la mairie, vous avez des ponchos en plastique, un peu comme des sacs poubelles transparents pour protéger de la pluie.
3: Ok, ça fonctionne. Est-ce que, justement, quand on prépare un petit peu ces stands-là, ça, c'est des choses auxquelles on pense avant les fêtes ou pas, ou on s'attendait presque à vivre une canicule pour cette année?
4: Oui, absolument. Enfin, ma mère ce matin me disait, tu vois, j'ai pensé aux ponchos, c'est super bien. Mais c'est le seul truc auquel elle pense, on n'a pas sorti les parapluies. Et sinon, on pense juste à mettre des palettes sous nos colis, comme ça on n'est pas inondé. C'est ton
3: Ah oui. C'est vrai, pour pas mouiller les cartons et pour
4: Exactement.
3: Pas que tout...
4: Exactement.
3: Ok. Ça, les chapeaux comme ça, par exemple, le bob pour se protéger de la pluie, ça coûte combien?
4: Les bobs, ils sont à 8 euros. Et le poncho, il est à 5 euros.
3: Le poncho à 5 euros. Donc là, on est sur le stand qui est juste devant le château vieux, en fait.
4: Exactement.
3: Et donc, vous me dites, il y a un stand à côté de la mairie?
4: Oui, c'est ça, juste derrière, entre la mairie et la place des Basques.
3: Bon, donc comme ça, on va aller voir s'il y a des choses pour la pluie. Il n'y a pas 12 000 choses, vous avez compris. Il y a ces ponchos-là, peut-être 2-3 bobs. Je peux vous en prendre un, Valérie. Et puis, sinon, si vous arrivez seulement dans la journée aux fêtes de Bayonne, pensez à venir quand même avec vos affaires pour vous protéger de la pluie. Et d'ailleurs, je pense que ça refroidit pas mal le monde. Parce qu'ici, château vieux, place Jacques Porte, il n'y a pas grand monde, pour l'instant, aujourd'hui, par rapport à hier, à la journée des enfants, il y avait des familles partout. On est quasiment sur une journée normale à Bayonne.
0: Ah oui, ça, c'est très, très incroyable. Merci beaucoup pour ces informations. On se retrouve dans quelques instants. On va aller voir peut-être du côté de Pierre Sylvain, parce que normalement, c'est aussi, vous le savez, aujourd'hui, la journée des traditions, mais aussi des seniors. Et il doit normalement les rejoindre pour un repas qui est fait traditionnellement. On vous en parle dans quelques instants, juste après Coldplay.

0: C'était Coldplay sur votre radio ici Pays Basque. 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
0: On retourne sur le terrain avec Pierre Sylvain. Pierre Sylvain, vous êtes en route pour le repas des seniors. Vous n'y êtes pas encore, mais peut-être vous pouvez nous dire un petit peu déjà ce que vous voyez autour de vous. Vous êtes où et est-ce que vous confirmez ce que nous disait Lucas, c'est-à-dire peu de monde en fait avec cette pluie-là?
2: Oui, alors là, je suis pharmacie des arènes. Je vais en direction du Collège Saint-Bernard pour le repas des seniors. Effectivement, il y a peu de monde, mais avant que j'intervienne à la radio, il y a une petite dame qui me demande où se trouve le Collège Saint-Bernard. Je dis, vous allez au repas des seniors? Elle me dit, mais oui, je dis, attends, on va faire la route ensemble. Comment vous appelez, madame?
3: Moi, Josiane.
2: Josiane, bon alors, repas des seniors, à quoi vous attendez?
3: Comment?
2: Vous attendez à quoi avec ce repas des seniors ce midi?
3: Quelque chose de bien, comme d'habitude. Et je suis très contente d'ailleurs d'y aller.
2: Vous allez retrouver qui là-bas?
3: Tous des amis, quoi.
2: Des amis. Vous êtes combien à peu près? Combien d'amis pour ce midi?
3: Il y en a beaucoup, hein.
2: Il y en a beaucoup. Bon, on va faire la route ensemble alors. Regardez, je vous mets sous mon bras comme ça. Et voilà, donc là, je me suis fait une amie. Donc voilà, on va se balader. Il nous reste à peu près 10 minutes de marche. On y va tranquillement. On y va à notre rythme, Josiane, par contre. Hein. On prend notre temps. Oui, on prend notre temps, oui, y a pas de souci. Bon, on est sous la pluie, donc on prend notre temps.
0: Bon, super. Voilà. Bon, vous êtes en bonne compagnie. Merci. Prenez soin de notre petite senior, Pierre Sylvain.
2: Je vais dire que c'était une très bonne marcheuse. Je suis très bien.
0: Très bien. Super. Allez, à tout de suite. On rejoint Juliette Géraud. Vous êtes où? Et même question. Qu'est-ce qui se passe autour de vous? Pareil, c'est très très calme pour le moment.
4: Bah écoutez, oui, la ville se réveille tranquillement. Là, on est donc devant la mairie, avec sur la Seine, un cours de pilates qui est actuellement en train de se dérouler. On est quand même sous la pluie. Hein.
0: Il y a des fans.
4: Debout matin. J'ai quelqu'un juste à côté de moi. Bonjour.
5: Bonjour.
4: Comment vous appelez?
5: Nino.
4: Alors, qu'est-ce qui vous a motivé à vous lancer là, dans le petit pilates du matin?
5: On s'occupe comment on peut quand il n'y a personne.
4: Oui, parce que vous travaillez peut-être là.
5: Non, je profite des fêtes en tant que sportif.
4: Vous êtes couché quelle heure hier par exemple?
5: Hier je me suis couché à 11h le soir, mais j'ai pas été aux fêtes.
4: Oh ouais. Donc ça permet d'être de bon matin là pour faire un bon petit pilates. C'est dur ou pas sous la pluie là?
5: Ça mouille quoi.
0: La pluie, ça mouille.
5: On a moins chaud.
4: Voilà, on a moins chaud, écoutez Valérie.
0: Bon, j'espère que Juliette, vous allez vous y mettre. Vous avez vu un petit peu quand même, suivez l'exemple un peu.
4: Mais j'en fais en même temps que je vous parle.
0: Ah, mais quelle menteuse! C'est incroyable de mentir avec un tel affront.
4: Vous demanderez à mes collègues.
0: Je veux des photos sur notre page Facebook, Juliette. Allez, merci. Ouais. Merci beaucoup. Nous, on continue avec un géant. Alors, il y en a un des géants en ce moment plein dans les rues, mais là, c'est un autre, c'est un géant de papier tout de suite.

0: Le géant de papier, on s'en rappelle, le géant de papier, ça fait un petit moment qu'on ne l'avait pas entendu, ben oui. Et c'est maintenant, on va vous parler d'infos pratiques.
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0: Allez, on reste sur les fêtes avec des petites infos pratiques pour vous qu'on vous donne comme ça de temps en temps, notamment sur les déplacements pendant les fêtes de Bayonne sans voiture. Anticipez vos trajets pour profiter sereinement de l'événement. Comme la circulation, on vous le rappelle, elle est totalement interdite en centre-ville. Les bus, ça peut être une excellente alternative pour éviter les embouteillages de la région. Et le réseau Tchic-Tchac fonctionne 24 heures sur 24 avec des fréquences renforcées en soirée. Donc ça peut être une super alternative. Vous avez des passes journaliers qui coûte 8 euros et un forfait pour toutes les fêtes de Bayonne qui est disponible à 20 euros. Et puis sachez que la SNCF, elle renforce également ses trains pour accueillir tous les festaires et donc venir des villes alentours. Donc ça peut être une bonne alternative. Allez, on se réveille. Wake up!

0: Wake Me Up sur votre radio ici, Pays Basque. Dans quelques instants, c'est votre journal de 11h avec Yves Tussaud. Et avant ça, pensez peut-être à nous passer un petit coup de fil 05 59 59 17 17 puisque de 11h à midi, comme tous les jours, on joue, c'est la Force Basque. 4 places à venir prendre avec, comme toujours, plein de cadeaux super à vous offrir. Et puis surtout des moments de bonne humeur. Donc vous pouvez réserver dès maintenant vos places pour venir jouer avec nous. 05 59 59 17 17.
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0: Excellente journée à tous, il est 11h. Tout de suite, le flash présenté par Yves Tussaud. Bonjour.
2: Bonjour Valérie, bonjour à tous. Troisième journée des fêtes de Bayonne, la journée des traditions. Après une nuit calme et festive, selon la préfecture, 6 personnes ont été placées en garde à vue. Cette nuit, un débit de boisson a fait l'objet d'une fermeture administrative. Et sur 890 dépistages d'alcoolémie, 6 seulement, entre guillemets, se sont avérés positifs. Enfin, 188 Feistères légèrement blessés ont été pris en charge dans les postes médicaux avancés. Troisième journée des fêtes, on le disait, la journée des traditions et des associations, avec à la mi-journée le repas des seniors qui se déroule au collège Saint-Bernard. Jusqu'à 23h, le Caricaldi, place Jacques Porte. À partir de 17h, les courses de vaches, place Paul Bert. Et puis à 19h, la première corrida de ces fêtes aux arènes de l'Âge Paillé, la corrida blanche en hommage aux toreros français Clemente, Juan Leal et Adrien Salinque. Et puis dans une heure, le traditionnel réveil du Roi Léon au balcon de l'Hôtel de Ville, place de la Liberté. Là encore, on y sera en direct. Et dans notre édition de la mi-journée à midi, justement, Oyana Larsabal nous présentera Sabine Capdebosque, qui est la couturière du Roi Léon et de sa cour.
0: Dis-moi, ferme de prison pour violence.
2: Il avait tabassé sans raison un client devant un centre commercial d'Anglet le 12 juillet dernier, prétextant un complot ourdi contre lui par ce client et le boulanger. Un Bayonnais SDF de 46 ans a donc été condamné à 10 mois de prison ferme hier par le tribunal judiciaire. Cet homme souffre d'un déséquilibre psychique. Il a déjà été condamné à 6 reprises par le passé. Les fouilles pour retrouver le corps de Delphine Jubilard ont repris ce matin dans le Tarn. Plus de 100 gendarmes sont encore mobilisés sur place. Des ossements pouvant appartenir à la mère de famille, vous le savez, ont été retrouvés dans la journée d'hier. Ces ossements ont été transportés par hélicoptère ce matin à Pontoise, au siège de l'Institut de recherche criminelle de la gendarmerie.
0: Plus de 50 000 foyers privés d'électricité ce matin.
2: Après les violents orages de la nuit dernière qui ont touché les régions Nouvelle-Aquitaine et Auvergne-Rhône-Alpes, des orages qui ont fait 2 morts en Isère et en Haute-Vienne. Le Tour de France, c'est la 13e étape aujourd'hui, une étape sans doute pour les baroudeurs. Longue étape de 205 km entre Dole dans le Jura et Belfort, avec entre autres l'ascension du Ballon d'Alsace. Hier, le sprinteur belge Tim Merlier s'est adjugé à sa 3e victoire d'étape au sprint à Chalon-sur-Saône. Tadej Pogacar est toujours solide maillot jaune. Et Valérie, une météo légèrement pluvieuse ce matin sur Bayonne.
0: Ah oui, c'est le moins qu'on puisse dire. Effectivement, hein, les passages nuageux se multiplient et c'est plutôt gris au-dessus de nos têtes. Mais ça va être comme ça jusqu'à la mi-journée avec quand même les averses qui vont se continuer, notamment sur la côte basque. Le ciel va rester encombré et puis après, à partir de l'après-midi, normalement au milieu d'après-midi, le soleil va pouvoir s'imposer et briller sans partage selon Météo France. Les températures maximales sont comprises entre 25 et 28 degrés. Allez, petit point sur les plages maintenant. Qu'est-ce qui se passe alors sur les plages? Eh bien écoutez, on a un coefficient de marée qui est de 94. La mer, elle est en marée basse à 13h24, en marée haute à 19h49. Je vous propose qu'on fasse un petit focus sur la grande plage de Biarritz. Allez, aujourd'hui, on relève 23 degrés dans l'air, un vent de 12 km/h. Les températures de l'eau sont de 26 degrés avec un indice UV de 5 degrés. Et les baignades se font sous un drapeau jaune, donc danger limité ou marqué. D'ailleurs, c'est quasiment le cas sur pas mal de plages.
2: Oui, vous savez qu'hier, dans l'après-midi, il y a eu drapeau rouge sur quelques plages d'Anglet en raison de la présence de Physalie. Et puis, présence d'Austropsis également sur des plages du côté de Bidart. Mais ce matin,

0: selon l'application Calilo, les normes sont respectées et il n'y a pas d'alerte à ce niveau-là.
1: Effectivement, on a tous les drapeaux jaunes, c'est ce que je regardais. Merci beaucoup pour cette précision. 11h04.
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1: Une proposition qu'on relève avec plaisir, Julien Clerc, c'est On chantait.

0: Julien Clerc, si on chantait.
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0: 11h07, bonjour à ceux qui nous rejoignent. La Force Basque, votre jeu de l'été, ça commence maintenant. Vous connaissez maintenant la mécanique, 4 défis à relever, un par candidat et à chaque fois, un cadeau à remporter. Alors des défis variés qui vont faire jouer parfois votre réflexion, parfois votre culture générale. Dans tous les cas, l'idée c'est de s'amuser. Avec des cadeaux aussi très variés, je ne vais pas vous dévoiler ce qu'on va gagner, mais enfin quand même, on va peut-être aller du côté de la ferme avec les enfants, on va peut-être aller aussi se promener, aller voir peut-être des pièces de théâtre, on va peut-être aller voir des beaux spectacles, plein de belles choses. Pour le découvrir et pour participer, c'est tout simple, vous appelez dès maintenant 05 59 59 17 17, il y a Brigitte qui vous attend pour vous accueillir, il y a 4 places à prendre en une heure. Et puis bien sûr, régulièrement, on ira aussi faire des petits coucous à notre baladeurs, à nos baladeurs qui sont sur les fêtes de Bayonne et qui nous font vibrer avec eux, avec tout ce qui se passe. En attendant, asseyons-nous ici. C'est pas moi qui le propose, c'est Lynn Marley.

0: Lynn Marlin Sitting Down Here. Allez, c'est parti. Première candidate à jouer avec nous qu'on va accueillir dans un instant, qui est dans sa cuisine en train de faire la popote, c'est Geneviève.
1: Bonjour.
0: Bonjour Geneviève, vous nous appelez d'où?
1: Villefranche.
0: Villefranche. Vous avez quel temps, Villefranche, comme nous, la pluie?
1: Non, il pleut pas. Il a plu vers 9h, là c'est couvert, mais il pleut plus.
0: Oh, bah, donc vous avez de la chance, parce que nous on se fait encore un petit peu mouiller le museau, hein, Geneviève. Bon, Geneviève, vous connaissez le principe de la force basse, c'est tout simple. Vous lancez la roue, vous dites stop, quand vous dites stop à nouveau pour l'arrêter. Et puis ensuite, vous tombez sur un défi et vous essayez de le relever. Si vous le relevez, vous gagnez un cadeau. Ok ? Bon, est-ce qu'il y a un défi que vous voulez pas avoir, que vous aimez pas du tout ?
1: Non, du tout.
0: Oh, bah très bien. Open, Geneviève.
1: Ouais, open.
0: Eh ben j'adore. Allez, c'est parti, vous nous dites stop quand vous voulez.
1: Stop. Stop.
2: L'un ou l'autre.
0: Ah, l'un ou l'autre, ah, ça j'adore, très bien. Alors l'un ou l'autre, vous allez voir que c'est pour... Je vais vous donner 5 affirmations et vous devez me dire si elle correspond à une personnalité ou l'autre, parce que je vais vous donner 2 personnalités. Il vous faut 3 bonnes réponses pour gagner. Alors moi, j'ai imaginé un jeu en lien avec ce qui se passe actuellement. C'est quoi le grand événement du Pays Basque en ce moment?
1: Peut-être les fêtes de Bayonne.
0: Ah ben peut-être bien, oui. Alors effectivement, donc mes 2 personnages, ça va être le roi Léon ou le roi Dagobert.
1: Oui.
0: D'accord, donc vous me dites lequel a fait ce que je vous dis. D'accord. Alors d'après vous, qui a mis sa culotte à l'envers? C'est le roi Léon ou le roi Dagobert?
1: Le roi Dagobert.
0: D'après vous, lequel est un vrai roi? Le roi Léon ou le roi Dagobert?
1: Le roi Dagobert.
0: Lequel traîne au lit jusqu'à midi?
1: Le roi Léon.
0: Lequel est le fils de Clotaire II et de Bertrude?
1: Le roi Dagobert.
0: Et lequel compte parmi sa cour une gouvernante?
1: Le roi Léon.
0: Wow, mais vous êtes un peu une spécialiste de la royauté, Geneviève.
1: Ah oui, ouais, les fêtes de Bayonne quand même.
0: Vous êtes notre Stéphanie Bern locale.
1: Oui, tout à fait.
0: Donc je vous confirme bien que la gouvernante, bien sûr, ça fait partie de la cour du roi Léon. Le roi Dagobert est bien le fils de Clotaire II. Celui qui traîne au lit jusqu'à midi et qu'on va réveiller nous aussi, on va assister ça en direct pour le réveil, c'est bien le roi Léon. Le vrai roi, c'est le roi Dagobert, hein, d'ailleurs, parce que le roi Léon, on le sait, c'est un personnage qui a été imaginé par Jean du Verdier.
1: Oui, mais qu'aurait existé quand même.
0: Qu'aurait existé, c'est vrai.
1: Et monsieur de Bayonne.
0: Voilà, mais dessiné comme il est, bon, là, sous cette figure-là, bon, je crois pas. Et enfin, lequel a mis sa culotte à l'envers? Alors, on n'est pas allé vérifier sous les jupes du roi Léon, mais enfin bon, a priori, c'est quand même le roi Dagobert. Félicitations. Allez, vous repartez. Alors, vous repartez. Vous êtes une gourmande?
1: Ah bah oui, je crois qu'il n'y a pas plus gourmande que moi.
0: Ah bah alors le cadeau qu'on va vous offrir, il est parfait. 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
1: Je vais aller avec mon petit-fils.
0: Oh bah ça, il va adorer. Ça, c'est clair qu'ils adorent. Et bah génial, Geneviève, merci.
1: Super, je vous remercie.
0: Et bah c'est nous qui vous remercions. Belle journée à vous.
1: Et passez de bonnes fêtes.
0: Au revoir.
1: Au revoir.
0: Allez, il reste encore 3 places à venir prendre et pour venir jouer avec nous. 05 59 59 17 17. Et nous, on continue.
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0: Nathan Roussel. On l'a connu avec le groupe Louise Attaque, mais depuis quelques années, il trace sa route avec un sacré succès.
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0: Allez, on rejoint Pierre-Sylvain Moquet. On vous a quitté bras dessus, bras dessous avec Josiane. Vous en êtes où?
3: Eh ben, nous sommes arrivés au gymnase du collège Saint-Bernard et effectivement, j'étais accompagné de Josiane tout à l'heure. Et alors, Josiane, c'est pas n'importe qui en fait. Josiane, c'est la star des lieux. On est arrivé les premiers. Déjà, Josiane, on est arrivé les premiers et on est arrivé trop tôt. Du coup, qu'est-ce que vous faites depuis tout à l'heure?
4: Eh bien, je discute.
3: Vous discutez avec qui?
4: Avec tous, quoi. Avec Laurent, tous.
3: Bah, vous êtes bien sur votre petite chaise, vous êtes à l'entrée comme ça. C'est vous qui êtes en train de faire, la sécurité pour tout le monde. Est-ce que ça va, voilà. Ça se passe bien pour l'instant? Est-ce que les gens sont gentils?
4: Très gentils.
3: Très gentils. Bon alors ce repas, il va avoir lieu dans quelques instants. Vous aviez un petit ticket tout à l'heure pour pouvoir rentrer. Vous l'avez reçu quand ce ticket pour participer au repas des seniors?
4: Oh, ça fait quand même déjà plus d'une semaine quoi.
3: Plus d'une semaine. Et maintenant vous attendez à le repas. Est-ce qu'il y a quelque chose que vous avez envie de manger en particulier pour ce repas?
4: Waouh. Je ne sais pas ce qu'il y a. Alors,
3: C'est vrai que les menus sont sur les tables tout à l'heure. Les tables qui sont disposées, il y a du rouge, il y a du blanc, il y a du rouge évidemment, qui sont sur les tables. Vous m'avez dit par contre, vous en avez marre de la soupe. Hein. Ah non, pas de soupe ce midi.
4: Non, tu ne peux pas. Je ne peux pas.
3: Allergique à la soupe. Non, et pas d'excuses avec moi, Josiane. Non, vous allez manger de la soupe. Hein. Ah non, je ne vous ai pas demandé, c'est pas poli. Je vous le demande, est-ce que je peux vous demander votre âge, Josiane?
4: 83 ans.
3: 83 ans, est-ce que vous avez un souvenir particulier des fêtes de Bayonne? Quelque chose qui vous a marqué? Quand je vous dis souvenir, vous pensez à quoi tout de suite? Un souvenir des fêtes de Bayonne, Josiane?
4: Ah ben, très... Je suis très contente. Très heureuse. Et surtout, quand on a Laurent et tout ça à côté, on rigole.
0: Bon.
4: Je rigole.
0: Mais tant mieux.
3: Alors, Josiane, et ça rigole aussi à côté. Donc voilà, donc on attend avec Josiane. On est sur des chaises. Voilà, on va faire le tour. Je vais aller en cuisine tout à l'heure. Je vais voir un petit peu. Je vais vous donner le menu en exclusivité. Vous savez quoi? Je vais vous le donner tout à l'heure. Je vais aller en cuisine. Voilà, mais ça reste entre nous. Hein. Vous êtes la première arrivée, première à connaître le menu, évidemment, Josiane.
0: Pierre-Sylvain, en fait, vous êtes passé du bistrot au repas des seniors. J'ai l'impression que j'ai compris à peu près votre ligne éditoriale là, sur les reportages de ce matin.
3: J'ai surtout choisi des endroits où je suis protégé de la pluie. Voilà.
0: C'est pas mal comme idée. Merci beaucoup, en tout cas, à bientôt. On vous retrouve rapidement.
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0: George et Louis Johnson, rappelez-vous, ils nous ont fait danser. D'ailleurs, ils ont fait danser la terre entière avec ce tube planétaire dans les années 80.
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0: On va continuer notre deuxième candidat qu'on accueille, qui joue, si je ne me trompe pas, c'est Francis. Bonjour.
3: Bonjour.
0: Et vous nous appelez de Rugne.
3: Oui.
0: Alors, il y a deux jours, vous étiez en train de jouer au Monopoly avec votre petit-fils et vous avez perdu à notre défi. Donc vous êtes dit, je retente ma chance.
3: Oui.
0: Eh bien, c'est bien ça. Moi, j'aime bien les gens qui lâchent pas comme ça. Bon, j'espère que cette fois, ça va mieux se passer. Je vous réexplique quand même les règles. Vous nous dites stop pour lancer la roue, stop pour l'arrêter. On voit sur quel défi vous tombez et puis on tente de le relever. Ça vous va?
3: Ok.
0: Allez. Et vous lancez la roue quand vous voulez.
3: Top.
1: Le zapping.
0: Ah, le zapping. Je suis sûre, Francis, que vous êtes le roi de la zapette.
3: Je vous zappe bien,
0: devant la télé, oui. Ah, c'est ça. Mais je vous imaginais, je vous vois, là, avec la zapette dans les mains, en train de zapper tout. Eh bien, ça tombe bien, là, c'est la même chose. C'est-à-dire que vous allez entendre un son où il y aura trois personnalités qui vont parler. Il faut en trouver le nom de deux, et à ce moment-là, vous avez gagné. Donc, il faut bien tendre l'oreille. Je vous aide un petit peu, c'est des comédiennes. C'est toutes des comédiennes françaises.
3: Oh, bon.
0: Aïe, aïe, aïe. Je me rappelle que vous m'aviez dit la dernière fois, j'aime pas le cinéma. Vous avez pas de chance, ça, Francis.
3: Pas de chance.
0: Ah, ben, non, donc, c'est le jeu, c'est le hasard. Vous êtes tombé sur le zapping.
3: Allez, on y va.
0: Allez, c'est parti, tendez l'oreille.
4: J'ai commencé en circulant en voiture à Paris et vu le nombre d'insultes, vu que ma conduite est tout à fait effroyable, j'ai très vite arrêté.
5: Non, je crois pas que les choses arrivent par hasard dans la vie et il faut un petit peu les provoquer, un petit peu les vouloir et puis une fois qu'on les a, faut les préserver, les travailler.
6: C'est-à-dire que c'est un raccourci saisissant. C'est une pièce qui dure 90 minutes.
0: Alors, Francis ?
3: Alors, je cherche ce mot rocailleuse, là, le nom ne me vient pas, d'une... Comment il s'appelait
0: Aucune
3: Non.
0: Ah, alors là, je vais tous vous dire. La première, c'était Virginie Efira.
3: Non.
0: La deuxième, c'était celle qui a joué dans La Boum. Rappelez-vous cette comédienne qui a été connue dans La Boum, surtout.
3: Oui,
7: Sophie Marceau.
0: Voilà, bravo à la voix off. Et puis la troisième, qui parle avec une voix comme ça, et qui fait plus partie, qui est plus avec nous, et dans Jules et Jim, rappelez pas, qui jouait dans Jules et Jim, je crois, d'ailleurs. Ça vous dit rien, Jeanne Moreau.
3: Moreau, c'est à elle que je pensais, mais ça ne m'est pas venu.
0: Ah ouais,
3: de toute façon, on n'en a eu qu'une.
0: Ah bon. Bon, bah alors, pas de regret, Francis, pas de regret. Bah, faudra réessayer, hein.
3: Alors, comme je suis dans le tenace, je remets ça dans bientôt.
0: Allez, allez, la semaine prochaine, on vous attend, ça va. Allez, merci beaucoup, Francis. Au revoir.
3: Au revoir.
0: On continue à jouer, 05 59 59 17 17, vous nous appelez, il reste encore deux places à venir chercher.
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0: Tous les jours, on vous donne des informations et là, pendant ces périodes des fêtes, on fait un focus sur les fêtes puisqu'il y a plein de choses à savoir et notamment en termes de circulation et des stationnements. Pensez à la gare routière quai de Lesseps, compte tenu de l'accroissement du réseau et pour réguler les flux, la ville, en collaboration avec le syndicat des mobilités et de l'agglomération Pays Basque et RATP Transdev, a souhaité dédoubler les gares routières et installer une seconde gare routière quai de Lesseps au nord de la Dour. En conséquence, la circulation et le stationnement sont totalement interdits quai de Lesseps, quai Amiral Sala et rue Saint-Ursule donc depuis jeudi, donc depuis hier, et jusqu'au mercredi 17 juillet 17h. Donc vous notez bien et n'allez pas vous garer là-bas, vous savez qu'ils sont intraitables, la police municipale.
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0: Retour au cœur des fêtes avec Pierre Sylvain. Pierre Sylvain, vous êtes toujours au repas des seniors et cette fois, on va parler vraiment de cette organisation parce que vous êtes avec une des responsables.
8: Oui, absolument. Je suis rentré dans le gymnase. Je suis au milieu des tables qui sont blanches et rouges. Vraiment, elles sont toutes décorées. C'est magnifique. Il y a aussi les anciennes affiches qui sont accrochées au mur. Un grand mur vert avec dessus des affiches. Il y a vraiment beaucoup de choses. C'est vraiment très coloré. Et je suis justement avec Christine Loquet, cinquième main adjointe à la mairie de Bayonne, à la solidarité au logement et au senior aussi, le lien intergénérationnel. Bonjour, madame Loquet.
9: Bonjour.
8: Pourquoi c'est important de mettre en avant les seniors pour cette troisième fête, cette troisième journée, pardon, des fêtes de Bayonne?
9: C'est très important parce que justement notre fête est intergénérationnelle. Hier nous avions les enfants, aujourd'hui place aux seniors.
8: Et quels sont les retours des seniors qui participent généralement au repas?
9: Alors ils attendent cette date avec impatience, bien que nous ayons plusieurs repas dans l'année, mais celle-ci est importante pour eux. C'est l'occasion pour eux de retrouver des personnes qu'ils ne voient pas régulièrement, de rencontrer aussi des personnes qui sont en maison de retraite, puisque nous avons la maison de retraite, l'EHPAD à Rambillet, et le foyer, la maison Igouskian, dont ce sont des gens qui sont en structure et qui ont l'occasion de retrouver quelques voisins ou amis à cette occasion.
8: C'est vrai que là, ça va commencer à se remplir, les gens vont commencer à se retrouver petit à petit. Ils vont arriver de là dans quelques instants, le repas va commencer à midi. Justement, le repas, je vous propose qu'on aille en cuisine ensemble, qu'on aille regarder le menu, puisque tout à l'heure, on ne le connaissait pas encore, puisqu'il était présent sur les tables. Justement, ce traiteur, vous pouvez me donner le nom du traiteur qui va faire le repas ce midi? Vous pouvez me le redire, s'il vous plaît?
9: C'est monsieur Aiguelin. C'est un traiteur, alors c'est au sein de la mairie, il y a un appel d'offres dont nous changeons de traiteur pour chaque repas presque.
8: Et pour voir si le traiteur a prévu un beau menu pour nos seniors qui vont arriver dans quelques instants, le repas qui va commencer, je le rappelle, à midi. Donc là, on va de l'autre côté. Il y a de grandes tables avec évidemment les assiettes des coupoles installées. Il y a du monde, etc. On va demander justement quels sont les menus. Bonjour messieurs, le menu pour ce midi. Le chef, est-ce qu'on pourrait avoir le menu, s'il vous plaît, le menu de ce midi?
10: Un velouté de piquillos avec chips de l'art paysan et de la cébette, voilà. Et pour le plat chaud, on sera sur un confit de canard, jus corsé irulegui avec pommes de terre sarlanaise.
8: Et là, vous attendez combien de couverts ce midi?
10: 270.
8: Vous êtes prêts?
10: Mais bien sûr.
8: Bon, ils sont prêts, madame Loquet, ils sont prêts. Ça va, le menu vous plaît? Ça va être bon pour vous?
9: Il me plaît beaucoup.
8: Bon, bah, j'ai plus qu'à vous souhaiter bon appétit alors et puis bon repas.
9: Pareillement pour vous, bon courage pour la suite.
8: Merci beaucoup.
0: Merci beaucoup, Pierre-Sylvain, de nous avoir dévoilé ce secret. C'est Josiane qui va être contente parce que là, franchement, on vous retrouve plus tard, toujours en direct des fêtes de Bayonne. 11h35.
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0: On continue à jouer juste après ce chanteur qui parfois nous a montré sa face renard, mais avant tout, c'est surtout un poète à la rime singulière.
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1: Allez, on retourne sur la place de la Liberté, sur notre stand où vous êtes, Lucas, préparé à attendre le réveil du roi Léon. Comment ça se passe, l'ambiance là? Il y a du monde ou pas encore? Parce qu'on se demandait avec la pluie déjà ce matin, c'est qu'il y avait moins de monde. C'est le cas ici aussi?
4: Eh bien, place de la Liberté, hier c'était quasiment inapprochable. On veut dire, pour traverser, nous, entre le moment où on était dans la ville et puis on voulait accéder jusqu'au studio, c'est vrai qu'on avait mis pas mal de temps pour tout traverser. C'est plutôt clairsemé. Même si les premiers rayons de soleil sont en train d'apparaître, je pense que la pluie est un vieux souvenir. Mais c'est vrai que c'est pas forcément la foule des grands jours. Alors ça peut s'expliquer par plusieurs manières. Déjà hier c'était la journée des enfants, donc il y avait énormément de familles. Il y en a peut-être un peu moins aujourd'hui, parce que hier quand on est venu déjà faire les manèges, boire un coup, etc., on s'en est mis pour 70, 80, voire 100 euros. Donc peut-être qu'on fait pas les fêtes tous les jours avec la famille. Et puis il y a le bracelet aussi qui est en vigueur depuis 10h. Pour vous expliquer ce qui se passe et le réveil du roi Léon, nous allons le vivre ensemble en direct sur ICI Pays Basque. Il y a les différentes bandas qui sont en train d'arriver sur la place de la Liberté. Je ne sais pas si vous entendez au loin derrière moi. On attend la cour du roi Léon aussi, qui doit se présenter d'ici quelques minutes. Et c'est à partir de ce moment-là seulement que la cérémonie pourra commencer avec le debout Léon et tous les enfants. Parce qu'il y en a quand même, hein. On ne va pas blaguer, il y a quand même beaucoup d'enfants qui seront là pour acclamer et aider Léon à se réveiller. Ce sera en direct sur ICI Pays Basque.
1: Eh bien, on y sera et avec un grand plaisir. Merci beaucoup, Lucas, pour cette petite ambiance.
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1: On continue, nous, de notre côté, à jouer. On part du côté du Rugne avec Eric.
5: Oui.
1: Coucou, Eric.
5: Oui, coucou, vous allez bien?
1: Oui, alors il paraît que vous jouez en équipe, il y a Eric, mais derrière chaque homme, il y a une femme, on le sait très bien. Et vous,
5: c'est... Exactement.
1: C'est Ghislaine, vous, qui êtes avec vous.
6: Bonjour.
1: Coucou Ghislaine. Bon, deux esprits. Eh bien écoutez, avec ça, j'espère qu'on va gagner, hein, vraiment.
5: Oh, ça... Ça dépend sur quoi on tombe, c'est comme tout.
1: Ah bah allez, eh ben, on va voir ça tout de suite. Allez, vous nous dites OK quand vous lancez la roue et puis stop pour l'arrêter.
2: Le pitch.
1: Ah, le pitch. Dis donc, on voit que c'est déjà c'est Ghislaine qui a le lead. Hein. C'est elle qui envoie la roue et tout. Là, là, Eric, il va falloir s'imposer. Alors, le pitch.
6: Oui, mais là, maintenant, c'est lui.
5: Non, elle a beaucoup insisté pour jouer, donc elle prend ses responsabilités.
1: Elle a bien fait, elle a bien fait. Alors, le pitch, qu'est-ce que c'est? C'est tout simple. C'est des résumés, mais bon, que j'ai réécrit à ma petite sauce, à moi, des résumés de films. Donc voilà, il va falloir deviner lequel c'est. Il va y avoir trois propositions de films qu'il va falloir deviner. Si vous en avez deux, vous êtes qualifié, vous remportez votre cadeau. Et puis, je ne vais pas vous mettre la pression, mais comme vous êtes deux, on vous a réservé deux cadeaux. Donc là,
6: vous allez gagner deux cadeaux.
1: Ah mais non, mais arrêtez.
5: Ça, c'est pas notre truc. Hein.
1: Ah bon, allez, on va voir. Ne partez pas battu. Allez, moi si je vous dis. Alors c'est l'histoire, Ghislaine et Francis, d'Eric, pardon, Ghislaine et Eric, d'un homme qui décide de surgir de la nuit. Il porte une cape, un masque, une moustache très bien entretenue, et son but. C'est lutter
5: ça,
1: contre
5: la... Zorro, ça.
1: Ah, ben voilà, on a une bonne réponse. Super. Allez. Allez, autre film. Alors, cette fois, ça se passe pendant des vacances d'été, hein, je pense. Hein. Il y a bébé, qui n'est pas un bébé, mais une jeune fille un peu gauche, qui va devenir une danseuse, mais incroyable, grâce à Johnny, qui n'est pas Johnny Hallyday, mais qui est quand même drôlement rock'n'roll. Entre Johnny et la jeune fille, c'est l'amour fou.
5: Ah oui.
1: Et d'ailleurs,
5: on fait pas ça à un bébé.
1: Ah ben voilà, elle va finir par prendre une grande confiance en elle. Et elle va dire, mais il faudra plus jamais laisser bébé dans un coin.
5: Exactement.
1: C'est qui exactement. Ça? C'est quel film?
5: Je suis en train de chercher le titre.
1: Bon, allez.
5: C'est. Bref.
1: 3, 2, 1. C'était Dirty Dancing quand
5: Dirty
1: même.
5: Dancing. Ah, voilà.
1: Ghislaine, c'est la honte. Allez, là, vous avez...
6: Lui, hein.
1: Allez, dernière chance. Il est journaliste, notre personnage principal dans ce film. Il est assez discret. Il enlève ses lunettes, deux minutes, et là, plus personne ne reconnaît ce gars. Il escalade les immeubles à main nue, il porte des collants moulants.
5: Spider-Man.
1: Allez, bingo. Vous l'avez gagné, voyez, parfait. Allez, alors qu'est-ce que vous remportez? Super. Vous remportez deux cadeaux. Le premier, donc, ça va vous permettre, quand les chaleurs vont revenir, ça va être bien, mais même hors chaleur, on vous propose donc d'aller au musée Bonnaëlle à Bayonne. C'est deux entrées. Vous allez découvrir un lieu où l'art se savoure en toute sérénité, des chefs-d'œuvre à contempler vraiment à votre rythme. Donc là, déjà, c'est pas mal.
5: Ah, c'est super, ça, c'est très gentil.
1: Voilà, et autre cadeau, toujours une sortie, mais dans un tout autre style, deux entrées pour aller à la cathédrale de Bayonne voir ce magnifique spectacle qu'est Luminiscence.
6: Ah, donc, ça, c'est chouette.
1: Ah, ça, c'est génial. Vous allez voir, il y a eu 2 millions de spectateurs en France qui sont allés le voir. En plus, nous, il est adapté au Pays Basque avec le récit d'Anne Etchegoyen. Vous avez le chœur bayonnais du Pays Basque en live, sous les voûtes de la cathédrale, avec des lumières qui révèlent toutes les pierres. C'est vraiment absolument magique. Vous allez vous régaler, Eric et Ghislaine.
5: C'est super gentil. Merci beaucoup.
1: Vous êtes super sympa, donc c'est avec un grand plaisir. Merci beaucoup et belle journée à vous.
5: Merci, c'est très gentil.
6: Au revoir.
1: À bientôt. Allez, on se retrouve, nous, pour notre dernier candidat juste après ça.
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0: Lola Young Messi. Et on accueille tout de suite notre dernier candidat qui est de Sokoa. Bonjour David.
1: Oui, bonjour.
0: Encore une équipe, allez, on travaille que, on joue que par équipe. Ben non, ça c'est la nouveauté. Vous êtes en équipe avec qui, David?
1: Allez, mon neveu.
0: Allez, comment il s'appelle?
1: Jules.
0: Et l'âge?
1: 9 ans et demi.
0: Ah, voilà, et demi, ça c'est important, cet âge, allez, demi. Très bien. Allez, on démarre dans quel tout de suite, si vous voulez bien. Et vous nous envoyez la roue quand vous voulez et vous l'arrêtez quand vous voulez.
2: Le petit bac.
0: Le petit bac. Ah bof, je ne sais pas si ça vaut la peine de l'expliquer, David. C'est tout simple, le petit bac, vous y avez tous joué. Je vais vous donner un thème, à chaque fois une lettre, et vous devez me trouver un mot qui correspond. Il va y avoir 5 propositions. Si vous en trouvez 3, vous avez gagné. Ça vous va?
1: D'accord.
0: Allez, ça roule. Allez, attention, c'est parti. Donnez-moi un nom de pays commençant par la lettre P.
1: Pologne.
0: Donnez-moi un nom de fruit commençant par la lettre C.
1: Citron.
0: Donnez-moi une couleur commençant avec la lettre M, comme maman.
1: Marron.
0: Une épice avec la lettre P de papa.
1: Piment.
0: Oh bah dis donc, Jules, il est bon, hein. Et donnez-moi un vêtement avec la lettre R de Romy.
1: Robe.
0: Oh, mais ça me semble être un carton plein, dites-moi. Bon, il y a Yves Tussaud qui est déjà arrivé à côté, il n'avait rien trouvé, hein. Franchement, il disait n'importe quoi, je lui ai demandé...
3: Je vous remercie, Valérie.
0: Ah non, mais vraiment, je voyais qu'il cherchait, mais rien. Il était même à la limite en train de tricher sur son téléphone, David. Bon, bah, félicitations à tous les deux. Donc, eh ben, écoutez, moi, je me dis que Jules, il va sûrement participer au cadeau avec vous, puisqu'il a joué, ça serait de mériter quand même.
1: Oui.
0: Oui, David, il va falloir prendre un petit peu d'énergisant, là, parce qu'on est un peu mou du genou, quand même. Bon, ça vous dirait...
1: C'est l'émotion.
0: Ah oui, mais c'est l'émotion, je comprends. C'est ça, tu fais toujours cet effet-là, David. C'est vrai, c'est de ma faute. Vous êtes tout excusé. Bon, vous remportez. Vous savez où est-ce qu'on part, Jules? On vous propose un passe-famille pour 4 personnes dans un immense parc pour jeux. C'est le Wow Park à Urugne.
1: Ouais, mais c'est très bien.
0: Ah, ben c'est super. Ah bah heureusement qu'il y a Jules pour rattraper, parce que David, il est calme. On a fait les fêtes, David, peut-être?
1: Non, du tout.
0: En plus, oh bah dites donc. Vous le connaissez, David, ce Wow Park à Urugne?
1: Oui, on y a été il y a 2 ans, je crois.
0: Ah bah
1: oui.
0: C'est...
4: Non, c'est beaucoup plus petit.
0: Ah bah oui, bah voilà, donc vous allez vous régaler. C'est vraiment un des plus grands parcs de loisirs de la Côte Basque. Vous allez découvrir plein de choses. En plus, à 9 ans, Jules, il a plein d'activités qui vont être proposées. Il va grimper dans des cabanes perchées, etc. C'est super. Merci beaucoup à tous les deux. Ça a été un plaisir de vous rejoindre avec nous quand vous voulez. Au revoir, David et Jules.
1: Merci, au revoir et bonne journée.
0: Allez, la Force Basque, c'est fini pour aujourd'hui et on file maintenant direction la Place de la Liberté où nous attend Lucas.
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0: Et ça y est, il doit commencer un petit peu à s'étirer, à se réveiller doucement sûrement notre Roi Léon, Lucas.
6: Ben petit à petit, alors pour tout vous dire, la cérémonie n'a pas encore commencé, il est 11h55, il est censé ouvrir les yeux totalement normalement à midi. Ce Roi Léon, alors pour tout vous expliquer, il y a Bayona Banda là, qui vient de commencer de jouer de la musique. La Place de la Liberté s'est garnie, moins qu'hier, on va pas se mentir, hier c'était noir de monde digne de l'ouverture. Aujourd'hui c'est quand même un peu plus clairsemé, mais c'est pas moins agréable, peut-être si vous êtes au milieu, bien au contraire. La cour du Roi Léon vient aussi de se présenter à nous. Ils sont arrivés il y a à peu près 2 minutes. Et donc, la cérémonie devrait débuter d'ici quelques secondes. Vous entendez peut-être la Peña Bayona derrière moi, vous l'entendez?
0: Bah oui, on l'entend très bien, oui.
6: Eh ben, on va peut-être aller voir Juliette, justement, qui est au milieu du public, qui attend le réveil du Roi Léon, peut-être pas très loin de la Peña Bayona, Juliette.
7: Oui, alors bah là, ça chante à cœur autour de moi. On est juste à côté de la cour du Roi Léon en plus. Et j'ai à côté de moi une famille, c'est 2 collègues qui sont venus ensemble avec leurs filles respectives. Il y a Louise et Inès, 10 et 11 ans, et les filles. Alors comment vous vous sentez toutes les deux là, à l'approche du réveil du Roi Léon?
8: Bah, je suis contente d'être là, c'est aussi... aussi de l'excitation, beaucoup, de le, pouvoir le réveiller.
9: Ben, moi, j'adore réveiller le Roi Léon. Il y a de l'ambiance et c'est cool.
10: Alors, vous savez ce qu'il faut dire, hein, vous avez en tête les paroles. Attention, vous êtes prête, vous me faites un entraînement pour le réveil du Roi Léon.
8: On s'est quand même pas mal entraîné à la maison.
11: Bah nous on connaît par cœur la chanson.
10: Allez-y, allez-y.
11: Debout, debout, debout, Léon.
0: Les grands enfants.
6: Juliette donc avec des enfants, parce qu'évidemment c'est quand on est bâillonné, qu'on est né ici, le réveil du Roi Léon, c'est peut-être le moment dans l'année avec Noël que l'on attend le plus ici au Pays Basque. La cérémonie tarde à commencer, du coup je vous propose, merci Juliette, que nous allions voir celui qui est malin. Il voit la cérémonie sans être trop serré, il est sur le pont du génie derrière Pierre-Sylvain Mocquet. Pierre-Sylvain, on est d'accord qu'on a une belle vue de là où tu es, c'est d'ailleurs un bon spot aussi pour aller voir l'ouverture des fêtes de Bayonne ou la clôture.
12: Absolument, je crois que je ne suis pas le seul à avoir eu cette idée. Il y a plusieurs personnes qui se sont mis proches des barrières pour avoir un peu de recul, parce que c'est vrai qu'au bout de trois jours de fête, la foule, bon, ça peut être un petit peu oppressant, agaçant. On se dit, allons, on va se mettre un petit peu sur le côté, on recule un petit peu pour voir cette cérémonie, ce réveil du Roi Léon qui va commencer dans quelques instants. Vous le disiez tout à l'heure, il y a un petit peu moins de monde, je vous le confirme, les gens arrivent un petit peu, mais ça reste quand même très très calme par rapport aux deux premiers jours. On voit quand même qu'il y a encore quelques familles, comme vous le disiez aussi. Ça commence à arriver petit à petit aussi du quartier Saint-Esprit, comme je peux le voir. Donc les gens sont prêts à voir le réveil du Roi Léon, ce troisième réveil du Roi Léon aujourd'hui.
6: Je ne sais pas ce que j'en ai fait de la voix de Pierre-Sylvain. Je ne sais pas où elle est, dans une poche peut-être. J'en sais rien, aux objets trouvés.
12: Ah, ça, c'est pas drôle. Merci. Ça, c'est pas cool. Ah,
6: non. Depuis le pont du génie, en direct, la cérémonie va débuter. Vous l'entendez peut-être derrière moi. On est à 11h58, donc ça va prendre beaucoup de retard pour aujourd'hui, pour ce réveil du Roi Léon. En effet, moins de monde. Ça peut s'expliquer par plusieurs choses. Déjà, premier jour avec le bracelet, qu'il faut payer 15 euros. C'est 15 euros d'ailleurs, le prix du bracelet. Il y a eu de la pluie, on vous en a beaucoup parlé ce matin sur ICI Pays Basque. Ça s'est calmé, ça y est, on a quelques éclaircies. Hier, il y avait beaucoup.

0: Dites-moi.
1: On va la vivre cette cérémonie dans quelques instants avec les invités. On va tous chanter Debout, Debout Léon juste après les infos. Je vous propose qu'on fasse ça, Valérie.
0: Eh ben, c'est une très très bonne idée. On la garde. Merci beaucoup. Juste après les infos, on vous retrouve.
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0: Excellent réveil à tous. Il est 11h, il est midi. Tout de suite, les informations présentées par Yves Tussaud.
3: Oui, il est midi. Bonjour Valérie, bonjour à tous. C'est l'heure du réveil du Roi Léon. La journée des traditions aux fêtes de Bayonne, avec une deuxième nuit la nuit dernière, calme et festive. Selon les dires de la préfecture, 6 personnes ont été placées en garde à vue, fermeture administrative d'un débit de boisson. Et sur 890 dépistages d'alcoolémie, 6 se sont avérés positifs. Lucas nous le disait, il y a du monde ce matin, en ce moment, sur la place de la Liberté. C'est l'heure du réveil du Roi Léon. Passage obligé pendant les fêtes. Mais derrière le roi Léon, Yann Alarsabal, l'une des nombreuses petites mains de ces fêtes de Bayonne, ces inconnus qui travaillent, et là, même des doigts d'or.
4: Ne dites pas à Sabine Capdebosque qu'elle est indispensable. Incontournable peut-être, puisqu'elle bichonne quand même le roi Léon et toute sa cour depuis 10 ans.
5: Je m'occupe de leur bien-être. Donc c'est entre les retouches, recoudre à droite, recoudre à gauche, réparer les lunettes. Tiens, l'année dernière, on a réparé les lunettes. Le médecin avait bu un coup de trop, je pense. Et en rentrant un soir, paf, les lunettes se sont pliées.
4: Sabine n'est pas que couturière, elle est aussi équilibriste lorsqu'il faut installer le roi Léon sur son trône.
5: Alors là, je travaille sur la nacelle. Là, je suis à 15 mètres. Là, je fais un petit peu plus de, comment on appelle, de funambulisme. On est sur la nacelle et on monte tout le bandeau qui cache le balcon. Et on installe les rideaux, on installe le dessus.
4: La particularité chez les Capdebosque, c'est que c'est une histoire de famille, les fêtes de Bayonne. Sabine, c'est la couturière funambule, donc, et son mari,
5: lui, c'est celui qui fait les clés des fêtes de Bayonne. Chaque année, depuis une vingtaine ou une trentaine d'années, c'est lui qui les prépare, qui les fait. Comme il n'aime pas aller non plus à la mercerie, c'est moi qui vais chercher les rubans, rouges et verts, qui habille les clés des fêtes de Bayonne.
4: Cette année, Sabine a aussi refait toutes les oriflammes, ces bannières en tissu de 8,60 m de long qui descendent sur les façades de la mairie. Il y en a 12 aux couleurs de la ville, rouge et vert comme les clés.
3: Merci Oyana, une belle histoire de famille.
0: Troisième journée de fête, on le disait, la journée des traditions et des associations.
3: Avec dès à présent le repas des seniors au collège Saint-Bernard, le Caricaldi place Jacques Porte. À partir de 17h, traditionnelle course de vaches, c'est place Paul Bert. Et puis à 19h, première corrida des fêtes dans les arènes de la Chepaillée, corrida blanche en hommage au torero français avec Clemente, Juan Leal et Adrien Salinc. Nous étions dans l'élégance et le raffinement, Valérie, avec la couturière du Roi Léon. Mm-hmm. Revenons à des considérations plus terre à terre, mais très pratiques et parfois des argences non contrôlées qui peuvent coûter cher pendant les fêtes de Bayonne. Uriner dans la rue, c'est interdit et ça peut coûter 135 € d'amende, d'autant que des toilettes pour hommes et pour femmes, vous en trouverez un petit peu partout dans le périmètre des fêtes, et que les toilettes des bars et des restaurants doivent rester accessibles. Et pourtant, écoutez.
6: Ça m'est déjà arrivé, ouais, pour le coup, j'avais vraiment une envie présente, et puis c'était le seul endroit que je pouvais le faire, et puis je sais que c'est pas bien. En plus, souvent, il y a souvent des toilettes à disposition, des trucs comme ça, ou même des buissons, c'est mieux. Mais bon.
7: Ça m'est déjà arrivé, pas plus tard que peut-être c'est hier.
8: Jamais de la vie. Mais pourtant, ça fait 40 ans que je fais les fêtes de Bayonne. Si, on a pissé dans la Nive. Ça, d'accord.
3: Jamais, sauf dans la Nive ou dans la Dourbe, c'est 135 € aussi.
0: Les mixions sauvages, chassées autant que faire se peut par les policiers municipaux.
3: Figurez-vous que Wassila Guitouni a suivi des policiers municipaux accompagnés de Déborah Loupien-Soares, qui est l'adjointe au maire de Bayonne, en charge de la sécurité des grands événements, la chasse aux mixions sauvages.
9: Les PR patrouille pédestre sur le secteur du Petit Bayonne.
10: On fait des opérations spéciales mixions. On part en équipe de 4 pour faire le tour de la ville, pour faire que ça aussi.
11: Ça, c'est des restes du nettoyage de ce matin, ne vous inquiétez pas, hein, les petites flaques comme ça.
12: C'est vraiment de la mauvaise foi quand ça se produit, parce que vous voyez le nombre d'urinoirs qu'on a mis à disposition, que ce soit masculin ou féminin. Donc vraiment, si on se décide à faire pipi sur la voie publique, sur une porte ou que sais-je, ça impliquera une verbalisation systématique, parce que vraiment, on a tout mis à disposition pour que ça se passe bien.
11: Si lors de notre passage, on constate, on verbalise automatiquement, mais on n'en a pas constaté cette année. Pas encore.
3: Pas facile de constater des mixtions sauvages. On rappelle donc l'amende, c'est 135 euros. Un mot du Tour de France. On va terminer avec ça. 13e étape pour Baroudeur. 205 km entre Dole dans le Jura et Belfort. Avec l'ascension du ballon d'Alsace. Certains descendent d'autres ballons pendant les fêtes. Tadej Pogacar est toujours maillot jaune. La 13e étape est à vivre en direct tout au long de cet après-midi sur ICI.

0: Mais Yves, comment ils font les coureurs?
1: Mais je me posais la même question, je vous ai pas
2: ils
1: demandé
2: rien,
1: pour les mixions.
3: Ils s'arrêtent le long de la route et ils font attention de choisir des endroits qui ne sont pas trop fréquentés. Voilà.
1: Allez, nous on part.
3: Mais il n'y a pas de policiers municipaux pour les verbaliser.
1: Bon, la température, ça vous intéresse ou pas?
3: Ah oui, oui, oui.
1: Ah oui, quand même.
3: Là, c'est surtout la pluie, moi, qui m'intéresse.
1: Ah oui, c'est vrai, c'est vrai. Eh bien, il va falloir être patient parce que petit à petit, normalement, hein, dans l'après-midi, le soleil va enfin réussir à s'imposer. Ah. On voit, là, ça commence à s'éclaircir un petit peu.
3: Parfait.
1: Et il va finir par briller sans partage sur notre Pays basque. Les températures maximales du jour, elles seront comprises entre 25 et 28 degrés.
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1: Allez, nous on file tout de suite sur la place de la Liberté où vous êtes Lucas et vous êtes en train d'assister au réveil du roi Léon. On va suivre ça avec vous.
6: Absolument, en direct sur l'esplanade de la mairie où ça y est, il y a vraiment du monde qui attend maintenant que Léon se réveille. Il n'est absolument pas réveillé encore. On a accueilli pas mal de monde sur le balcon pendant le journal de midi il y a quelques instants, notamment pour le concours, vous connaissez peut-être, on en a pas mal parlé sur Ici Pays Basque, du Basque et la Plume, on écrit autour des fêtes de Bayonne, la vision que l'on a des fêtes de Bayonne. Donc Gorka Robles, Pierre Casamigiana, qui sont à l'origine de ce concours, sont venus au balcon. Des vainqueurs aussi de cette édition 2026, avec Sylvie Hasbrouck, qui est la grande gagnante par exemple. Il y a aussi plusieurs textes qui ont été primés en basque, en occitan. On a aussi Estitchouset, notamment une dame de Saint-Jean-le-Vieux qui s'est essayée à l'écriture et qui se retrouve finalement sur le balcon de la mairie. Comme quoi, elle a bien fait de tenter sa chance. Là, pour tout vous dire, ce qui se passe, je vous entendais parler de météo. C'est en train de redevenir gris. Ça ne tombe pas encore pour les averses. On appelle Léon. Les familles sont en train de crier Léon pour qu'il puisse se réveiller. On va aller voir peut-être Juliette Géraud qui est toujours au milieu des festaires. Est-ce qu'on crie Léon, Léon?
7: Oui, bien sûr, ça crie Léon, Léon à côté de moi. Je suis avec Pavel qui est venu avec un tout petit. Bonjour Pavel.
8: Bonjour, alors c'est qu'on est là pour un grand plaisir d'être présent pour les valeurs des festaires, les valeurs de la fête. C'est en famille, le premier roi Léon de notre bébé. On est vraiment très contents.
7: Il a quel âge?
8: Il a 1 an et demi, donc c'est vraiment la toute première fois qu'il le voit. Il va s'amuser.
7: Et vous pouvez dire, il s'appelle comment?
8: Il s'appelle Émile.
7: Émile a des confettis et à 1 an et demi, il a un lancer de confettis qui est admirable. J'en ai partout, oui, en fait, depuis tout à l'heure. Et à défaut de chanter le roi Léon, il met l'ambiance aussi.
9: J'ai envie que tu restes avec moi, parce que je viens de recevoir un instant un communiqué officiel.
6: Merci Juliette. Que l'on retrouve à la place de la Liberté. Alors pour tout vous dire, j'étais en train d'enlever un écouteur pour essayer de voir qui c'est qui est arrivé sur le balcon. Et bien, j'ai vu son écharpe, puisque c'est Mademoiselle Miss Pays Basque qui vient de se présenter. Malheureusement, j'ai pas entendu son prénom, mais Miss Pays Basque qui se présente au balcon. Pierre-Sylvain Mouquet. Vous me réveillez un peu le public là, Pierre-Sylvain, s'il te plaît. Léon, qui se réveille parce qu'il est censé se lever à midi pile, c'est midi 8.
10: Mais oui, mais c'est exactement ce que je vais demander à cette dame qui elle aussi s'est mise avec moi sur le pont, évidemment, pour être un peu plus loin. Bonjour madame. Bon, madame ne veut pas. Alors, je vais demander à cette petite. Madame, bonjour. Bonjour madame. Alors, comment on réveille le roi Léon là? Il est toujours pas réveillé. Comment on fait pour le réveiller rapidement?
11: Mais il faut chanter.
10: Bah, allez, alors je vous écoute chanter.
11: Moi je connais pas les paroles.
10: Mais alors, on peut peut-être créer son prénom, moi. On crée son prénom ensemble. Léon, Léon, Léon. Léon. Oui, merci beaucoup madame, merci beaucoup. Ça arrive.
6: Belle séquence. Merci.
1: Je pense qu'on va la garder.
6: En direct, place de la Liberté, donc sur ici Pays Basque en direct, où l'on vit ce moment si particulier du roi Léon. On continue justement d'entendre ce qui se passe. Écoutez les cloches peut-être, là ça y est, qui retentissent, enfin. Jusqu'à 12, jusqu'au réveil du roi Léon.
12: Là,
13: 4,
12: gauche,
13: 5,
12: chaîne,
13: 6,
12: s'inspire,
13: 7,
12: sortie,
13: 8,
12: benedati,
13: 9,
12: amar,
13: 10,
12: aveca,
13: 11,
12: amavi,
13: et 12. Est-ce que Léon est dans sa péniche ou est-ce que Léon est avec nous?
6: Léon est censé apparaître derrière le rideau jaune et bleu. Il a décidé de ne pas se lever puisque manifestement il n'y a pas assez d'ambiance d'après lui dans le public et dans la foule.
13: Oh,
6: il y a un monsieur qui apparaît, il s'appelle Léo. Et ça y est, Léon est là. On vient d'enlever le rideau. Il bouge la tête, il lève le bras. Et donc ça veut dire que la journée des traditions est officiellement ouverte ici, aux fêtes de Bayonne. Journée que nous vivons, évidemment.

Les enfants appellent Léon et les foulards. Peut-être pour une des premières fois, des fêtes ne sont plus autour du cou, mais au-dessus des têtes parce qu'on les fait tourner. Ces foulards rouges, il y a la cour du roi Léon qui est vraiment devant la mairie et qui danse ces géants si particuliers que l'on aime. Et voilà, ça y est, ça arrive petit à petit ici à Bayonne. Les familles se présentent et donc officiellement cette journée est ouverte, journée des traditions. On sera aussi là ensemble tout l'après-midi sur ICI Pays Basque pour vivre cette journée. Léon est debout.

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1: Pour profiter pleinement des fêtes de Bayonne, quelques conseils pratiques. Les postes de secours sont ouverts chaque nuit, avec un poste principal à la maison des associations et plusieurs postes secondaires dans la ville. Des espaces de repos sont également accessibles au square Gambetta et au jardin public de 23h à 4h du matin. Pour les déplacements, privilégiez les transports en commun. Le bus des fêtes circule jusqu'en fin de nuit, tout comme le train des fêtes qui dessert les lignes de Dax et d'Andaille. Des parkings gratuits et surveillés sont aussi prévus pour les deux roues. Pensez également aux règles de la fête. Des toilettes sont installées dans le périmètre et les cafés, bars et restaurants doivent laisser leur sanitaire accessible. Enfin, une info sympa pour vous. Si vous êtes le conducteur de la soirée, le dispositif Cap Fête permet de bénéficier gratuitement d'une boisson sans alcool chez les établissements partenaires. De quoi faire la fête finalement, en toute sécurité et de profiter pleinement des fêtes de Bayonne 2026.
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Pays Basque en direct des fêtes de Bayonne. On est en train de manger des pinchos, des falafels, du fromage de brebis, de la chistora et des croquettes. On est au Caricaldi et ça va être extraordinaire. Et oui, le Caricaldi, c'est au pied du Château Vieux sur la place Jacques Porte. Caricaldi, c'est un espace de rencontre et de partage avec des concerts, du karaoké.

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0: Merci ICI Pays d'être Basque. Avec nous. Les fêtes de Bayonne, c'est avec ICI Pays Basque à vivre cet après-midi également. Pour l'heure, c'est 14h. Et on fait un point sur l'info avec la rédaction d'ICI.

0: Un homme de 46 ans, lui, est ressorti libre de sa garde à vue, faute d'éléments probants, indique la procureure ce vendredi. Il n'y a plus de département en vigilance orange aux orages aujourd'hui, mais le bilan est lourd après ceux qui ont éclaté hier. Deux personnes sont mortes. Un homme en Isère dans l'incendie de son entreprise, frappé par la foudre. Une femme en Haute-Vienne après la chute d'un arbre. Les ossements retrouvés dans le Tarn à l'occasion des fouilles menées pour retrouver le corps de Delphine Jubillard sont maintenant entre les mains de l'Institut de recherche criminelle de la Gendarmerie nationale en région parisienne. Et les fouilles, elles, se poursuivent. Et puis la fonderie de Bretagne évite la liquidation pour le moment. Renault, fondateur historique de l'usine de Caudan dans le Morbihan, débloque 4,5 millions d'euros. L'entreprise a jusqu'au 11 septembre pour trouver un repreneur.
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2: Une trentaine de kilomètres parcourus déjà dans cette 13e étape du Tour de France entre Dole dans le Jura et la ville de Belfort dans le territoire de Belfort sur les 206 kilomètres environ de cette étape la plus longue du Tour de France. Un peloton groupé après tout à l'heure une tentative d'échappée qui avait pris une dizaine de secondes et le peloton qui est passé il y a quelques instants. Thomas Coignac, on vous retrouve sur la moto ici, et bien dans le village du champion de France Romain Grégoire.
3: Oui, la commune de Saint-Vite, on venait d'entrer dans le Doubs et il y avait beaucoup de pancartes avec la tête de Romain Grégoire, des têtes géantes à l'effigie du champion de France. C'est là qu'il est allé à l'école et au collège et sa maman habite toujours Saint-Vite. Je viens de voir aussi une pancarte avec écrit « Allez Romain Grégoire ».
2: Voilà, et c'est probablement là qu'il a aussi appris le vélo, le champion de France, pour le moment 60e du classement général, à 1h40 du maillot jaune Tadej Pogacar. Cette 13e étape, vous la vivez tout l'après-midi sur votre radio ici.
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5: Plus de vigilance canicule pour le département des Pyrénées-Atlantiques. Le soleil brille sans partage cet après-midi, 25 à 28 degrés. Pour cette nuit, 20 à 22 degrés. Pour demain samedi, nuages et belles éclaircies se partageront le ciel le matin. Au fil des heures, les nuages devraient disparaître. On devrait avoir une très belle journée avec 27 à 29 degrés. Journée ensoleillée également pour votre dimanche au Pays Basque avec 27 à 30 degrés. Je vous souhaite une belle journée. 14h03, soyez les bienvenus.
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5: On commence cet après-midi en musique avec dans un instant Benabar, quoi qu'on dise, mais d'abord c'est Eddie Mitchell sur la route de Memphis.

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0: Sweet Dreams avec Eurythmix sur ICI Pays Basque. Bonjour et bienvenue au cœur de 3 heures de musique. On se retrouve comme chaque après-midi jusqu'à 17h pour chanter ensemble sur la radio officielle des fêtes de Bayonne. Fêtes de Bayonne qui se poursuivent évidemment aujourd'hui avec à 17h par exemple course de vaches place Paulbert. On va passer un bon moment avec de la musique de rue aussi sur le carreau des Halles pour la soirée musicale. C'est de 18h à 20h30. Il y aura pas mal de choses aussi aujourd'hui. De la pelote au fronton du stade Jean Daugé à 18h30. Place d'Espagne, des concerts dès 19h. Et puis ce soir, c'est évidemment à 22h15, un événement incontournable des fêtes de Bayonne. On attend le concert d'Entol Sarmiento.
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0: Rien que pour toi avec François Fellman sur Ici Pays Basque. Ici Pays Basque Radio officielle des fêtes de Bayonne. Je vous donnerai quelques temps forts dans les prochaines minutes. Radio officielle également du Tour de France, 14h30.
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3: 206 kilomètres quasiment au menu cet après-midi sur la route du Tour, la 13e étape entre le Jura et le territoire de Belfort, entre la commune de Dole et celle de Belfort, ici à l'arrivée sous le soleil. C'est peut-être en train de se dessiner après un début d'étape très rapide, hein, très honnêtement, 55 kilomètres heure à peu près en moyenne, alors que la route est plutôt légèrement montante. C'est comme ces derniers jours, ça part très très vite. Thomas Coignac, on vous retrouve sur la moto ici au cœur du peloton, une échappée avec 37 coureurs, peut-être la bonne. Il y a 9 Français dans cette échappée. Il y a quelques costauds qui peuvent peut-être jouer leur carte aujourd'hui.
4: Ouais, notamment Tom Pidcock, hein, le Britannique, qui est 10e au classement général, qui est un excellent descendeur, on le sait, et ça, ce sera utile puisque, eh bien, après le passage au sommet du Ballon d'Alsace, eh bien, il faudra plonger vers l'arrivée finale à Belfort. Ce sera en descente. Et puis, vous parliez des Français, on peut citer Jordan Jegat de l'équipe Total Energy qui est devant, tout comme Kevin Vauquelin. Ce sont tout simplement les deux meilleurs Français au classement général du Tour de France de l'année dernière. Ils avaient fini 7e pour Vauquelin et 10e pour Jegat. Et puis vous parlez de cette moyenne à plus de 55 km/h, c'est assez fou, d'autant qu'on est passé par beaucoup de villages, des routes très sinueuses où il fallait freiner, relancer. C'est pas comme si on était sur des grandes lignes droites où vous avez juste à appuyer sur les pédales. La 55 km/h dans ces conditions, c'est vraiment très très impressionnant.
3: Ce qui leur a permis de prendre 1 minute et 20 secondes d'avance sur le peloton à ses échappés. On le répète, 37 coureurs. Il y a quelques poursuivants intercalés au nombre de 4 à une cinquantaine de secondes. Et parmi ces Français, on peut citer Romain Grégoire, notamment le champion de France, qui est sur ses terres également aujourd'hui. Cette 13e étape du Tour de France, vous la vivez tout l'après-midi sur votre radio ici. À tout à l'heure.
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0: Ce soir, la place de la Liberté s'annonce comme l'un des grands rendez-vous des fêtes de Bayonne. Les animations vont débuter dès 19h30 avec la traditionnelle Zumba du Roi Léon. Ça, c'est pour nous mettre en jambes avant une soirée qui ira crescendo. À 20h30, la chanteuse Julie Rouault ouvrira la partie musicale avant le moment le plus attendu de la soirée. À 22h15, notez bien, 22h15, le groupe basque Entol Sarmiento investira la scène pour ce qui est annoncé comme le concert événement de la journée. Avec son mélange de pop, de rock, de sonorités festives, le groupe promet de rassembler des milliers de personnes au cœur de Bayonne. Autant dire qu'il faudra arriver un peu en avance pour profiter pleinement du spectacle. Et pour ceux qui auront encore de l'énergie après le concert, la fête continuera jusqu'à 2h30 avec Philippe Casy au platine. Une soirée qui s'annonce particulièrement animée et festive.
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0: Jean-Jacques Goldman arrive avec Il changeait la vie. On va chanter aussi le titre d'Amir avec La Fête. Mais d'abord, c'est Elton John sur Ici, Pays Basque.

0: Mashkak sur Ici Pays Basque. Dans moins d'un quart d'heure, les infos. Avant cela, le plaisir de chanter Eve Lève-toi de Julie Pietri. Il y aura aussi Marc Lavoine et Patrick Fiori avec Occupé, un nouveau titre, une nouvelle collab. Et puis Abba avec Monet Monet. Ça, c'est dans une minute max.
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1: Excellente journée, soyez les bienvenus, il est tout juste 15h. L'info en France et dans le monde.
2: Après les violents orages dans plusieurs régions, l'heure est au constat. Dans plusieurs vignobles français, ils ont fait des dégâts importants. On a perdu 80% de notre récolte, réagit une viticultrice du Bas-Rhin sur ici.fr. Deux personnes sont mortes lors de ces orages en Isère et en Haute-Vienne et plusieurs milliers de foyers sont toujours privés d'électricité. Une fusillade à Carcassonne a fait un mort et quatre blessés la nuit dernière. Il s'agit probablement d'un règlement de compte entre trafiquants de drogue. Des armes de guerre ont été utilisées, de très nombreuses douilles de gros calibre retrouvées dans un quartier qui abrite un point de deal.

0: Le tarif agent qui permet aux salariés d'EDF de payer l'électricité et le gaz moins cher représente un coût démesuré, juge la Cour des comptes. Plus de 700 millions d'euros en 2024 à l'échelle du groupe. Les sages estiment que ça ne peut pas durer tel quel. Et puis les Bleus sont à Miami pour leur dernier entraînement avant la petite finale de la Coupe du Monde de football. Ce sera demain, donc ce samedi, contre l'Angleterre, à suivre sur ICI.
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2: On est sur les 206 kilomètres de l'étape d'aujourd'hui entre Dole dans le Jura et le territoire de Belfort, avec l'arrivée tout à l'heure probablement sous le soleil. En tous les cas, il est présent ici à Belfort sur la ligne d'arrivée. Pour le moment, eh bien 37 hommes en tête qui possèdent 4 minutes et 20 secondes d'avance sur le peloton maillot jaune. Parmi ces coureurs, il y a 9 Français. On peut citer Jégat et Vauclin et le champion de France Romain Grégoire. Vous êtes sur la moto ici au cœur de la course, Thomas Coignac. Ça a l'air de bien s'entendre devant. En tous les cas, l'écart se creuse.
3: Oui, ça roule très fort et il y a aussi un groupe de poursuivants, 20 coureurs qui sont derrière et qui plafonnent à 45 secondes. C'est donc le signe que ça roule fort derrière puisque ces poursuivants n'arrivent pas à rentrer. 37 plus 20, ça fait 57, ça fait un tiers du peloton qui est à l'avant aujourd'hui, Bruno. 4 minutes d'avant sur le peloton, ils se disent que l'échappée va aller au bout.
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5: La météo du soleil cet après-midi après les averses qu'on a pu avoir ce matin. 25 à 28 degrés pour cette nuit, autour de 20 à 22 degrés au Pays Basque. Pour demain, nuages éclaircis le matin. Du soleil pour tout le monde l'après-midi avec 27 à 29 degrés. Ce sera également une belle journée ensoleillée dimanche avec 27 à 30 degrés. 15h03, bienvenue à vous.
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5: Unchained My Heart avec Joe Cocker dans un instant. Avant cela, on aura le plaisir de chanter Respire Encore de Clara Luciani. Mais d'abord, c'est Phil Collins, Two Hearts.

0: Shawn Mendes et Camila Cabello avec Señorita sur ICI Pays Basque. Il nous reste encore presque 2 heures de musique à partager ensemble. 1h45 dans un instant, 3 coups de cœur en français à la suite. Étienne Dao, Christophe Maé, il y aura aussi Joe Dassin dans Les yeux d'Émilie, une chanson qui a pas mal résonné, qui résonnera encore aux fêtes de Bayonne. Puisqu'on parle de la fête, tiens, je vous rappelle ce dispositif qui est très sympa. Les établissements partenaires du dispositif Cap Fête offrent gratuitement une boisson non alcoolisée au capitaine de soirée, à celui qui conduit. Les bracelets sont à retirer au point info fête sur présentation du permis de conduire.
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1: 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Avec ICI Pays Basque, l'après-midi, c'est 3 chansons françaises. À la suite.

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0: Dans les yeux d'Émilie avec Joe Dassin sur ICI Pays Basque, radio officielle des fêtes de Bayonne, radio officielle également du Tour de France. Tiens, voici le journal du Tour de France à 15h30 et puis juste après on écoutera les vocaux que vous nous avez envoyés sur notre WhatsApp.
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3: Avec 206 km au menu aujourd'hui, en ce vendredi, et avec l'étape la plus longue de ce Tour de France. Et pour le moment, c'est en train de se dessiner avec une longue échappée hein, qui est partie il y a un petit moment désormais. Une trentaine de coureurs, parmi lesquels une petite dizaine de Français. On peut citer Jordan Jegat, Kevin Vauclin ou le champion de France Romain Grégoire. Le peloton est à plus de 6 minutes désormais. Hein. C'est le plus gros écart, le peloton maillot jaune. Par contre, Thomas Coignac, on vous rejoint sur la moto ici, pilotée aujourd'hui par Julien Girard. Il y a au milieu intercalé un groupe assez conséquent avec notamment le maillot vert qui est en train de revenir sur les échappées.
4: Ouais, ça y est, après des dizaines de kilomètres d'une sacrée poursuite où ce groupe a longtemps plafonné à 45, 40, 35 secondes d'écart, et bien ça y est, sous nos yeux, là, avec Julien Girard, la jonction est en train de se faire. On a non seulement 15 secondes de retard pour le groupe Pedersen, le maillot vert qui a pas ménagé ses efforts hein, en personne. Il a pris beaucoup de relais pour essayer de revenir sur ce groupe de tête, et ça va être le cas. Donc 33 coureurs à l'avant, 24 dans ce groupe maillot vert. On va se retrouver avec 57 coureurs dans cette échappée. Pedersen, ça l'intéressait probablement eh bien, de rentrer avant le sprint intermédiaire de Mélisée. Il a évidemment encore quelques points, 25 en l'occurrence, à essayer d'aller marquer.
3: Exactement. Et sur le prochain point, vous nous donnerez un petit mot, un petit beau mot et bon mot sur chacun des 50 coureurs hein, à l'avant, effectivement, Thomas. Merci beaucoup pour votre intervention. La suite de cette étape qui va nous amener ici à Belfort avec notamment deux ascension après le sprint dont on parlait et notamment l'ascension du ballon d'Alsace, 9 km, et bien ce sera à vivre tout à l'heure et tout l'après-midi sur votre radio ici.
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0: Le moment est venu d'écouter les vocaux que vous nous avez envoyés sur notre WhatsApp au 05 59 2x17 2x, c'est parti.
5: Bonjour à tous et à toutes. Après le concert d'Olé le 9 juillet dernier à Bidart, qui a d'ailleurs obtenu un vif succès, la chorale mixte Cantaouli Abeshbatsa du Ruy a le plaisir de proposer un concert le jeudi 23 juillet à 21h en l'église Saint-Jacques de Béobi dans le cadre des fêtes de Paouchou. Dirigé par Isabelle Lacart, les 35 chanteurs de Cantaouli vous invitent à un voyage musical au son des polyphonies traditionnelles basques et d'ailleurs. Nous avons décidé d'une libre participation pour assister à notre concert. Très bientôt.
0: Vous aussi, vous organisez un événement, faites-le savoir. 05 59 2x17 2x. Envoyez-nous un petit vocal, on sera un plaisir de le partager. 15h33, bienvenue.
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0: Dans un instant, Bronze Kibit avec Why, il y aura aussi Tout s'en va de Gaëtan Roussel. Mais d'abord, c'est Marvin Gaye avec Sexual Healing.

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0: Le groupe Gatibou sur Ici Pays Basque, dans moins d'un quart d'heure, l'actu d'ici.
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1: Bon après-midi, bienvenue, il est déjà 16h, bon week-end. L'info en France et dans le monde.
2: Avec près de 20 400 éclairs, la journée d'hier a été la plus foudroyée de 2026 en France, selon Météorage. Des orages qui ont fait 2 morts, un homme en Isère dans l'incendie de son entreprise frappé par la foudre, une femme en Haute-Vienne après la chute d'un arbre. Plusieurs milliers de foyers sont toujours privés d'électricité. Une très forte surmortalité a été observée en Île-de-France fin juin lors de la canicule. Près de 3000 morts, c'est plus du double de ce qui est habituellement observé sur la période. Les réductions accordées aux agents d'EDF pour leur électricité et le gaz coûtent trop cher pour la Cour des comptes. Ces tarifs ne peuvent pas perdurer en l'état. Le gouvernement réfléchit d'ailleurs justement à revoir ce tarif qui concerne les salariés mais aussi les retraités. Les syndicats menacent d'une grève si ce gouvernement n'y renonce pas. Il s'agit du plus grand marché de production au monde. L'accès à Polymarket, site de Paris sur l'actualité, n'est plus possible depuis la France. Depuis novembre 2024, il était déjà interdit d'y effectuer des transactions financières depuis la France, mais il était toujours possible de consulter ce site. La fonderie de Bretagne

0: 4 minutes d'avance sur le peloton maillot jaune. On arrive parmi ces coureurs vers le sprint intermédiaire, le sprint à Mélisée, la commune de Thibaut Pinot qui a pris sa retraite. Écoutez-le, l'ancien coureur français de 36 ans, il était au départ ce matin.
1: C'est sympa, c'est vrai que je suis très content de revoir beaucoup de coureurs, mon équipe, le staff, tous les anciens coureurs aussi que j'ai pu côtoyer durant toute ma carrière. On s'était perdu de vue forcément, donc ça c'est plutôt cool. Ouais. Après c'est sûr qu'il y a un peu plus de monde, là il y a un peu plus de monde. Ouais.
0: Et voilà Thibaut Pinot qui a gagné 3 fois sur le Tour de France, hein, effectivement 3e en 2014 du classement général, désormais agriculteur Thibaut Pinot. L'arrivée, vous la vivrez tout à l'heure en direct et cette étape, vous la suivez tout l'après-midi sur votre radio ici. À tout à l'heure.
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3: Coup d'œil à la météo, du soleil pour cet après-midi avec des températures voisines des 25 à 28 degrés. Cette nuit autour de 20 à 22 degrés. Demain samedi, des nuages le matin avec quand même de belles éclaircies qui arriveront dans la matinée. Au fil des heures, les nuages de toute façon vont disparaître totalement. 27 à 29 degrés demain samedi pour être complet sur votre week-end. Dimanche, ce sera une très belle journée ensoleillée au Pays Basque avec 27 à 30 degrés. 16h03, bienvenue à vous.
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3: Dans un instant, vous saurez toute l'histoire de la chanson des fêtes de Mauléon avec Gorka Robles dans Une chanson, une histoire. Avant cela, c'est Zazie, je suis un homme, je vous souhaite un bel après-midi.

0: Je suis un homme avec Zazie sur Ici Pays Basque. Tous les après-midi à cette heure-ci, on découvre l'histoire d'une chanson avec Gorka Robles. Et cet après-midi, Gorka, une chanson de circonstance.
1: Il n'y a pas qu'à Bayonne qu'il y a des fêtes. Vous pouvez aussi vous rendre aux fêtes de Mauléon. Si vous trouvez qu'il y a trop de monde à Bayonne, allez prendre l'air du côté de Mauléon, parce que vous savez, là aussi, que vous allez passer de très bonnes fêtes. Et ces fêtes de Mauléon, elles sont plus que populaires grâce à une chanson qui a été créée spécialement dans les années 50 pour le groupe Fechtara à l'occasion d'un concours organisé par la lyre moléonaise. Et qui en était l'auteur? Eh bien, Etchaun Ilouli, Pierre Bordassar, poète paysan originaire de Trois-Villes. Il a composé cette chanson pour le groupe Fechtara, qui était une bande de copains, 5 copains qui chantaient au départ à la pastorale de Gauthier, 6 autres amis de Mauléon réunis par la passion du chant, et les premières répétitions ont lieu au café des parents Loup-Garou. Fechtara se fait connaître grâce à un répertoire qui mêle chant basque, chant français, espagnol ou sud-américain. Dans les fêtes de Mauléon, il est question de jolies filles qui pétillent, c'est un clin d'œil aux hirondelles, ces femmes d'origine aragonaise ou navarraise qui venaient travailler pour l'espadrille du côté de Mauléon. Bien, Fechtara rappelle cette joie de vivre avec ses chansons. C'est une bonne humeur contagieuse qui leur permet d'être invités 3 fois au Grand Échiquier de Jacques Chancel, où ils croisent Thierry Leluron, Pierre Perret et font la première partie de Georges Brassens, Excusé du peu. Un joli tableau pour eux, entre autres, parce qu'ils étaient cafetiers, 2 sont instituteurs, 1 est cantonnier, 1 est électricien, 3 sont ouvriers et 1 est moniteur d'auto-école. Alors évidemment, malgré le succès et les demandes, il y a un moment où tout ça, ça peut plus fonctionner parce que les agendas n'arrivent pas à coïncider. Donc malgré leurs différents succès et cet esprit festif qu'ils ont toujours gardé et su transmettre, le groupe va se séparer après 35 ans de chant, d'aventure, et ils ont permis surtout de faire connaître au monde entier, ou presque, les fêtes de Mauléon, car le succès de cette chanson-là, on la doit en grande partie au départ à Fechtara.

0: George Harrison sur Ici Pays Basque, c'est à suivre sur votre radio locale. On aura le plaisir d'écouter Alain Chamfort avec Bambou, Pierre Demer avec Je pense à vous, Alain Souchon ultra moderne dans moins d'une minute, et puis à 16h30 bien sûr le journal du Tour de France.
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0: C'est Alain Chamfort avec Bambou sur ici Pays Basque. À partir de 17h, dispositif spécial pour vous faire vivre à nouveau les fêtes de Bayonne qui se poursuivent jusqu'à dimanche soir. Avant cela, à 16h30, c'est le journal du Tour de France.
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3: Alors que les échappés, ils sont nombreux, hein, une cinquantaine à l'instant, passent au sommet de la première vraie difficulté de la journée, le col des Croix, une ascension d'un petit peu plus de 5 km à quasiment 5%. On est à 50 km de l'arrivée, le département des Vosges, avec bientôt le ballon d'Alsace à gravir pour ce groupe dans lequel figure peut-être un favori pour la victoire d'étape, c'est Tom Pitcock. Le grimpeur, le très bon descendeur, l'homme à tout faire également de l'équipe Pinarello, le britannique Thomas Coignac. Vous êtes sur la moto ici, piloté par Julien Girard aujourd'hui. Le peloton maillot jaune est à 7 minutes 50. On a changé de braquet, hein, après un début d'étape quasiment sur le plat, plus de 52 km/h de moyenne. Là, c'est autre chose.
4: Oui, exactement. On vient à notre tour de franchir le sommet et on a vu ce groupe d'échappés s'alléger de plusieurs coureurs, décrocher les moins bons grimpeurs. Parmi eux, malheureusement, Julien Alaphilippe. Il a été l'un des premiers à être décroché, Julien Alaphilippe, dans ses meilleurs jours. Ça, ça aurait été vraiment une étape pour lui. Mais là, aujourd'hui, il est plus au niveau pour suivre ce groupe d'échappés. Il a été distancé très, très rapidement de ce groupe de tête, tout comme le Breton Thibaut Guernalec ou encore l'Italien Stefano Oldani, qui tente de revenir avec l'aide de son directeur sportif, qu'il a un petit peu tiré là à l'aide de la voiture Cara Oural.
3: Il y a une petite dizaine de Français, hein, parmi lesquels Jegat ou Vauclin, dans ce groupe de tête qui, on l'espère pour eux, vont peut-être pouvoir jouer la victoire ici à Belfort tout à l'heure, après 206 km quasiment lors de cette étape qui est tout simplement la plus longue de ce Tour de France et que vous vivez tout l'après-midi sur votre radio ici.
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0: Pour profiter pleinement des fêtes de Bayonne, quelques conseils pratiques. Les postes de secours sont ouverts chaque nuit, avec un poste principal à la maison des associations et plusieurs postes secondaires dans la ville. Des espaces de repos sont également accessibles au square Gambetta et au jardin public de 23h à 4h du matin. Pour les déplacements, privilégiez les transports en commun. Le bus des fêtes circule jusqu'en fin de nuit, tout comme le train des fêtes qui dessert les lignes de Dax et d'Andaille. Des parkings gratuits et surveillés sont aussi prévus pour les deux roues. Pensez également aux règles de la fête. Des toilettes sont installées dans le périmètre et les cafés, bars et restaurants doivent laisser leurs sanitaires accessibles. Enfin, une info sympa pour vous. Si vous êtes le conducteur de la soirée, le dispositif Cap Fête permet de bénéficier gratuitement d'une boisson sans alcool chez les établissements partenaires. De quoi faire la fête finalement, en toute sécurité et de profiter pleinement des fêtes de Bayonne 2026. 16h33, bienvenue.
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0: Alors on va avoir le plaisir de chanter le titre La Symphonie des éclairs de Zao de Sagazan dans un instant. Avant cela, c'est Take On Me avec Aha. Et puis, on aura aussi, dans moins de 10 minutes, votre rendez-vous humour en tube. Et aujourd'hui, on va bien rigoler, c'est cette thématique qui a été choisie par Fred Ballard. Comment découvrir les merveilles cachées du terroir français ?

0: symphonie des éclairs.
1: Zao de Sagazan, la douce et belle voix de Zao de Sagazan avec la symphonie des éclairs. L'été est la période idéale pour sortir des sentiers battus et découvrir les petites perles authentiques et préservées de notre territoire national. Et pour nous aider, Fred Ballard s'est entouré d'un guide touristique très renommé à la télévision française et aussi dans l'humour en tube.
2: C'est un grand jour. En effet, aujourd'hui, pour la première fois, je suis heureux de vous montrer mon cul à la télévision.
3: Et oui, c'est un jour qui a marqué à jamais la mémoire des Français. Ce jour merveilleux où Daniel Prévost a mis son nez dans le bourg de Moncul, petit village vallonné du département du Lot au charme indéniable.
2: On arrive dans une petite ruelle, j'ai l'impression que Moncul est très étroit.
4: Monsieur le maire, vous avez l'air d'aimer profondément Moncul.
5: Oh oui, mon cher monsieur, j'aime Moncul. Et si vous saviez comme je serais heureux de le voir prospérer, et comme je serais heureux de le voir s'agrandir, et si vous voulez le mot de la fin, vive Moncul et vive la République.
3: Voilà, bah, si ce message de paix et d'espoir pouvait infuser, le monde se porterait sûrement beaucoup mieux. Alors depuis, Moncul a été renommé Moncul en Quercy blanc, hein. C'est moins drôle pour nous, mais c'est plus fleuri pour les habitants. Et si vous voulez descendre encore plus bas dans le sud-ouest, Pierre Thévenoud vous conseille une étape festive.
6: T'es un touriste, t'arrives à Bayonne, pendant les fêtes de Bayonne, tu comprends pas. Tu te dis, bon apparemment, leur Beyoncé à eux, c'est Patrick Sébastien. Patrick Sébastien et les yeux d'Émilie. Moi j'ai fait il y a pas longtemps les versions 2 jours. Tu peux y aller avec des enfants. Mais par contre, 22h, faut dégager. Là c'est les loups-garous qui sortent. C'est les groupes de rugbyman.
3: Ah oui, et eux, ils font pas tourner que les serviettes, hein. Donc faut être initié quand même avant d'aller se frotter aux demi mêlées de l'avant-bayonnais. Ils sont très rigolos, mais ils boivent pas que de l'eau. Donc vive la France festive, vive la rigolade.
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0: Ah, je pense toujours à la scène mémorable d'Omar Sy dans Intouchable quand j'entends cette chanson Earth, Wind and Fire, September, sur ici Pays Basque. Je vous souhaite une belle fin de journée à l'écoute de votre radio locale. Dans un instant, Sébastien Graziani va venir vous rejoindre pour notre dispositif spécial des fêtes de Bayonne entre 17h et 19h. Je vais lui laisser ma place dans ce studio. Moi, je vais venir à votre rencontre directement sur place. À tout de suite.
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1: C'est parti pour ce 17-19 spécial Fête de Bayonne. Les infos avec Yves Tussaud, bonsoir.
2: Bonsoir Sébastien, bonsoir à tous. La sécheresse au Pays Basque et de nouvelles mesures de restriction d'usage de l'eau potable viennent d'être prises par la préfecture des Pyrénées-Atlantiques. Après les villes d'Asparin et d'Ossès, 28 nouvelles communes sont concernées par ces restrictions, comme par exemple Ainoa, Briscousse, La Bastide-Clérance ou encore Saint-Pé-sur-Nivelle. La liste complète de ces communes concernées est disponible sur ici.fr. Dans ces 28 communes, il est désormais interdit d'arroser les jardins et les terrains de sport de 8h à 20h, de laver les véhicules et de remplir les piscines à partir du réseau d'eau potable. La gendarmerie de Saint-Étienne-de-Baïgorry est hors service, victime d'un incendie d'origine électrique hier tôt le matin. Et Paul Nicolas, aujourd'hui, le bâtiment ne peut tout simplement plus accueillir de public.
3: Oui, c'est la conséquence d'un incendie jeudi peu après 7h du matin, sans doute un court-circuit électrique dans une pièce utilisée pour stocker du matériel comme les radios, les caméras ou bien les serveurs. Si le sinistre a été rapidement maîtrisé par les sapeurs-pompiers et s'il n'a fait aucune victime, il n'est pas sans effet sur le fonctionnement du bâtiment d'accueil et administratif. Pas de dégâts extérieurs, mais l'intérieur n'est plus en mesure de recevoir du public. D'ici le début de la semaine prochaine, les services, notamment les dépôts de plaintes, seront délocalisés sans doute à la gendarmerie de Saint-Jean-Pied-de-Port, distante d'une dizaine de kilomètres et qui appartient à la même communauté de brigades de la gendarmerie nationale. Pour les personnes qui ne peuvent se déplacer, ce sont les gendarmes qui viendront à leur domicile, précise le commandant Sébastien Dateau,

0: Des fêtes de Bayonne et des nuits qui se déroulent jusque-là dans des conditions calmes et festives selon la préfecture.
1: Le parquet de Bayonne précise de son côté que 9 personnes ont été placées en garde à vue, 7 pour violences aggravées en état d'ivresse, dont une pour des violences conjugales et 2 pour des conduites en état d'ivresse. 188 facteurs ont été pris en charge la nuit dernière par les postes médicaux avancés pour des blessures légères. Les résultats des analyses des ossements retrouvés dans le Tarn et qui pourraient être ceux de Delphine Jubilard, disparue depuis décembre 2020. Les résultats de ces analyses seront connus dans un délai relativement court. Selon le commandant second du groupement de gendarmerie du Tarn, ces ossements ont été acheminés par hélicoptère ce matin à l'Institut de recherche criminelle de la gendarmerie nationale à Pontoise. Les recherches sur place devraient cesser en fin de journée.
0: Le Tour de France, la 13e étape.
1: Et 10 coureurs sont actuellement en tête à moins de 30 km de l'arrivée. Ils franchissent à l'instant le sommet du ballon d'Alsace. Ils étaient à 45, un groupe d'échappés de 45 coureurs au pied de l'ascension du ballon d'Alsace. 10 donc qui ont viré en tête. Notez que le peloton maillot jaune est désormais à plus de 8 minutes. L'arrivée est prévue aux environs, on va dire Sébastien, de 17h30, 17h35. Elle sera bien évidemment à suivre et à vivre en direct sur ICI Pays Basque. Et puis, pour les amateurs de sport, deux rendez-vous à noter pour demain samedi. 10h40 du rugby, c'est le dernier match du championnat des nations pour le 15 de France à Tokyo face au Japon. Le Saint-Pertar, Maxime Lucu sera capitaine. Alexandre Roumat, l'ancien Biarro, titulaire au centre de la troisième ligne. Et puis demain, ce sera plus tard en soirée football pour ceux qui auront le courage de la regarder. La petite finale de la Coupe du Monde France-Angleterre, ce sera le dernier match du Bayonnais Didier Deschamps à la tête de l'équipe de France. Météo parfaite pour les fêtes, ni trop chaud, ni trop froid.
0: C'est exactement ça. C'est exactement ça, Yves. Hein, si vous voulez profiter un peu de l'ambiance des fêtes ce soir, on peut dire que les conditions elles sont idéales. Un ciel d'abord bien dégagé et une grande douceur effectivement côté température. Il fait encore 26 degrés au cœur de Bayonne et à peu près partout ailleurs, avec une petite exception, 28 à Saint-Palais et 24 à Mendive. À noter quand même quelques nuages qui devraient s'inviter plus tard dans la nuit, avec peut-être des risques de pluie vers Saint-Palais. Pour votre week-end, demain samedi, la petite grisaille matinale va très vite s'effacer pour laisser place à un grand soleil et une belle chaleur, avec 27 l'après-midi sur la côte et autour de 30 maximum vers Saint-Jean-Pied-de-Port. Et pour dimanche, alors là c'est un sans faute, hein, un ciel tout bleu du matin au soir. Le thermomètre affichera des températures similaires à samedi, c'est-à-dire 26 sur la côte et jusqu'à 30 degrés vers l'intérieur. 7h05.
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0: Là, c'est sûr, vous avez reconnu le synthé. Ça fait partie des grands classiques des playlists festives. C'est bien pour ça que c'est joué de partout, même par les bandas qui déambulent dans les rues de Bayonne. C'est parti pour ce 17-19 spécial Fête de Bayonne. On est là, dans les rues. Nos animateurs sont sur place pour vous faire vivre les fêtes. 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
2: Je vous promets une émission qui part dans tous les sens ce soir, hein, entre nos animateurs dispersés aux quatre coins de Bayonne, pour vous faire ressentir, enfin, pour vous faire vivre même les fêtes comme jamais. Médéric Bouillon, Pierre-Sylvain Moquet et Lucas Aisporois seront vos yeux, que vous soyez ou non d'ailleurs aux fêtes de Bayonne, ils iront vous dénicher le meilleur de l'ambiance et des activités. Et ça, c'est pas que ce soir, c'est jusqu'à dimanche qu'on vous fait vivre les fêtes de Bayonne sur ici Pays Basque. Et c'est pas fini, puisque dans les prochaines minutes, on aura, ou avant 18h, on aura aussi l'arrivée de la 13e étape du Tour de France de Dole jusqu'à Belfort. Toujours à vivre en direct sur votre radio ici Pays Basque. Vous l'aurez compris, la radio où il faut être, il n'y en a pas d'autre. C'est ici, la radio partenaire des fêtes de Bayonne et du Tour de France. Et bim, ambiance des fêtes directement avec le bus des fêtes, avant de retrouver Pierre-Sylvain Moquet dans quelques minutes.

0: Ça, c'était Beeper Combo, un son pour les fêtes. On vous a prévu, de toute façon, le meilleur de la musique ce soir avec une programmation musicale spéciale. Fête de Bayonne, bien sûr.
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0: Il y en a un qui est au cœur des fêtes de Bayonne, effectivement. C'est Pierre-Sylvain Moquet, qui, je crois, est en bord de Nive, près des Tontons Flingueurs, c'est ça?
3: Oui, absolument. Je suis au restaurant Les Tontons Flingueurs en bord de Nîmes. Il y a les tonnelles blanches qui ont été installées. Les tables sont disposées et surtout les tables sont remplies. J'ai rencontré tout à l'heure des Bayonnais qui se sont installés il y a 20 minutes au restaurant Clem. Clem, tu as commandé il y a 20 minutes. Pourquoi tu manges à 17h?
4: Parce que l'apéro est un peu long aujourd'hui.
3: Et là, qu'est-ce que tu as commandé à manger? T'as déjà tout fini, toi?
4: J'ai fini. Je crois que c'est du porc, un peu pimenté, mais je suis pas sûr encore.
3: Attends, je vais demander à ton collègue, qu'est-ce que c'est que tu manges là? Il se rappelle plus, Clem. Qu'est-ce que tu manges?
5: Qu'est-ce qu'on mange? C'est des ribs de porc.
3: Et alors, est-ce que c'est bon?
5: C'est excellent, on se régale. À cette heure-là, c'est parfait pour se remplir le gosier.
3: Et après, vous allez faire quoi après avoir mangé?
5: Après manger? Non, on va aller faire le tour de Bayonne, on va aller voir où est-ce qu'il y a un peu de monde, danser un petit peu et faire la fête, quoi.
3: Alors, vous avez fait aussi de très belles rencontres. Clem, tu as rencontré Youmna. Qui est Youmna? Est-ce que tu peux nous raconter un petit peu son histoire?
4: Eh bien, je sais pas encore, parce que c'est pas moi qui l'ai prise en stop, mais apparemment, elle était hors test, elle va aller au Portugal. Et elle a dit qu'elle voulait passer un petit moment sur Bayonne, donc elle reste avec nous.
3: Voilà. On va lui poser la question à Youmna. Youmna, bonjour.
6: Bonjour.
3: Alors Youmna, raconte-nous. Tu étais en stop, qu'est-ce que tu as fait? Raconte-nous tout, qu'est-ce que tu fais ici?
6: Alors je partais de chez une amie en Auvergne, près de Clermont, et je voulais rejoindre mon copain à Porto, en stop. C'était une sorte de défi qu'on s'est lancé. Et finalement, mon dernier stop, c'était celui qui passait par Bayonne. Et je suis tombée au beau milieu des fêtes et je connaissais pas. Je me suis dit, c'est génial, je vais rester. Et du coup, mon copain, il va me rejoindre ici.
3: Ah, ton copain vient quand même. Donc, t'as pas vraiment réussi le défi, on peut le dire.
6: Non, mais on l'a changé, on l'a transformé, quoi.
3: Et c'est mieux d'être à Bayonne ou à Porto?
6: Bah, les deux sont cool, mais je suis jamais allée à Porto pour savoir, en fait.
3: Et du coup, là, c'était première fête de Bayonne. Qu'est-ce que t'en penses, alors, toi qui es arrivée il y a quelques jours?
6: En fait, je suis arrivée il y a quelques heures.
3: Quelques heures?
6: Ouais. Enfin, ouais, je viens d'arriver, quoi. Et c'est pour ça que je suis pas habillée en rouge et en blanc, parce que j'en avais aucune idée qu'il fallait s'habiller comme ça et je connaissais pas les fêtes de Bayonne. Mais là, ça a l'air très cool, l'ambiance.
3: Ceux qui t'ont pris en stop, ils vont te donner des vêtements. Demain, tu repars en stop, c'est ce que tu nous disais hors antenne. Comment on peut faire, nous, pour t'aider, s'il y a des gens qui nous écoutent? Il va y avoir une petite pancarte. Qu'est-ce qu'il y a d'écrit sur ta pancarte, Youmna?
6: Bah, si vous croisez un autostoppeur, qu'il ait une pancarte ou pas, arrêtez-vous, demandez-lui vers où il va. Et même si vous n'allez pas dans la bonne direction, ça fait toujours plaisir que quelqu'un s'arrête et dise bonjour et tout. Et au meilleur des cas, vous rendrez un super service et vous rencontrez des super personnes.
3: Et ben voilà, on va pouvoir t'aider et aider tous les autostoppeurs qui sont présents aux fêtes de Bayonne. Merci beaucoup Youmna, bon courage, passe de bonnes fêtes. Merci beaucoup les gars, bon appétit, mangez bien, à bientôt. On se fait des checks, y a pas de soucis. Allez, merci beaucoup les gars, passez de belles fêtes, merci.
0: Merci beaucoup Pierre-Sylvain. Et voilà, tu vois, Youmna, le hasard fait bien les choses finalement. Ça, c'est l'ambiance des fêtes de Bayonne, manger, faire la fête. C'est ça qu'on veut. Merci beaucoup. On vous retrouve tout à l'heure, Pierre-Sylvain. Allez, vous soyez de l'équipe qui a enfilé la tenue, noué le foulard rouge en route pour rejoindre le cœur des fêtes, ou que vous soyez de ceux qui rentrent du travail. Courage, d'ailleurs. On va faire un rapide point sur vos conditions de circulation. C'est juste après Steel Toe et après ce grand classique quand même, Listen to Your Heart. C'est Roxette.

0: Un petit coup d'œil sur vos routes hein, au Pays Basque, tout, ici Pays Basque tous les jours à vos côtés sur les routes. Alors écoutez, Bayonne, ça c'est une évidence, mais avec les fêtes, c'est bouché de partout. Évitez le centre, les routes sont fermées et déviées, privilégiez le vélo ou les transports en commun. Et puis sinon, des difficultés à Biarritz, l'avenue d'Étienne, l'avenue Reine-Victoria, l'avenue du Golfe, également l'avenue Président Kennedy, direction quartier de la Gare, ça c'est les classiques. À Bayonne, on va avoir le boulevard d'Aritzac jusqu'au rond-point de la Jardinerie Lafitte. Et à Saint-Jean-de-Luz, le centre-ville est très compliqué niveau circulation. Également, l'occasion de dire que côté autoroutier, il y a des difficultés donc vers Saint-Jean-de-Luz, dans le sens vers l'Espagne. Et en remontant également la frontière espagnole, c'est bien bouché. Le réseau Tchic-Tchac, les transports en commun, le plan de circulation est modifié dans le centre-ville de Bayonne. Vous pouvez retrouver toutes les infos concernant les déviations sur le site tchic-tchac.fr. Et puis dans tous les cas, si vous observez quelque chose d'inhabituel sur votre trajet, par exemple un accident, vous pouvez nous appeler ou nous laisser un message sur notre WhatsApp au 05 59 59 17 17. Allez, la fête, elle continue dans un instant sur ICI Pays Basque et jusqu'au bout de la nuit avec All Night Long de Lionel Richie. On ira aussi retrouver nos amis d'ICI Pays Basque qui déambulent dans les rues de Bayonne, sans oublier toutes vos infos pratiques et l'arrivée de la 13e étape du Tour de France à vivre en direct sur ICI Pays Basque, de Dole jusqu'à Belfort. Vous êtes bien sur la radio partenaire des fêtes. À tout de suite.
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0: Ce titre All Night Long, c'est le résumé parfait de ce qui vous attend ce soir et ce qui vous attend en tout cas tout de suite, c'est l'arrivée de la 13e étape du Tour de France de Dole jusqu'à Belfort, 205 km. Un profil plutôt accidenté, c'est à vivre en direct sur votre radio locale ici Pays Basque. 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
2: Et en direct de la ligne d'arrivée ici à Belfort, on est à 2 km de l'arrivée et deux hommes en tête, un Colombien, Harold Terrada de la formation Astana, à ses côtés un Suisse, Mauro Schmidt de la formation Jaico Alula. Les deux hommes qui ont faussé compagnie il y a à peu près 12-13 km, et bien aux 8 hommes qui étaient avec eux lors de l'ascension du ballon d'Alsace sur les 30 km de descente. Il possède 17 secondes d'avance sur ce groupe de 8 coureurs parmi lequel figurent 3 Français, notamment Jegat et Vauclin, qui ont tenté de relancer il y a quelques instants, mais ce sont ces deux hommes-là qui vont se jouer la victoire d'étape dans les rues de Belfort, alors que c'est désormais tout plat et on est en train de s'observer. Il va falloir être vigilant pour les deux hommes que le groupe avec notamment Tom Pidcock et les Français dont je viens de vous parler, et également le Français Clément Braz Afonso ne reviennent pas, mais il leur reste 1 km et 200 mètres là avant probablement de lever les bras. Ils vont tout simplement régler cette victoire dans un sprint à deux. Les deux hommes, aucun n'a levé les bras sur le Tour de France. Thomas Coignac, vous avez suivi cette étape alors que c'est la flamme rouge. Ils ont toujours 18 secondes d'avance. Vous avez suivi cette étape sur la moto ici et ça a sacrément roulé, hein.
3: Ah ouais, ça c'est sûr, il y a eu déjà une grosse bataille devant avec 57 coureurs, rendez-vous compte, un tiers du peloton qui était à l'avant à un moment, et puis ça a été à la pédale, hein, comme on dit, dans un des premiers vrais cols de ce Tour de France. Il y avait eu le Tourmalet dans les Pyrénées, le ballon d'Alsace, c'est un petit peu du même tonneau, même si c'est classé en première catégorie et pas en hors catégorie, mais ça a complètement fait exploser cette échappée. Seuls les meilleurs évidemment étaient devant, et puis après les plus malins peut-être, ces deux hommes qui ont réussi à s'extirper du groupe de 10.
2: La malice effectivement, mais là ils se regardent, hein. On est à 500 mètres de la ligne, derrière ça revient, le dernier virage à droite, devant lui il y a Harold Terrada, le Colombien de la formation Astana, mais il a vraiment dans le rétroviseur Schmidt qui pourrait attaquer. Ils sont en train de s'observer comme sur la piste, les deux hommes là, après 4h et 6 minutes de course depuis le départ de Dole à la mi-journée, 206 kilomètres, et derrière ça revient fort, notamment, ça y est, le sprint est lancé et c'est pour le moment Terrada qui prend le meilleur. Ils sont l'un et l'autre à gauche ou à droite de la route, et Terrada d'Astana semble bien finalement, va-t-il être battu? Oui, il est battu par Mauro Schmidt, le Suisse qui lève les bras ici de la Jaico Alula. Ce sprint à deux, qu'est-ce qu'ils ont été malins franchement, avec un autre compagnon d'échappée qui lève les bras, parce que tout simplement c'est Luc Plate qui lève les bras, parce qu'ils ont été très bons, les coureurs de la formation australienne, pour dans un premier temps rester en place, pas prendre énormément de relais, basculer avec les meilleurs dans le ballon d'Alsace à 30 km de l'arrivée. Je vous le disais, à peu près 30 km de descente, 15-20 km de descente et une dizaine de kilomètres en faux plat descendant, et à 15 km de l'arrivée ils ont attaqué, les deux hommes Terrada et Schmidt, parce qu'ils se méfiaient de Vauclin qui avait les jambes, le Français, de Pidcock également, et finalement personne ne les a repris et ça se joue entre les deux. Et la victoire, une première sur le Tour pour Mauro Schmidt, le coureur suisse de 26 ans ici à Belfort. Thomas Coignac sur la ligne d'arrivée, peut-être des réactions déjà, en tous les cas peut-être de la déception du côté de nos Français.
3: Ouais, évidemment je suis aux côtés là de Kevin Vauclin qui est en train de boire, évidemment de se réalimenter. Il était probablement l'un des plus forts de ce groupe de tête, et il y aura probablement de la déception de son côté d'avoir laissé filer les deux hommes, le coureur français de l'équipe Ineos, pour une première réaction. Kevin Vauclin en direct sur ICI.
4: Toujours plus près. Kevin, qu'est-ce qu'il a manqué finalement pour être là dans l'emballage final avec les deux?
5: On était là. Non, après c'est un fait de course. Voilà, il y avait un surnom avec Luc Plap et Mauro Schmidt. Ils ont réussi à très bien jouer. Bon, c'est parti. Ouais, on s'est un peu enterré. Je pense qu'en fait, d'avoir deux UAE nous a un peu mis le bordel, tout simplement. Et ça a été compliqué de. de manager dans le final. J'ai essayé tout ça, mais bon, voilà, tout le monde regardait un peu Tom Pidcock, hein, parce que c'est pour le classement général. C'était pas facile à gérer comme finale.
6: Comment sont tes sensations de la journée?
5: Donc, je me sentis vraiment bien, de mieux en mieux. Hein, là, voilà, si j'ai attaqué au pied de la bosse, c'est pas pour rien. Et bon, alors en haut, j'ai un peu plus mal à la gueule. Mais les jambes reviennent. Voilà, il y a encore une échappée, on était dedans, avec Joshua et moi. On va essayer de se battre pour la victoire. Voilà, malheureusement, je ne mets pas au fond, mais bon, je pense qu'on peut retenir le positif et à l'attaque, vigilant. Et voilà, c'est une course, des fois, on loupe le coche pour ne serait-ce qu'une seconde.
7: Alors, tu te retrouves avec 4 Jayco à l'avant, c'est hyper déséquilibré comme lutte. Il y a 4 joueurs d'une même, 4 coureurs d'une même équipe.
5: Ah, attends, alors je pense que vu le groupe qu'on était, il y avait pas mal de coureurs qui étaient beaucoup. Alors oui, il y a eu 4 Jayco à un moment donné, mais après, une fois dans les bosses, ça s'est décanté au fur et à mesure. Matthews a pété. Voilà, ils ont très très bien joué, tout simplement. Ils avaient un surnombre, ils ont réussi à rouler à l'avant, mais pas trop pour le groupe derrière, attaquer au bon moment. Et Luc Pape a fait un très gros boulot, voilà, je pense qu'on peut leur tirer un chapeau et c'est une victoire méritée.
2: Vraiment fair play, très fair play, Kevin Vauquelin, le Normand de la formation Net Company. Ineos qui n'aura pas et ne pourra pas pour le moment lever les bras une deuxième fois sur le Tour de France. On se souvient de sa victoire à Bologne. Lui qui était le meilleur Français l'année dernière. Thomas, d'ailleurs, que ce soit Vauquelin ou Jegat, hein. 7e et 10e du dernier Tour de France, Vauquelin 7e et Jordan Jegat, le coureur de la Total Energy, 10e l'an dernier. Ils vont se rapprocher au classement général, le peloton maillot jaune avec Tadej Pogacar qui va probablement arriver avec un petit peu plus de 7 minutes de retard. Et c'est vrai que au niveau de ce général, ça va relancer certains coureurs également, dont nos deux Français.
3: Oui, effectivement. Alors après, on attaque un week-end dantesque, hein, aussi avec le Markstein demain et le plateau de Solaison dimanche, et ils auront fait des efforts là aujourd'hui, beaucoup d'efforts pour être parmi les premiers au ballon d'Alsace. Donc il faudra voir déjà comment ils récupèrent, parce que samedi et surtout dimanche, les écarts pourraient de nouveau se creuser, et là ce sera probablement uniquement les meilleurs du général. On imagine bien un Tadej Pogacar et son équipe très motivés par le menu du week-end.
2: Exactement, il fait 6e de l'étape, Kevin Vauquelin. Vous venez de la vivre en direct sur l'antenne d'ici cette arrivée de la 13e étape de ce Tour de France, la plus longue, hein, on vous le répète, quasiment 206 kilomètres au pied du Lion de Bartholdi, ici à Belfort de la Citadelle, également sous le soleil, alors qu'à un moment donné, eh bien, on a eu la pluie ici sur la cité belfortaine. 5 départements traversés en attendant l'arrivée, eh bien, du peloton maillot jaune. Journée tranquille pour Tadej Pogacar qui l'avait plus ou moins annoncé qu'il laisserait probablement cette victoire d'étape. On le voit relancer dans le peloton, en tête du peloton maillot jaune, le Slovène aux 4 victoires dans le Tour et qui se dirige vers la 5e, lui qui a coché demain effectivement avec de nouveau le ballon d'Alsace à grimper, l'arrivée au Markstein et puis ensuite le plateau de Solaison. Dans 2 jours, ils sont en train de sortir d'Offemont, c'est juste à côté de Belfort, là, les coureurs du peloton maillot jaune. Thomas Coignac, une autre réaction ou pas, justement?
3: Romain Grégoire, pour rien vous cacher.
2: Ouais, Romain Grégoire, le champion de France que l'on a vu sur ses terres aujourd'hui. On l'a vu à l'attaque, on l'a vu à Saint-Vite également, dans le village familial, honoré, fêté par ses amis, par son fan club également dans le ballon d'Alsace. Lui qui, l'image d'ailleurs de Kevin Vauquelin, retrouve petit à petit des jambes et le moral dans ce Tour de France, alors que ça continue d'arriver sur la ligne là, avec forcément pas mal de retard, hein. Il y avait eu ces 2 ascensions, le col des Croix, un peu plus de 5 km à 5%, et dans la foulée, hein, c'était tout cela dans les 50 derniers kilomètres, l'ascension du ballon d'Alsace, 1173 mètres tout en haut du ballon d'Alsace, et ces 9 km à quasiment 7%. C'est effectivement aussi compliqué avec la chaleur, on l'a vu par moment. Thomas Coignac, il nous reste une petite minute, la flamme rouge pour le peloton maillot jaune, une petite réaction ou pas?
3: Je suis en train de pister Romain Grégoire avec Clément Brazafonso, hein, d'ailleurs, qui était dans l'échappée également pour la Groupama FDJ. Je vous cache pas qu'en une minute, ils ont pris un petit peu d'avance sur moi. Ils ont l'avantage d'être en vélo aussi, quelle idée, sur le Tour de France.
2: Même s'ils ont fait beaucoup d'efforts depuis le début de la journée. Mais on en restera là et ces réactions, vous pourrez les entendre bien évidemment sur votre radio ici et notamment tout à l'heure à 18h30 dans le journal du Tour, comme tous les soirs effectivement avec Gilda Minguy. On va peut-être avoir l'arrivée du maillot jaune Tadej Pogacar ici à Belfort d'ici quelques instants. Ce sera un petit peu trop tard, un peu plus de 7 minutes et bien du vainqueur, on vous le répète, le Suisse Mauro Schmidt de la formation australienne Jaikko Alula.
0: L'arrivée de la 13e étape du Tour de France de Dole jusqu'à Belfort, vous venez de la vivre sur votre radio ici Pays Basque et comme tous les jours, vous vivez l'arrivée de toutes les étapes. Demain par exemple, c'est de Mulhouse jusqu'à Marksteinfelring, c'est pas facile à dire, entre 17 et 18 heures sur votre radio locale ici Pays Basque.
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0: Les bus du réseau Tchik-Tchak circulent de 5h30 à 4h du matin pendant les fêtes et jusqu'à 3h la nuit du dimanche pour permettre aux festaires de se déplacer librement en toute sécurité. À partir de 20h30, les lignes de bus sont modifiées avec des itinéraires spéciaux, deux gares routières spéciales sont mises en place. Place des Basques, alors voilà, une place des Basques et une quai de Lesseps. Une tarification spéciale s'applique pour accéder au réseau de nuit. Le ticket un jour, une nuit, bus des fêtes permet de se déplacer toute la journée et jusqu'à 4h du matin et jusqu'à 3h donc la nuit du dimanche des fêtes au prix de 8 euros. Et le bracelet 5 jours 5 nuits bus des fêtes lui permet de voyager de manière illimitée pendant les 5 jours des fêtes au prix de 20 euros.
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0: À 17h41, vous écoutez la radio officielle des fêtes de Bayonne ici Pays Basque. Et maintenant, tout de suite, on retrouve Médéric qui s'est extirpé du cœur des fêtes pour aller rendre visite à l'Académie Gascogne, près de la place de la République. Bonjour Médéric.
9: C'est un petit problème, Sébastien, bonjour, vous allez comprendre pourquoi. C'est quoi la meilleure radio ici?
10: Ici Pays Basque.
9: Ah, c'est bien.
0: Ah ben voilà.
9: Juste avant, vous m'avez dit quoi?
10: Il y a aussi ici Gascogne qui est pas mal.
9: Ah ben oui, voilà, c'est ça, c'est que.
0: Bah pas du tout. On les aime bien, mais quand même.
9: Ce sont nos amis. Ici Gascogne, ce sont nos amis, c'est pas loin. Et parce que justement, vous faites bien de le dire, dites-moi.
10: On est les Gascons ici.
9: Ben oui, parce que Bayonne, c'est Bayona, mais c'est Bayoune aussi. C'est ça qu'on va dire avec Guy, le président. Bonjour.
11: Bonjour.
9: Vous êtes le président de l'Académie Gascogne. Expliquez-nous ce qui se passe ici, rue du Moulin, juste avant l'entrée payante des fêtes, parce que ici c'est gratuit, on est dans le périmètre gratuit, juste avant le pont Saint-Esprit.
11: Ben, il se passe que devant le siège de l'Académie Gascogne, devant notre Oustaou Gascogne, on a depuis 6 ans ouvert un estanquette. L'estanquette, c'est l'endroit où l'on se repose, et c'est aussi l'endroit où on se désaltère. Et donc voilà, on peut y venir manger à toute heure, entre 10h du matin et minuit, venir manger d'excellentes omelettes au piment, venir y manger des talous, des pastèches, des talois.
9: On mange du piment d'Anglette ou du piment des Landes.
11: On mange du piment des Landes. Notre fournisseur est sur Biarrotte.
9: Et j'ai vu que ici, toute la carte était pensée locale, Gascogne.
11: On a voulu effectivement que tous les produits soient un petit peu identitaires, entre guillemets. Donc notre bière vient de la Benne, une brasserie artisanale de la Benne. Notre vin est du vin du Turpan. Notre fromage est du fromage de la Vallée d'Ossau. Et voilà. Donc,
9: il y a du kiwi.
11: Et les kiwis viennent de Saint-Pédelérin.
9: Ouais. Génial. Il y a du cola aussi des Landes.
11: Alors il y a du Land Cola, il y a du Land Limo, fabriqué aussi à la Benne.
9: Ça, c'est génial. Et il y a beaucoup d'ambiance. Ce matin, je suis passé, ça chantait. Demain, il y a encore pas mal de choses de prévues ici, même ce soir.
11: Alors demain, c'est la grande journée où nos amis Tchankaïr, les échassiers de Saint-Pédelérin, viennent proposer une promenade dans Saint-Esprit le matin, en musique, en chanson, en danse. Donc samedi matin, à partir de 10h30. Et puis après, à midi, il y a une canter, c'est-à-dire qu'on va pouvoir chanter en gascon pendant une bonne heure. Et ensuite, il y a un bal gascon. Et l'après-midi, pour les amateurs d'échasses, des enfants mêlés et aussi les adultes qui veulent apprendre à monter sur des échasses, il y a un parc à échasses qui sera monté en haut de la rue du Moulin, ici à l'angle de la rue Sainte-Catherine. Voilà, et puis demain soir à 22h, c'est un peu exceptionnel.
9: Et oui, quel corso, il y a une nouveauté, il y a un char.
11: Ah, il y a un char, il y a le char du centenaire de l'Académie Gascogne, puisque notre maison Académie Gascogne fête ses 100 ans cette année. Voilà, donc vous aurez sur le char des musiciens. On a essayé de revenir à la grande tradition des corso bayonnais, où autrefois un char était toujours précédé d'une banda. Et donc nous aurons les danseurs, les échassiers de Saint-Pédelérin qui vont précéder le char du centenaire de l'Académie, sur lequel vous pourrez voir, il y aura 14 musiciens en direct live. qui joueront pour faire danser, mais aussi pour faire chanter. Et comme c'est un char, une chanson, ben le char sera consacré à Salut de Bayonne, qui est quand même l'hymne gascon bayonnais.
9: Parfait, merci beaucoup. Alors je peux vous dire, Milescaredis en basque, comme on dit en gascon?
11: Ben on dira Mefespla.
9: Eh ben parfait, je vous le dis alors. Merci Guy. Au revoir. Merci beaucoup. Je me risque pas au gascon, les Ouskaras, j'essaye, mais le gascon c'est plus compliqué pour
0: je
9: moi.
0: Je m'amuserai pas à le reprononcer effectivement en gascon. Merci beaucoup Médéric et merci à l'Académie Gascon. On vous retrouve tout à l'heure, hein, de toute façon, avec aussi Pierre-Sylvain Moquet et Lucas Esporroy. Ils sont avec vous pour vous faire vivre ces fêtes de Bayonne ce soir, demain et même jusqu'à dimanche sur votre radio locale ici Pays Basque, radio officielle des fêtes de Bayonne.

Femme Like You, c'était Camaro, du bon R&B rap des années 2000. Là, j'en connais qui se sont ambiancés comme jamais. Et dans quelques minutes, on ira retrouver nos animateurs d'ici Pays Basque qui se baladent ici et là pour vous faire vivre les fêtes de Bayonne au mieux. Et puis en attendant, il vous faut un son qui bouge. Je vous mets une nouveauté de Soprano.

0: Ça c'est frais, ça fait bouger la musique du DJ et des bandas. Vous allez la voir ce soir, ne vous en faites pas.
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0: On retrouve Lucas Isporoa près des coulisses des arènes Lage-Payet, je crois.
3: Exactement, Sébastien. Soyez bienvenue aux arènes de Bayonne, absolument, à Lage-Payet. Alors en fait, pour vous expliquer, comme tu l'as dit, dans les coulisses des arènes, je suis très exactement dans le patio des Caballots. C'est là que tout se passe, que les gens qui viennent voir une corrida essaient toujours de jeter un œil. C'est en fait, c'est là où on prépare les chevaux. C'est par cette entrée-là aussi que les toreros arrivent. Ils arriveront, ben, comme la corrida est à 18h30, ils arriveront vers 18h20. Là, pour l'instant, je ne sais pas si vous l'entendez à côté de moi, on est en train de faire trotter les chevaux des alguazils. Si vous ne connaissez pas, ben en fait les alguazils, ce sont ceux qui entrent en tout premier dans l'arène. Il n'y a pas de taureau, rien du tout, hein. C'est au niveau de la présentation et ça permet donc aux toreros de rentrer et de se présenter lors du moment du passeo. Il passe juste à côté de moi, donc là je pense que vous entendez les sabots et ça arrive tranquillement en ce moment là aux arènes. Les premiers spectateurs sont là, on est en plein soleil et donc là moi je m'approche de l'intérieur des arènes et pour tout vous dire, j'arrive devant une porte où il y a marqué Plaza de Toros. C'est celle qui permet d'accéder à la piste, donc au sable là où tout va se passer, mais pour l'instant elle est fermée. La suite ce sera tout à l'heure, quand elle sera ouverte on avancera ensemble.
0: Merci beaucoup Lucas, près des coulisses des arènes Lage-Payet bien sûr. Et puis l'ambiance elle est très loin de retomber hein, sur ici Pays Basque. Dans quelques minutes c'est votre journal de 18h avec Yves Tussaud pour faire le tour de l'actu. On trouvera aussi nos reporters dans les rues de Bayonne, ça c'est jusqu'à 19h. Et la transition parfaite pour vous faire patienter en rythme, elle est signée Womack & Womack, c'est dans quelques instants.
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0: Ici Pays Basque, on vous fait vivre les fêtes jusqu'à 19h avec à l'instant par exemple Teardrops de Womack & Womack. Et sachez que pendant les fêtes, il y a un dispositif spécial pour passer, enfin pas qu'un seul, il y en a beaucoup, pour passer les fêtes tout en sécurité. Par exemple, les lieux refuges labellisés, donc les commerçants, les cafetiers, les peñas, ce sont donc des peñas, restaurants, etc. qui s'engagent pour la ville pour proposer un lieu refuge dans toute cette cohue. C'est des structures qui sont reconnaissables à un drapeau vert flottant sur leur devanture ou un large autocollant reprenant en frise la solidarité des Feisters se donnant la main. En cas de besoin, les personnes qui travaillent dans ces établissements peuvent réagir pour mettre en sécurité les personnes ou suivre un protocole d'assistance pouvant mener jusqu'au secours. Toutes les infos sont à retrouver sur fete.bayonne.fr, rubrique info pratique.
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0: 18h sur votre radio locale. Les infos, c'est avec Yves Tussaud. Bonsoir Yves.
2: Bonsoir Sébastien, bonsoir à tous. La sécheresse au Pays Basque et des nouvelles mesures de restriction d'usage de l'eau potable annoncées par la préfecture. Après les villes d'Asparin et d'Ossès, 28 nouvelles communes sont concernées au Pays Basque par ces restrictions. Saint-Pé-sur-Nivelle, Briscousse, La Bastide-Clairence ou encore Ainhoa par exemple. La liste complète des communes concernées est disponible sur ici.fr. Dans ces 28 communes, il est désormais interdit d'arroser les jardins, les terrains de sport de 8h à 20h, de remplir les piscines et de laver les véhicules à partir du réseau d'eau potable. La ville de Saint-Jean-de-Luz, de son côté, annonce la fermeture de ses douches de plage et de ses fontaines après le passage du bassin de la Nivelle en seuil de crise, qui est le niveau d'alerte le plus élevé. Interdiction également d'arroser les terrains de sport et les espaces verts. Et interdiction à Saint-Jean-de-Luz par la ville de laver les trottoirs, les voiries et l'ensemble des surfaces.
0: La gendarmerie de Saint-Étienne-de-Baïgorry déménage 10 km plus loin à Saint-Jean-Pied-de-Port après un incendie sans doute lié à un problème technique hier matin.
2: Ouais, un sinistre qui n'a pas fait de victime mais qui a largement endommagé le bâtiment qui n'est plus en mesure d'accueillir du public. En début de semaine prochaine, les services, notamment les dépôts de plaintes, seront délocalisés à la gendarmerie de Saint-Jean-Pied-de-Port. Et pour les personnes qui ne peuvent se déplacer, ce sont les gendarmes qui se rendront à leur domicile. Les fêtes de Bayonne, troisième journée, la journée du vendredi, avec dans une demi-heure le début de la première corrida des fêtes dans les arènes de Lâche-Paillet. Paul Nicolas, bonjour.
3: Oui, bonjour.
2: Vous êtes aux arènes, Paul, une corrida blanche ce soir en hommage aux toreros français.
3: Oui, blanche comme la tenue traditionnelle des fêtes de Bayonne. Les toreros français, ils sont trois, la totalité du cartel. Face du bétail andalou de Roman Sorando, des taureaux a priori plutôt mobiles. Les six taureaux dont les poids s'échelonnent entre 517 et 555 kilos. Les toreros donc, Juan Leal qui retrouve les arènes de Bayonne après une prestation remarquée l'an dernier. Clément Dubec, dit Clemente, un torero bordelais formé dans le département des Landes. Et puis le Nîmois, Adrien Salinque. Même s'il fait chaud, les conditions météo sont bonnes. Reste une question, l'affluence difficile.

0: 4 minutes 35, devancé par le Britannique Tom Pidcock qui était dans l'échappée du jour. Demain, c'est la 14e étape, une étape de montagne, 156 km entre Mulhouse et le Markenstein-Fellring. C'est un sommet des Vosges, une station de ski. Enfin, pour les amateurs de sport, on vous donne deux rendez-vous. Demain, samedi, le rugby 10h40, dernier match du championnat des nations pour le 15 de France à Tokyo face au Japon. Maxime Lucu capitaine, Alexandre Rouma, troisième ligne centre. Et puis en football, 23h, petite finale de Coupe du Monde, France-Angleterre. C'est la DER pour Didier Deschamps à la tête de la sélection nationale, à la tête de l'équipe de France. Estival, la météo, Sébastien.
1: Estival, et puis en plus, il fera beau hein, pour les matchs. Hein, si vous voulez profiter les matchs et l'ambiance des fêtes hein, de ce soir, les conditions, elles sont idéales. D'abord, un ciel bien dégagé et une grande douceur côté température. Ça fait du bien. Il fait encore 26 degrés au cœur de Bayonne et à peu près partout ailleurs, avec une petite exception. Un peu plus chaud, 28 à Saint-Palais et 24 à Mendive. À noter, quelques nuages qui devraient s'inviter plus tard dans la nuit, avec peut-être même des risques de pluie vers Saint-Palais. Et pour le week-end, demain samedi, la petite grisaille matinale, elle va très vite s'effacer pour laisser place à un grand soleil et une belle chaleur, avec 27 l'après-midi sur la côte et autour de 30 degrés maximum vers Saint-Jean-Pied-de-Port. Et pour dimanche, c'est un sans faute, un ciel tout bleu du matin au soir. Le thermomètre affichera des températures similaires à samedi, 26 degrés sur la côte et jusqu'à 30 degrés vers l'intérieur.
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1: Et on retrouve tout de suite Chechili Fouaquier avec le groupe Entol Sarmiento en direct de la place de la mairie. Bonjour Chechili.
4: Oui, Rachaldon Sébastien, bonjour à tous. On est à l'ombre, pour tout vous dire, avec Inigo et Cesareta d'Entol Sarmiento. Le groupe est arrivé en début d'après-midi depuis le petit village d'Ecora, en Araba. Et pour la première fois à Bayonne, on va dire bonjour quand même à Inigo. Et Unon Arachaldon, Inigo.
5: Et Unon, bonjour.
4: Bonjour, alors vous parlez un petit peu français?
5: Ouais, un peu je parle. J'ai vécu pendant 2 ans à Toulouse, je fais mes études là-bas et moi je garde un petit peu. Il y a 10 ans, c'était il y a 10 ans, mais je garde un peu.
4: Bon, super. En tout cas, on est très heureux de vous recevoir à Bayonne pour ce concert ce soir, 22h15, Entol Sarmiento, sur la place de la mairie. Vous étiez venu l'année dernière avec votre guitare à l'ouverture, mais là il y a tout le groupe.
5: Oui, oui. Et en fait, on a joué beaucoup pendant les 10 ans, il parlait chez vous, mais pas à Bayonne. Et donc chaque année on disait, mais pourquoi pas à Bayonne? Et cette année finalement on arrivait je crois dans un bon moment, et je crois qu'aujourd'hui ça va être la folie, et ça va être très chaud, je crois.
4: Ouais, ouais, ouais. Alors il fait chaud dehors, mais il va faire chaud sur scène. Ouais. Vous êtes venu évidemment avec tout le groupe. Ouais. Combien de musiciens? C'est qui les musiciens?
5: On est 6 maintenant, on est 6 sur la scène. On a un clavier, un batteur, la basse, et trompette et trombone. Mais après on voyage pendant 15 personnes, environ 15 personnes, avec des techniciens et beaucoup de matériel. Et voilà, cette année, le tour de cette année, c'est un peu plus ambitieuse, on me dit ambitieuse, et que l'année dernière. Donc il y a plus de monde aussi, plus de techniciens, quoi.
4: Ouais. On a vu Inigo cet après-midi, tout à l'heure, là, il y a une heure et quelques, vous avez fait les balances, la mise au point du son, la sonorisation, et il y avait déjà du
5: déjà,
4: monde.
5: Il y avait du monde
4: qui dansait devant la scène.
5: Mais normalement après-midi, quand on fait la sonorisation, il n'y a pas de monde, jamais. Mais dans les concerts qu'il y a des mondes, déjà, normalement dans la soirée, ça traîne n'importe quoi.
4: Ouais, quand ça commence, qu'il y a déjà du public aux répétitions, c'est que le son, ça va être une grosse folie.
5: Ouais.
4: Vous attendez à quoi comme soirée?
5: Je sais pas, parce que je sais qu'il y a beaucoup de monde qui vont venir nous voir parce qu'ils nous connaissent. Mais après, j'imagine qu'il y a beaucoup de monde qui vient de, je sais pas, des autres parties de la France, comme ça, qui peut-être ils connaissent pas le groupe. Mais c'est vrai que le spectacle qu'on a préparé pour le fête du village, c'est comme ça. Je crois que c'est pas tellement important, parce que les chansons qu'on joue sont très, avec beaucoup d'énergie, et même si tu parles pas basque, je crois que tout le monde va danser, va s'amuser. Donc on est tranquille.
4: On a Pierre Rousseau, le technicien, qui dit bye bye bye bye bye. Il parle pas en basque, mais il aime beaucoup Entol Sarmiento. Alors évidemment, c'est une grosse organisation. C'est particulier, les fêtes de village, et là on est à Bayonne, c'est une grosse fête.
5: Ouais.
4: Est-ce qu'il y a du stress avant de monter sur scène, Inigo?
5: Mais pour l'instant pas beaucoup, parce que tant que, enfin, si on voit pas le gens, ben on est tranquille. Mais après, peut-être à 15 minutes avant de sortir, si on voit beaucoup de monde, parce que je me rappelle l'année dernière, peut-être ça va pas être comme l'année dernière dans l'ouverture. Mais dans l'ouverture, c'était. Enfin, je

0: voyais du balcon, je disais, mais qu'est-ce que c'est ça? Enfin, je ne connaissais pas, je ne savais pas qu'il y avait tellement de monde ici. Donc, on va voir, on va voir. On est tranquille parce que je crois qu'on arrive aussi, c'est notre 5e, 6e concert dans cette tour. Donc, déjà, les fautes, ils ont sorti dans le premier concert. Donc, maintenant, on vient plus, comment on dit, en espagnol, on dit rouler, plus travailler déjà. Et donc, je crois que ça va très bien. Ça va très...
1: Conquista, c'est le titre de votre dernier album, c'est le titre de la tournée aussi. Vous allez à la conquête du public, mais ça fait déjà 21 ans que vous êtes à la conquête du public avec Anto Sarmiento.
0: Oui, mais bon, la conquête du public, oui, mais l'album parlait surtout de la conquête de notre corps, tu vois.
1: Le cœur.
0: Le corps.
1: Biotza.
0: De cette réconscience de fond, des moments
1: c'est
0: présents.
1: La même chose, hein. Ouais, conquérir j'imagine. Le public, c'est conquérir les cœurs du public aussi.
0: Ouais, mais pour pouvoir faire la conquête du public, il faut d'avance faire ta propre, comment dire, la conquête de ton corps.
1: Ouais.
0: Donc, je crois que c'était la troisième fois que je fais un français, que je parle en français public, donc désolé s'il y a beaucoup de mots.
1: Ah non, mais c'est très bien. Nous, on est très contents et c'est super. Inigo,
0: ça va, non ?
1: Vous venez d'un tout petit village d'Alaba et vous parlez en euskara, vous chantez en euskara et ça, c'est vraiment l'âme aussi d'Anto Sarmiento et c'est important pour vous.
0: Mais il faut comprendre que le groupe c'est du sud du Pays Basque, mais on habite à 10 minutes de Logroño, c'est une ville d'Espagne, donc on habite dans la périphérie donc où il y a beaucoup de monde qui parlait pas basque. Même il y a beaucoup de musiciens qui parlaient pas basque, mais consciemment, on a décidé. C'était un choix qu'on a fait pendant qui passaient les années, et on a fait une transition pour parler en basque. Donc, arriver à Bayona où je sais qu'il y a beaucoup de monde qui parlait pas basque et pouvoir faire un concert en basque ici dans la place de la mairie, je crois que déjà ça c'est important, c'est important.
1: Alors il y a des gens qui disent on est un peu fatigué, on va pas venir au fête de Bayonne, il fait chaud. Bon, c'est pas... il faut venir ce soir à 22h15 sur la place de la mairie pour voir Anto Sarmiento.
0: Mais à minuit, t'es chez toi déjà au lit.
1: Je crois qu'après le concert, ils auront plus envie de rentrer après. Ils auront envie de continuer à faire la fête.
0: On a besoin de quelques heures pour se relaxer.
1: Bon, denaden, milesker handi bat, inigo etxe zarreta gurekin egonik.
0: Eskerrik asko.
1: Ara, Bayonako pestak barnetik, biziko ditutzue lagunekin, Anto Sarmiento taldearekin, eta gu plazan izanen gira, kantuz, dantzan, eta bihotza idekirik.
0: Eskerrik asko, ongi pasatuko dugu.
1: Bai, ongi pasatuko dugu, ça va être un grand moment des fêtes de Bayonne, sans aucun doute. On est très heureux d'avoir Anto Sarmiento sur la place de la mairie ce soir à 22h15. Il y aura Julie Roux en première partie à partir de 20h30. Alors n'hésitez pas, prenez le bus, le vélo, la trottinette, vous venez à pied, vous venez comme vous voulez, mais venez...
0: Célébrons la vie ensemble aujourd'hui.
1: Voilà, c'est exactement ça, on va célébrer la vie. Mileska, on y va, Inigo? Voilà, Sébastien.
2: Merci beaucoup, on est prêt. Ah ben oui, je sais, en direct là avec le groupe Anto Sarmiento ce soir, le grand concert à 22h15, place de la mairie. Et évidemment, après l'interview, il fallait bien un petit extrait d'Anto Sarmiento.

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2: Bienvenue si vous nous rejoignez dans les bouchons ou en préparant l'apéro, histoire de bien ouvrir ce week-end festif. Notre équipe est toujours mobilisée dans les rues de Bayonne jusqu'à 19h pour vous transmettre l'ambiance incroyable de ces fêtes. Médéric Bouillon, Pierre-Sylvain Moquet, Lucas Espourroy, à la demi-heure, on fera aussi un point sur l'étape du Tour de France d'aujourd'hui. Ça sera dans le journal du Tour à 18h30, présenté par Gilles Damenghi. Mais tout de suite, on retrouve Lucas en direct des arènes de Bayonne.
3: Absolument, en direct de La Chepaillée, Sébastien, avec les différents taureaux qui sont arrivés pour cette corrida blanche, une corrida 100% française, avec Adrien Salenc notamment, et puis Clémente aussi qui sera dans l'arène d'ici quelques instants. Clémente, merci de nous accorder quelques secondes. Elle a quelque chose de particulier, cette arène de Bayonne. Vous qui êtes sur la piste, racontez-nous.
4: Écoutez, oui, c'est une arène atypique. Ça a été une des plus grandes arènes de France. On parle de 10 000 spectateurs, c'est une arène avec beaucoup de cachets. C'est vrai que son architecture est atypique et elle plaît aux toréens. Le sable aussi, il est agréable et je pense que c'est une arène où on a envie de se donner. Donc il y a tout pour une belle après-midi.
3: Sur une corrida 100% française, configuration assez rare.
4: Oui, effectivement, c'est vrai que dans le sud-ouest, on ne voit pas forcément ce genre d'événement, mais je pense que les trois toreurs, on s'est mérité ce poste-là aujourd'hui et ça va être une belle chose, une belle compétition et à la fois une belle preuve que la tauromachie française va bien en ce moment.
3: Souhaitez.
4: C'est très gentil.
3: Merci beaucoup. 18h30 donc pour le passé haut de cette corrida blanche. Comme je vous le disais, on continue d'avancer dans ces arènes. On était dans le patio des Caballos tout à l'heure. La porte de la Plaza de Toros vient de s'ouvrir et donc passé haut dans moins de 10 minutes où évidemment les différents, ça y est, tous les toreros sont arrivés et donc ça débute dans quelques minutes. Et de toute façon, on vous résumera tout ça dans les différents journaux demain matin avec Paul Nicolaï qui est sur place.
2: Merci beaucoup Lucas en direct donc des arènes de La Chepaillée pour cette première corrida. Allez, on souffle un peu quand même avec Charlotte Cardin avant de retrouver la suite des événements et encore des tas de choses qui vous attendent.

0: Ça, j'adore, c'est rafraîchissant. The Way We Touch de Charlotte Cardin. Et nos animateurs continuent de vous faire vivre les fêtes de Bayonne à fond, notamment avec Pierre-Sylvain Moquet qu'on a maintenant en direct, qui va danser, ou qui danse déjà, je ne sais pas, la Zumba au fronton, Jean Daugé avec les Feisters. Alors ça, c'est un truc à ne pas rater. Pierre-Sylvain, vous m'entendez ?
1: Oui, je vous entends, Sébastien. Je suis actuellement au fronton Jean Daugé. Alors, vous parlez de Zumba. Je suis malheureusement obligé de vous dire qu'il n'y aura pas de Zumba ce soir. Il y a un petit problème technique. C'est pas grave. Si vous voulez faire de la Zumba pour la place de la Liberté, ou alors on peut quand même venir demain. Je suis avec Alain, président de l'Aviron Bayonnais et Échecou Pilota. Bonjour Alain.
2: Oui, bonjour à tous et bonjour à toutes.
1: Alain, bon, pas de Zumba ce soir, petit problème technique, mais on peut revenir demain.
2: Bien évidemment. Vous savez qu'à l'Aviron Bayonnais Pilota Basque, on rebondit tout le temps. Donc si aujourd'hui il n'y a pas de Zumba, ben on va rebondir et demain il y aura de la Zumba. Donc la Zumba demain va se situer vers 18h. À 17h, nous avons le lancer de béret, le championnat des fêtes de Bayonne du lancer de béret. Donc à 17h au fronton du stade Jean Daugé. Et en suivant, avant la partie de Rospala, il y aura donc Zumba. Donc on va dire échauffement musical sur la cancha de Jean Daugé. Donc pour bien s'échauffer pour la grosse pala qui va arriver juste après.
1: Voilà. Alors on vient évidemment demain au fronton Jean Daugé, mais on vient aussi dès ce soir parce qu'il y a quelque chose à partir de 19h. Dites-nous tout.
2: Absolument. Toute la semaine, nous proposons des spécialités de pelote basque au fronton du stade Jean Daugé. Donc hier, nous avons proposé du Schister à Yoko Harbi et du Schister. Le Schister s'adresse aux personnes entre 55 et 84 ans. Et oui, il y a des licenciés de 84 ans qui jouent au Schister, c'est-à-dire un Schister en plastique avec une pelote adaptée, mais en cuir, qui rebondit un peu moins. Et les gens trouvent un plaisir terrible à jouer parce que à Schistera, on attrape la pelote et on la renvoie. On ne tape pas dans la pelote. Et donc, c'est un geste qui ne fait pas mal ni à l'épaule ni au dos. Donc, Schister, c'était très bien. Juste après, donc, les personnes ont pu essayer le Schister sur le fronton hier. On a eu un monde fou. Trois files qui attendaient de jouer. C'était top niveau. Juste après, nous avons une partie de Schister à Yoko Harbi, des jeunes du club. Belle partie, deux manches. Donc, on s'est régalé. Voilà, on a passé une belle soirée. Et donc, aujourd'hui, belle soirée de pelote également, avec aujourd'hui du Grand Schistera, une autre spécialité, avec des joueurs du bac. Et oui, les Biarros vont venir à Bayonne, mais ils prennent beaucoup de plaisir pour venir à Bayonne voir de la pelote. Et comme je dis toujours, les fêtes de Bayonne, ça n'a jamais été en rouge et blanc. Rouge et blanc, ce sont les Biarros. L'effet de Bayonne, c'est en blanc et rouge. Il y a une petite nuance quand même qui, pour nous Bayonnais, veut dire beaucoup. Donc, l'effet de Bayonne, c'est en blanc et rouge. Et donc, c'est pour ça que nos amis Biarros du BAC, Biarritz Athletic Club, du Grand Schistera, vont venir faire une démonstration ce soir à partir de 18h45, 19h. Donc, voilà, une belle démonstration de pelote. Et on terminera la semaine de pelote avec toutes les spécialités proposées demain, samedi. Donc, comme je vous ai dit, à 17h, nous allons innover avec le lancer des fêtes de Bayonne de Béret Basque. Donc, Basque ou Béarnais, on ne sait pas trop. On verra tout ça. Donc, tout ça, on verra tout ça à demain, 17h. Donc, il y aura un championnat pour les garçons, pour les filles et pour les enfants de moins de 12 ans. Voilà.
1: Mais là, c'est un programme incroyable, Alain. Là. Ah non, mais là, il faut que je renote tout. Là. C'est incroyable. C'est incroyable.
0: Programme
1: et en plus,
0: fou.
1: Il faut absolument venir au fronton Jean Daugé parce que, vous me le disiez tout à l'heure, on est en zone libre ici.
2: Absolument, nous sommes en zone libre, on n'a pas besoin de bracelet ici. On n'est pas de bracelet électronique ici pour savoir où on est. Donc sans bracelet, vous venez au fronton du stade Jean Daugé. Vous êtes à 2 minutes du Bronx, c'est-à-dire du bord de Nive. Donc juste à côté, venez au fronton du stade Jean Daugé. Passez de bons moments, respirez le grand air et ensuite vous pourrez retourner dans le Bronx.
1: Merci beaucoup. Alors voilà, le message est passé. En plus, vous avez l'occasion de boire quelques petits verres, de manger des talos. Évidemment, les planchas commencent à être allumés. Donc, c'est vraiment un endroit qu'il ne faut pas rater ce soir et aussi ce week-end. Merci beaucoup, Alain. Passez de belles fêtes.
2: Merci, vous aussi. Bonne fête à tous.
0: Merci beaucoup, Pierre-Sylvain. Merci beaucoup. Donc, à 2 minutes en bord de Nive au fronton. La Zumba, c'est demain à 18h. Merci d'avoir partagé avec nous cette ambiance. Et puis, ça va continuer hein, jusqu'à 19h. On va aussi faire un point de trafic un petit peu plus tard. Mais en attendant, on n'oublie pas, c'est la fête avec Michel Fugain.

0: Pascal Obispo sur ICI Pays Basque, juste avant de retrouver l'infotrafic dans quelques minutes sur votre radio locale. Et maintenant, tout de suite, à 18h30, le journal du Tour de France, présenté par Gilles Damenghi. On reviendra notamment sur cette 13e étape de Dole jusqu'à Belfort, 205 km. C'est maintenant.
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2: Est-elle un lion rugissant ? Mauro Schmidt s'impose à Belfort au terme de la plus longue étape de ce Tour de France. Le Suisse s'est même payé le luxe de lever sa roue avant en passant la ligne, juste devant le Colombien Terrada. Première victoire sur le Tour de France pour Mauro Schmidt, 26 ans. Bonsoir Bruno Blanzin.
3: Bonsoir.
2: On vous retrouve en direct de Belfort. Quelle étape ? C'est parti sur un rythme endiablé et ça n'a jamais débranché.
3: Oui, elle se termine à 50 km/h de moyenne, Gilda, cette étape, alors qu'il y avait quand même deux difficultés au menu, hein, le col des Croix, 5 km à 5%, et puis le ballon d'Alsace, ce n'est pas rien, c'est 9 km d'ascension à 7%. Mais en fait, on a eu la plus longue étape du Tour de France, et quelque part la plus folle, on ne s'y attendait pas forcément, avec à un moment donné, un regroupement de 57 coureurs en tête, à 90 km de l'arrivée, et avant les difficultés que je viens de vous citer. Et puis il y a eu l'ascension du ballon d'Alsace, 10 hommes qui ont basculé dans la descente, un toboggan de 30 km parmi lesquels 3 Français. Tout le monde regardait Pidcock, le grandissime favori, et c'est finalement Schmidt qui s'impose au sprint devant Terrada, parce que les deux sont partis, le Suisse et puis le Colombien, à 15 km de l'arrivée, et ça s'est réglé entre les deux. Et donc cette victoire suisse la 60e pour un Suisse sur le Tour de France.
2: Et 50 km/h, c'est tout simplement l'étape de plus de 200 km la plus rapide de l'histoire du Tour. Imaginez, les organisateurs avaient prévu une vitesse moyenne entre 42 et 46 après le record absolu battu mercredi à Nevers. On est décidément sur un Tour très rapide. Premier Français de cette 13e étape, Kevin Vauclin, 6e. Le Normand se sent de mieux en mieux, mais dans le final, il n'est pas parvenu à prendre la roue de Terrada et de Schmidt.
4: Et bien, sûrement moi avec Luc Plap et Mauro Schmidt, ils ont réussi à très bien jouer. Bon, c'est parti et on s'est un peu enterré. Je pense qu'en fait, d'avoir deux UAE nous a un peu mis le bordel, tout simplement. Et ça a été compliqué de manager dans le final. J'ai essayé tout ça, mais bon, voilà. Tout le monde regardait un peu Tom Pidcock, hein, parce que c'est pour le classement général. C'était pas facile à gérer comme finale.
2: Avec son maillot bleu, blanc, rouge, Romain Grégoire, lui, a vécu une journée particulière, puisque le Tour passait chez lui, dans le Doubs, à Saint-Vite, et le coureur de Groupama est parvenu à se glisser dans l'échappée, Bruno.
3: Mais juste après avoir salué ses amis, son fan club à Saint-Vite, hein, où on l'a même vu en photo, on a vu son portrait sur un rond-point, effectivement. Il a réussi derrière à attaquer, à se retrouver dans l'échappée, mais il l'a confirmé à l'arrivée au micro de Thomas Coignac. Les jambes pour gagner, c'est encore compliqué. Il va mieux. Il a eu un début de tour difficile, le champion de France, mais il a pu profiter quand même sur ses terres ici dans le Doubs. Il termine 26e à 3 minutes et 19 secondes du vainqueur, justement le français Romain Grégoire.
2: Eh bien, on va l'écouter, Romain Grégoire, qui effectivement est un petit peu en difficulté sur ce tour.
5: Ouais, quand même, c'était sympa, surtout en début de course, je voyais qu'il y avait beaucoup de monde, mais ouais, c'est rapidement, c'est le mal de jambes qui est passé au-dessus. Je crois que la première heure, j'en ai 55 de moyenne, donc ça n'a pas débranché. Et ouais, même si j'essayais de profiter un petit peu de ce qui se passait autour de la route, ça a fait mal aux jambes, quoi. Il faudrait un miracle, franchement, pour gagner une étape d'étape quand je vois mon niveau par rapport à tous les autres aujourd'hui, quoi.
2: Et au classement général, Tadej Pogacar porte toujours le maillot jaune, mais il y a le rapproché de Tom Pidcock, 3e de l'étape, élu combatif du jour. Le Britannique fait une belle opération au classement. Pidcock remonte à la 4e place, donc il passe devant le Français Paul Sexas, 6e. Rien de grave, Bruno, pour Paul Sexas.
3: Non, le petit problème pour Sexas, c'est que je vous ai parlé tout à l'heure de la cinquantaine d'échappés. Il y avait deux équipes qui n'étaient pas représentées sur les 23 du Tour de France, et il y avait la sienne. Donc ce n'est pas très très grave de voir Pidcock passer devant. Il est toujours 6e à 4 minutes 35 secondes, Paul Sexas, avant de démarrer la montagne demain, mais pas d'affolement de ce côté-là.
2: Bon, tant mieux. Aujourd'hui, le peloton des favoris a coupé la ligne avec 7 minutes 30 de retard, donc un peu de répit pour les hommes forts, car le week-end s'annonce très corsé. Ça commence par une étape de montagne demain, 155 km entre Mulhouse et le Markstein, avec 4 cols au programme, dont une montée inédite. Les précisions du patron du Tour, Christian Prudhomme.
6: Une étape qui va s'élancer de Mulhouse, avec dans le final, sur l'autre versant du Grand Ballon, une montée inédite, la montée du Hag, une montée très rude, très raide, avec des pourcentages très inégaux. En fait, c'est une route qui existait déjà, qui a été reconstruite pour permettre à tous les véhicules qui n'ont pas de moteur de monter, et donc au courant professionnel. On l'utilisera pour la première fois. Elle est sur une grande partie boisée. Gros avantage évidemment pour les champions, gros avantage aussi pour le public du Tour de France. Et le sommet de cette montée, à 2 km plus haut, on arrive au Grand Ballon et on va descendre sur 6 km pour aller jusqu'au Markstein, où le dernier vainqueur s'appelle Tadej Pogacar.
2: Évidemment, Pogacar qui sera encore favori demain, étape à vivre sur votre radio ici à partir de 13h30. Merci Bruno Blanza en direct de Belfort. Merci également à Andreas Jaffré pour les liaisons techniques. À demain.
0: Un petit coup d'œil sur nos routes du Pays Basque. Ça coince un peu aux abords de Biarritz, par exemple l'avenue Reine Victoria ou l'avenue du Golfe, également l'avenue Président Kennedy, direction quartier de la gare. À Bayonne, c'est bouché de partout, évidemment, avec les fêtes. Les routes sont fermées ou déviées. Privilégiez le vélo ou les transports en commun. Je confirme des bouchons sur le boulevard du PAB à Saint-Jean-de-Luz, centre-ville, c'est compliqué. Et côté autoroutier, des difficultés vers la frontière en remontant la frontière espagnole sur l'A63. Et au niveau du réseau Tchic-Tchac, le plan de circulation est modifié dans le centre-ville de Bayonne. Il y a des déviations en fait un petit peu de partout. Vous pouvez retrouver ces informations sur tchic-tchac.fr. Et puis si dans tous les cas vous avez quelque chose à nous signaler d'inhabituel, vous pouvez le faire à notre numéro ou sur WhatsApp au 05 59 2x17 2x. À suivre, on va encore retrouver nos animateurs d'ici Pays Basque qui sont de partout dans Bayonne pour vous faire vivre ces fêtes dans les prochaines minutes. Aussi Oriane, soirée mondaine.
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0: Soirée mondaine, Doria à l'instant sur votre radio locale, la Niçoise.
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0: Ici Pays Basque, vous le savez, c'est la radio qui vous rend service. Tous les jours, vous pouvez nous laisser des messages. Si vous organisez par exemple un événement ou un bon plan, vous pouvez nous en parler au 05 59 2 x 17 2 fois.
2: Bonjour à tous et à toutes. Après le concert d'Olé le 9 juillet dernier à Bidart, qui a d'ailleurs obtenu un vif succès, la chorale mixte Kantaouli Abeshbatsa du Ruy a le plaisir de proposer un concert le jeudi 23 juillet à 21h en l'église Saint-Jacques de Béobi dans le cadre des fêtes de Paouchou. Dirigé par Isabelle Lacar, les 35 chanteurs de Kantaouli vous invitent à un voyage musical au son des polyphonies traditionnelles basques et d'ailleurs. Nous avons décidé d'une libre participation pour assister à notre concert. Très bientôt.
0: Vous aussi, n'hésitez pas à nous laisser un message sur notre WhatsApp au 05 59 2 x 17 2 fois. 18h42.
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0: We Are All One, c'est un énorme classique de Jimmy Cliff. Et dans quelques minutes, on ira d'ailleurs retrouver Médéric Bouillon, puisqu'on est toujours en direct jusqu'à 19h des fêtes de Bayonne. Nos animateurs sont sur place pour vous faire vivre le cœur de ces fêtes. Ça se passe sur Ici Pays Basque, la radio officielle des fêtes.

0: We Are All One de Jimmy Cliff, sorti sur en 1983, The Power and Glory, un super album de reggae incroyable.
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0: Ici Pays Basque, la radio officielle des fêtes de Bayonne. On retrouve Médéric Bouillon en direct près de la gare de Bayonne à la rencontre de l'arrivée des Festaires.
3: Oui, sur le parvis de la gare, Sébastien, j'ai rencontré un groupe de 5 personnes. Ils viennent du Nord. Ils viennent de Bordeaux. Ils viennent du nord de l'Adour. Salut Nathan.
4: Salut.
3: Alors vas-y, présente-moi un peu toute l'équipe là qui est venue faire les fêtes de Bayonne.
4: Alors déjà pour commencer, c'est pas le nord Bordeaux, c'est le sud-ouest. On reste dans le sud-ouest. Je suis venu avec Flo, Hugo, Elvin et Tiffen.
3: Et là, vous allez faire les fêtes ensemble. Est-ce que c'est la première fois? Est-ce que c'est une habitude?
4: Écoute, c'est la première fois. On va essayer. Je crois qu'on va kiffer. On aime bien l'alcool, on aime bien la fête, donc ça va le faire.
3: Avec modération quand même.
4: Toujours, toujours, nous, toujours. Ouais. On sait gérer.
3: Qu'est-ce que vous êtes venu chercher ici, Tiffen, à Bayonne?
5: Alors moi, juste, j'aimerais faire une petite déclaration pour Maxime Lucu. Je m'excuse d'avance pour Marie, parce que je suis très, très amoureuse de ton mec. Voilà. Moi, je t'aime depuis que t'as des cheveux à Biarritz, sache-le. Même si t'es mieux sans. Et voilà. Et moi, je fais les fêtes tous les ans parce que Nathan, c'est sa première fois. Mais moi, mon père est bayonnais, du coup, je connais très, très bien les fêtes.
3: Et alors, qu'est-ce qui te plaît ici dans l'ambiance des fêtes de Bayonne?
5: Mais c'est pas compliqué, c'est les mulets moustaches qui font du rugby. Voilà.
3: Voilà. Alors, Sébastien, est-ce que vous avez le mulet moustache?
0: Alors, non et non. Voilà.
3: Non et non. Ni mulet, ni moustache pour Sébastien. Ça va être quoi le programme ce soir et dans les prochains jours, vous qui êtes venu passer le week-end ici?
6: Trouver une fille.
3: Trouver une fille, super. Je savais que j'avais choisi les bonnes personnes à la sortie du train de Bordeaux.
5: Même si elle est morte, c'est pas grave. Hein.
3: Oh non, mais qu'est-ce qu'il me faut Nathan?
4: Oui, bah nous le programme c'est faire la fête, trouver un bar où on peut se poser, boire des coups, s'amuser entre copains et pas se prendre la tête, hein, profiter.
3: Voilà, alors il y a aussi Entol Sarmiento en concert ce soir, il y a les vaches en ce moment, il y a pas mal de trucs cool à voir et à faire ici.
4: Oui, exactement. Après, on ne sait pas encore, on ne connaît pas trop, donc on va découvrir. Je pense qu'on va faire le tour et on verra bien. Entol Sarmiento, c'est?
3: C'est ce soir à 22h15, place de la Liberté à la mairie.
4: Eh bien, je pense qu'on y sera alors.
3: Voilà, il faut y aller, absolument. Vous voyez, ils sont déjà chauds à faire la fête, ceux qui arrivent de Bordeaux.
0: Merci. Merci beaucoup Médéric, merci également. L'occasion de préciser qu'il y a plus d'1h30 de retard hein, sur certains TGV, ça peut peut-être impacter le bus des fêtes. Merci beaucoup Médéric.
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0: Allez, on reste dans l'ambiance des fêtes. On va voir Lauriane Rodriguez pour les petits plaisirs de l'été. Et là, on va partir à Pamplune, à la rencontre de Michel.
7: Une ambiance que je ne retrouve pas ici en France, quand je sors. Je m'appelle Michel, j'ai 59 ans maintenant, je suis de Saint-Jean-Pied-de-Port et mon plaisir de l'été c'est participer, peut-être pas tous les jours, mais du 7 au 14 juillet aux fêtes de la Saint-Fermine. C'est quelque chose que j'adore, je trouve mon compte, je m'en vais avec des copains. Ensuite je repars avec ma sœur, mes cousins et je me régale parce que déjà je trouve qu'il y a une ambiance fabuleuse. Ça chante, ça danse, tout le monde ensemble, on trouve des mariachis, des roteros, des bertus, des batucada, de tout, on trouve de tout. Et il y a quelque chose en plus, il y a l'Enciero auquel j'ai pu participer il y a maintenant, il y a très très très très très longtemps. Les années m'ont rattrapé, les taureaux vont vite et moi je cours moins vite.
8: Est-ce que vous avez tenu longtemps devant les taureaux?
7: On ne peut pas tenir très longtemps parce que ce petit noir derrière il nous fait très peur. Il y a du monde qui court aussi. Oui, effectivement, j'ai cru courir avec la trouille 10 minutes, mais en fait non. C'est que quelques secondes et que quelques mètres. J'ai eu très très peur. Après la course, tétanisé, je suis resté tétanisé contre un mur pendant 5-10 bonnes minutes. Je souhaite aux auditeurs d'ici de passer un bel été avec un peu de soleil, de pas se prendre la tête et de vivre au jour le jour et de profiter de simples petits plaisirs, un petit verre en terrasse, rencontre avec des amis, plage, montagne, de savoir rigoler en toute amitié.
0: C'était Michel de Saint-Jean-Pied-de-Port et son amour pour la Sainte-Fermine. Les petits plaisirs de l'été signé Lauriane Rodriguez. C'est à retrouver chaque jour sur votre radio locale ici Pays Basque. Et là, ce qu'on retrouve maintenant tout de suite, c'est une nouveauté de Mylène Farmer. C'est à qui le tour?

0: Demain soir, après la plage, pensez aux courses. Vous avez rendez-vous dès 19h à l'Hippodrome des Fleurs à Biarritz pour une soirée hippique et pique. Une réunion pour tous les amateurs de Paris et de trop. Animation et restauration prévues sur place. Le meeting de trop à Biarritz, c'est demain soir avec Ici Pays Basque.
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9: Bientôt la fin de ce 17-19, mais on vous l'a dit, on vous fait vivre les fêtes jusqu'au bout sur Ici Pays Basque, hein, jusqu'à la dernière seconde. Et on retrouve Pierre-Sylvain Moquet en plein cœur de Bayonne, à côté de ceux qui fournissent les passes pour les fêtes.
10: Oui, Sébastien, je suis porte d'Espagne devant la caisse passe-fête, puisque vous le savez, à partir d'aujourd'hui, le passe-fête est obligatoire. Ce bracelet, certains sont en train de faire la queue se remplit, puisque c'est obligatoire pour profiter notamment du concert de ce soir, mais aussi des fêtes pour tout le week-end. Je suis par exemple avec Maïder, qui elle est d'Anglette, et elle a dû acheter son bracelet. Bonjour Maïder.
11: Bonjour.
10: Bon alors, qu'est-ce que vous en pensez de ce bracelet? Vous pensez que c'est une bonne idée quand même?
11: Bah, il faut participer un peu à tout ce qui est sécurité et tout ce qui est organisation.
10: Vous avez prévu de faire les fêtes, c'est seulement pour ce soir ou aussi pour tout le week-end que vous avez pris le bracelet ce soir?
11: Pour ce soir et dimanche.
10: Et qu'est-ce que vous avez prévu de faire pendant les fêtes?
11: Ben, les concerts et voilà, tourner un peu dans la ville.
10: Et vous pensez que le bracelet sert à quelque chose, sert à réguler, sert à faire venir moins de monde le week-end?
11: Ça je suis pas sûre, ça je pense pas, parce qu'il y a toujours de plus en plus de monde j'ai l'impression, mais bon.
10: Vous allez quand même pouvoir profiter de ces fêtes. Vous pensez qu'en tant qu'Angloï, vous pourriez quand même avoir un petit peu le droit d'avoir ce bracelet comme les Bayonnais?
11: Ça serait bien.
10: On fait une demande pour l'année prochaine?
11: Ouais, c'est ça, on peut.
10: Qu'est-ce qu'on peut vous souhaiter pour les fêtes que vous allez passer, Maïder?
11: De passer de belles fêtes.
10: Vous êtes avec votre copine Élise, bayonnaise. Bon, qui c'est qui a convaincu l'autre de venir ce soir entre Maïder et vous, Élise?
12: Bah, toutes les deux, parce que c'est vraiment notre rituel depuis beaucoup d'années de venir sur les fêtes, donc on s'est motivés toutes les deux, voilà.
10: Et c'est la première fois que vous venez cette semaine ou alors vous êtes déjà venu mercredi, jeudi?
12: Non, on a déjà fait mercredi, jeudi, et normalement ce soir on avait dit qu'on n'y allait pas, mais on n'a pas pu résister.
10: Vous avez craqué au dernier moment, il fallait prendre le bracelet. Merci beaucoup Maïder et Élise, passez de très belles fêtes, merci beaucoup.
9: Merci beaucoup Pierre-Sylvain, on vous retrouve demain matin et on continue en musique, on vous met dans l'ambiance des fêtes.

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0: 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La musique d'ici c'est terminée, si vous avez aimé cette musique c'est Entol Sarmiento et le groupe sera ce soir en concert au Fête de Bayonne sur la place de la mairie à 22h15. Il n'est pas trop tard pour prendre la route et venir faire un tour à Bayonne. 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
1: 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Il est 20h.
0: Ici, les essentiels de Décibel. Émilie Mazoyer et Laurent Voulzy.
2: Oh, qu'est-ce que je suis contente de vous retrouver, Laurent. Ça fait trop longtemps que je ne vous ai pas vu.
3: C'est très gentil,
2: oui.
3: C'est réciproque.
2: Ah, merci beaucoup. J'ai essayé de vous courir après, mais alors de cathédrale, en concert, en festival, en studio, c'était impossible de vous attraper.
3: Mais je suis là.
2: Oui, vous êtes là. Alors, vous avez une triple actualité entre votre tournée 21 souvenirs, donc qui sort vendredi, et puis collection que j'ai beaucoup aimé, vos inédits et vos raretés qui sont réunis sur un opus assez exceptionnel, je dois dire. Mais avant tout ça, il faut qu'on parle de l'album de rap le plus chaud de l'hiver sur lequel vous figurez. C'est l'album de This Is. Le titre le plus cool de l'album s'appelle Surfer et This Is a invité Laurent Voulzy.

0: ce temps à vous aimer, Laurent Voulzy, et vous réussissez encore à nous surprendre. Racontez-moi cette aventure avec This Is.
1: Écoutez, je chantais dans... C'était au cours de la tournée des cathédrales.
0: Ouais.
1: Donc, je chantais dans une grande église à Paris. Et il est venu me voir à la fin du concert. Et puis, il m'a envoyé un petit mot très gentil. Et il m'a fait savoir que... il aimerait bien qu'on se rencontre et peut-être pourquoi pas essayer de collaborer ensemble. Et j'ai trouvé que c'était super sympa, que son courrier était sympa, sa visite était sympa. Et donc je suis allé le retrouver en studio trois fois, une fois à Paris, une fois à Bruxelles et une fois dans le sud. Et puis on s'est mis à faire cette chanson ensemble. Et puis je la trouve très jolie. Voilà.
0: Elle est très belle, très très belle, très réussie.
1: Voilà, surfeur. Ouais. J'avais déjà entendu, hein, ils avaient déjà fait une belle ébauche au studio que j'avais adoré, et donc j'ai mis ma patte dessus un petit peu, quoi. J'ai beaucoup aimé cette expérience. Voilà.
0: 21 souvenirs sort vendredi. C'est la première fois que vous avez un best-of qui sort en double vinyle, puisque, alors évidemment, vos albums étaient sortis en vinyle à l'époque, et puis après, il n'y avait plus de vinyle, et puis finalement, c'est le retour du vinyle. Est-ce que ça vous réjouit, ça, vous qui êtes fan de musique et oreille très sûre?
1: Oui, oreille très sûre, je ne sais pas, enfin...
0: Oh bah quand même, le son de vos albums, c'est quelque chose.
1: Oui, je mets du temps pour faire mes albums, et je suis beaucoup moins difficile avec les albums des... Si je rentre dans un magasin puis que j'entends dans un haut-parleur une chanson qui me plaît, j'ai envie de l'écouter plus et j'ai envie éventuellement d'acheter l'album ou je sais pas. Voilà, je fais mes disques, alors je suis casse-pied, mais je crois que je suis comme quelqu'un qui serait heureux d'aller manger chez des gens, même si le plat n'est pas révolutionnaire. Par contre, la personne qui fait la cuisine elle-même, elle a peur, elle a envie que son repas soit réussi, quelle que soit la sophistication. Alors, pour en revenir à...
0: Au retour du vinyle.
1: Retour du vinyle, alors. J'étais content. Alors, j'avais dans l'idée, je me disais, je vais faire... Ce serait bien, il y a des gens autour de moi qui m'ont dit, non, on n'a pas... On a, on, on a

0: Voilà, donc je sortais des 45 tours, des 45 tours, des 45 tours.
1: Ouais, on va en parler parce que vous avez sorti d'ailleurs un 45 tours pour fêter ça. Alors pour ceux qui ont gardé une platine CD, ça sort aussi en CD bien sûr, c'est 21 chansons, donc 21 souvenirs. On pourrait aussi l'appeler 21 tubes, ce serait moins joli que le mot souvenir, mais c'est vrai. Et c'est dingue de se rendre compte, en regardant la liste des chansons, Les Nuits sans qui mouillent, Le Soleil donne, Le cœur grenadine, Le pouvoir des fleurs, Paradoxal système, toutes ces chansons de toutes ces époques différentes, on les connaît par cœur, on sait plus nos tables de multiplication, mais vos chansons, elles sont collées à nous. Est-ce que vous pensez que vous avez la recette de la potion magique?
0: Non.
1: Alors vous l'avez eue au moins 21 fois.
0: Non mais je crois pas qu'il y ait de recette en fait.
1: C'est vrai.
0: Ou il y en a une très mystérieuse que je ne connais pas, qu'on m'a glissée en douce, mais je la vois pas, je la trouve pas dans mes poches. Non, il y a pas de, franchement, je trouve pas qu'il y ait. Je trouve que j'ai de la chance. Des fois, il y a des gens qui me disent « t'as pas de chance, t'as travaillé pour... » Mais non, mais j'ai aussi de la chance. J'ai de la chance d'avoir rencontré Alain Souchon. J'ai de la chance d'être comme je suis, c'est-à-dire de ne jamais être content tout de suite de ce que je fais. Alors, quand j'ai trouvé une musique, deux jours après, je l'écoute le matin, ou je sais pas quand, l'après-midi... Et avec le recul, comme si c'était une chanson d'un autre, et là je me fais pas de cadeau. Je me dis non, là on est à côté. Par contre, quand ça me fait une émotion, à ce moment-là, oui, ouais.
1: Il y a énormément d'émotions, c'est vrai, dans ces chansons, et à les réécouter, bien sûr. Il y en a une qui est étudiée dans les écoles, tellement elle est pleine d'émotions, tellement elle disait des choses quand elle est sortie au milieu des années 80, et elle continue à en dire aujourd'hui au milieu des années 2020. C'est Belle-Île en mer, Marie Galante. Est-ce qu'elle a une place à part dans votre cœur? Elle me semble très intime.
0: Oui. Elle a une place à part dans mon cœur, je crois. C'est peut-être, je dirais peut-être, une des premières chansons dont le texte raconte une double teinte. Mm-hmm. Il y a une surface, puis quand on gratte un peu, c'est un peu une chanson sur la différence qu'on peut avoir avec ça me rappelle des souvenirs d'enfance où ma couleur était différente, où je me sentais différent des autres, où certaines personnes, des enfants quelquefois, parce que les enfants sont toujours parfois cruels sans le savoir avec les gens qui sont différents, que ce soit à cause de la couleur, du poids, des taches de rousseur,
1: oui, on trouve toujours un truc,
0: d'une infirmité, et aussi certains adultes me faisaient remarquer ma différence, pas tous, hein. Dieu soit loué, j'ai eu un entourage très bien, mais de temps en temps on vous fait des remarques. Donc c'est des choses qui m'ont marqué, Alain le savait, et qui m'ont écorché un peu. Et donc, dans cette chanson, Belle-Île en mer, Marie Galante, il y a ça. Et en plus, le résultat est que elle a un peu changé ma vie aussi, en profondeur, comme Rock Collection l'a fait. C'est des chansons qui ont tellement eu une marque forte, c'est le hasard qui a voulu ça, et donc ça a changé ma vie. C'était une reconnaissance, par exemple, pour mon pays d'origine, mon île d'origine, la Guadeloupe. Les gens ont dit, ils étaient fiers que je revendique ça. Ça raconte ma vie, ça me raconte que ça le dit pas vraiment, mais j'étais fabriqué en Guadeloupe, et ma mère, pour des raisons familiales, non mariée, parce que du coup mon père ne s'est pas marié avec elle, alors on a dit dans notre famille, il faut mieux que tu accouches pas ici. Donc
1: vous êtes né dans le gris par accident.
0: Je suis né dans le gris par accident, ouais. Traversé la mer dans un bateau dans le ventre de ma mère, et je suis né à Paris. Et après, j'ai connu, par exemple, les premières vacances ont été en France, sur le continent européen, ont été en Bretagne. Donc, et notamment à Belle-Île, qui est une île où j'allais une fois par an, un jour par an. Donc, Marie Galante est une île dans laquelle ma mère a habité quand elle était petite. À un moment, elle est en Guadeloupe, mais un petit peu, elle est allée un peu au sud à Marie Galante à un moment. Donc, quand on a fait, Alain a écrit Belle-Île en mer. Quand j'ai fait écouter la musique, il a écrit Belle-Île en mer, et je ne sais pas pourquoi. Peut-être parce que, sans doute parce que il avait écrit le nom d'une île. J'ai écrit Marie Galante.

0: Et lui, le génie d'Alain, il a pris Béhil-en-Mer, Marie-Galante, et il a fait un peu un schéma de ma vie, quoi. Voilà, géographique, de chaque côté de l'Atlantique. Voilà, et ça raconte tout ça. Donc ça fait un petit peu air de vacances, ce qui est très bien. Et ça fait un petit peu un peu plus profond aussi, voilà.
1: Laurent Voulzy, vous avez sorti l'album Collection, je le disais tout à l'heure, des inédits, des raretés dessus. Il y a une chanson qui est sortie un an avant Rock Collection. C'est les radios qui chantent. Et je trouve que c'est bien d'en passer un extrait maintenant parce que, voilà, quand on a grandi en écoutant de la musique à la radio, en découvrant grâce à la radio, forcément, ça nous parle et ça nous touche le cœur. Hein.

0: alors, vous écoutiez la radio tous les soirs, Radio One, les radios anglaises?
1: Et bien sûr, j'étais en pension dans un lycée, j'étais interne à Vitry, et on n'avait pas le droit d'écouter, évidemment, une fois qu'on était couché. Après le réfectoire, on avait une récréation. Ensuite, on rentrait en études. Donc, à partir de 8h30, il fallait plus dire un mot jusqu'au lendemain matin. Donc, alors là, on était en études. Ensuite, on allait au ciroir pour cirer nos chaussures.
0: Incroyable.
1: Après, on montait dans les dortoirs, bien en ordre. Ensuite, on allait à la toilette et ensuite, on se couchait. Il fallait absolument pas avoir de radio, de transistor et tout. Alors moi, j'avais amené un petit transistor. Je le mettais sous mon oreille et au-dessus de ma tête, je mettais mon polochon. Donc, je pouvais écouter Radio 1, Radio 2 et tout. Alors, j'écoutais les radios. J'écoutais beaucoup les radios anglaises. Ouais. J'écoutais aussi un peu les radios françaises. Et... ça m'a fait rêver, la radio m'a donné envie, je commençais à gratter la guitare, je me dis, mon rêve, c'est un jour de m'entendre à la radio, quoi.
0: Ah oui. Ouais. Et alors là, pour le coup, le rêve est réalisé. Est-ce que votre vie d'artiste est aussi belle que la vie rêvée dans la chambre du pensionnat?
1: Non. La vie d'artiste, vous m'avez dit la vie d'artiste.
0: Ouais. Votre vie d'artiste.
1: Alors ma vie d'artiste, alors c'est ce que vous me dites, et eh bien, ma vie d'artiste, oui, je trouve que j'ai réalisé des choses qui sont un rêve de ce que je voulais. Après, dans la vie, vous savez, je m'étais dit dans la tête, le bonheur, c'est d'avoir un tube. J'avais, depuis l'âge de 17 ans, 18 ans, 19 ans, 20 ans, 21 ans, 22, tout ça, tout ce temps-là, je me disais, plus ça allait, plus je le pensais, et plus ça me grattait. Le bonheur, c'est d'avoir un tube. Et en fait, non.
0: C'est Rock Collection qui est votre premier tube en 77.
1: Ah oui.
0: C'est pas le bonheur.
1: Si, ça c'est le bonheur. Mais en fait, le bonheur c'est un truc global. En fait, en dehors de la musique, il y a la vie, l'autre vie. Et j'ai passé des moments. J'ai eu à ce moment-là, au moment de Rock Collection, j'avais des tourments dans ma vie sentimentale. Et
0: des problèmes de filles.
1: Des problèmes d'amour et tout ça. Et donc, on s'aperçoit en fait qu'il y a d'autres choses. En fait, c'est... Et en fait que... Réussir à avoir le tube, c'est génial. D'ailleurs, avant, j'avais un peu connu ça par procuration, puisque j'avais fait un peu avant une chanson avec Alain qui s'appelait J'ai 10 ans, ouais. Et ensuite l'année d'après, Je suis bidon et tout. J'avais fait avec lui.
0: Et tube de Souchon, ouais.
1: C'est lui qui chantait. Et j'étais tellement fier et content. Donc j'ai l'impression que c'était un peu moi quand même. Mais mon rêve, c'était d'entendre ma voix. Et quand il y avait Recollection, il y avait ma voix. Et c'était génial. Et en même temps, le bonheur global, c'est pas tout à fait ça. Voilà, c'est ça que je voulais dire. Mais j'ai quand même eu cette chance d'avoir quand même des choses belles dans ma vie, quand même.
0: Bon, et pas que des problèmes avec les filles, puisque vous avez quand même quatre beaux garçons.
1: Oui.
0: qui sont avec vous.
1: Oui, c'était pas forcément des problèmes. Il y a eu des très jolis moments dans ma vie sentimentale, mais j'ai quatre beaux garçons. Oui. Voilà.
0: Voilà, qui sont avec vous sur la nouvelle version de la chanson Le Soleil Donne. Il y a donc Cliff Schneider, Julien Voulzy, Lieutenant Nicholson et Quentin Voulzy. Et vous, alors sur la pochette du 45 tours de cette nouvelle version, c'est génial. Vous êtes une belle brochette comme ça, tous les cinq. Vous êtes fiers, non, d'être avec vos quatre garçons sur cette chanson?
1: C'est émouvant.
0: Ouais.
1: Fier, je sais pas, c'est très émouvant. Quand, c'est une émission de télé, hein, c'est Michel Drucker qui m'appelle et qui me dit... Laurent, j'aimerais que je vais faire une émission sur la transmission. Est-ce que tu veux? Est-ce que ça te dit de participer à ça? Est-ce que tu as une idée de ce que tu pourrais faire? Sur le coup, j'étais pas très chaud. Enfin, en même temps, j'aime bien Michel et Drucker et tout ça. Et puis finalement, j'ai dit allez, pourquoi pas. J'ai appelé mes quatre garçons. Je leur ai dit un par un. Je leur ai dit ça vous dirait qu'on chante une chanson ensemble? Parce qu'en fait, j'aurais pas transmis, mais ils se sont transmis tout seuls.
0: Ouais.
1: Mais en fait, par ma présence, et par ce que je faisais, il y a une transmission. Je les ai jamais poussés à faire de la musique. Et ils m'ont dit d'accord. Alors j'ai choisi Le Soleil Donne. Et on s'est retrouvés chez moi, et on s'est mis à chanter, à chercher des voix sur Le Soleil Donne. Et là, c'était émouvant parce que c'est la première fois de notre vie qu'on était réunis tous les cinq pour faire de la musique ensemble. Jamais c'était arrivé. Alors c'était un moment très émouvant, voilà. Donc c'est très très forte expérience. Très belle.
0: C'est sur collection inédite et rareté de Laurent Voulzy, une collection dans laquelle vous retrouvez aussi Corazón Granadino.

0: C'est quoi cette petite passion espagnole, Laurent Voulzy?
1: Ben, j'ai fait de l'espagnol à l'école avec Madame Herrera, qui était
0: Madame Herrera,
1: qui était ma professeure d'espagnol. Et en fait, quand on a il se trouve, coup de chance, Recollection est devenu numéro 1 en Amérique du Sud. Et donc, ils m'ont appelé tout de suite, ils ont appelé à la maison de disques en disant, il faut aussi une version espagnole et une version anglaise.
0: Ouais.
1: Donc, on a fait un maxi 45 tours avec la version espagnole et sur l'autre face, la version anglaise. Ouais.
0: Bah, c'est chouette de partager ces raretés avec nous parce que c'est là, ces versions-là, moi, je les connais.
1: Il n'y a pas beaucoup de gens qui la connaissent, sauf ceux qui l'ont entendu quand ils étaient en Amérique du Sud.
0: Laurent, vous sortez en plus des albums live depuis le milieu des années 90. Donc, ça, c'est chouette parce que ça permet de, voilà, de suivre votre évolution. Alors, petit florilège, le Woolsey Tour de 94.

0: On dit souvent que les artistes sont soit complètement heureux en studio, soit complètement heureux sur scène, mais jamais les deux. Et vous alors ?
1: Les deux.
0: Ah, c'est vous la licorne !
1: C'est
0: vous
1: licorne.
0: L'exception.
1: Non, j'aime beaucoup... C'est deux mondes différents dans lesquels j'aime bien me promener. Il y a quelque chose évidemment d'instantané sur scène, d'exaltant, de fulgurant, et il y a quelque chose de plus méditatif en studio, de recherche, plus alchimique, et qui me passionne aussi.
0: Alors ça paraît presque antinomique parce que on vous sent très perfectionniste en studio. Or la scène, c'est forcément l'endroit de l'accident, l'endroit de la petite fausse note, et ça ne vous dérange pas?
1: Ah ben non, parce que c'est un autre monde, c'est que c'est... Ouais.
0: On cherche autre chose quand on est sur scène.
1: Je suis quand même, en répétition, je suis un tout petit peu casse-pied. Non, j'essaie que ce soit le mieux possible. Ouais. Puis après, on est en scène et c'est jamais pareil. Aucune salle n'est la même, aucune acoustique n'est la même. Alors on joue avec les éléments. Et évidemment, il peut y avoir des accidents heureux.
0: Ouais.
1: Il peut y avoir parfois un accident malheureux. C'est jamais pareil. Alors c'est un jeu. C'est une façon de faire, on essaie de faire le mieux possible, en même temps, avec des parties improvisées. Non, c'est une autre façon. Mais j'essaie quand même que ce soit beau. Mais en même temps, il y a le côté, par moment, on improvise des choses, on dit des choses qu'on n'a pas dit la veille. On peut changer un ordre de chanson, on peut varier. Il y a des variations. J'aime bien les deux. J'aime bien le... Et puis il y a aussi la composition. Là, c'est encore une autre activité.
0: Ça, c'est pas en studio, c'est où pour vous la composition ?
1: N'importe où. Si vous me laissez ici avec une guitare, je vais essayer de faire une chanson. Mais il faut que je sois en général plutôt tout seul, ou avec Alain si on essaie de faire parole et musique ensemble. Ça peut être n'importe où. Alors évidemment, on essaie de trouver des endroits où quand on sort, c'est agréable.
0: Oui, un peu au bord de la mer.
1: Ça peut. Mais ça peut être à la campagne ou au bord de la mer ou ailleurs. Hein. Mais en même temps, il faut trouver juste un endroit pour être isolé avec un instrument de musique, un clavier ou une guitare. Et puis c'est une autre activité qui est plus solitaire.
0: Ouais.
1: Le studio, on est un peu plus, c'est différent. Et la scène, c'est encore différent.
0: Alors là, il va vous falloir beaucoup de solitude parce que je sais que vous préparez de nouvelles chansons et aussi une pièce sur Jeanne d'Arc.
1: Ah oui. Voilà, et puis j'ai un projet aussi d'un site qui va s'appeler Rêveur Dream. J'ai une passion pour les rêves, que j'écris mes rêves depuis 1980. Donc j'ai décidé de faire un site où les gens peuvent écrire leurs rêves, une banque de rêves.
0: Il n'y a que vous pour penser à ça ?
1: Ben oui. Et je sais pas.
0: Mais enfin, sur Internet, les gens, ils écrivent, Laurent, pardon, des horreurs, des insultes, ça se lance des guerres. Et vous êtes dit, mais non, sur Internet, on va écrire nos rêves.
1: Oui.
0: Mais je vous aime tellement, vous êtes le meilleur.
1: Non, mais je trouve ça joli, quoi. On n'analyse pas.
0: Non.
1: Mais en même temps, par exemple, il y a un côté ludique, c'est-à-dire, si vous faites un rêve et que vous êtes à Paris, alors sur la carte, on voit un petit point, c'est que le rêve que vous venez de mettre. Mais si quelqu'un à Munich a fait le même rêve que vous, pof, on voit
0: qu'on a des âmes sœurs.
1: Exactement.
0: Ou cousines.
1: Ça, et puis ce qui m'intéresse aussi, c'est de savoir si à telle période de l'année, à telle lune, nouvelle lune, pleine lune, il y a des rêves communs, il y a une tendance commune dans les rêves. Savoir si éventuellement il n'y a pas des rêves prémonitoires. Est-ce qu'il n'y a pas 1000 ou 2000 ou 3000 personnes qui ont rêvé du tsunami quand il y en a eu un, avant que ça arrive, ou des gens qui ont rêvé que des tours s'écroulaient à New York ou quelque part. Et donc, il y a qu'en mettant en notant les rêves qu'on peut savoir s'il y a 200, 300, 4000, 10000 personnes qui ont rêvé de ça. Donc, ça me passionne. Voilà.
0: Ben maintenant, moi aussi, on va suivre ça de très près. Donc ça va être lancé dans les mois qui viennent.
1: On est en train de fignoler l'étude. On travaille avec des gens qui sont des ingénieurs et des informaticiens. Ouais. Et c'est passionnant.
0: Formidable. Bon, ben avec tout ça, je pense qu'on va se revoir bientôt.
1: Merci beaucoup. Ça y est, c'est fini.
0: Ça y est, c'est fini. Oh,
1: mais c'était sympa. Vraiment, merci beaucoup.
0: Merci.
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0: Un journaliste, animateur, acteur, cinéaste, genre idéal, papa génial, incorrigible punk, aussi fan de rock que de pop culture, connu des deux côtés de la Manche pour débiter à toute berzingue des intros d'émissions impeccablement écrites et pleines de pirouettes stylistiques. Et je m'incline, c'est lui le plus fort, Antoine Decaune. Et en plus, il chante.
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0: Bonsoir Antoine.
10: Pas très essoufflé pour quelqu'un qui vient de courir.
0: J'ai essayé, hein.
10: Ouais, vous avez parlé très vite. Alors, il y avait une fausse information quand même dans l'intro.
0: Qu'est-ce que j'ai dit comme
10: bêtise ? Je ne chante pas. Je suis incapable de chanter.
0: Vous slammez,
10: voilà,
0: le Lucky
10: Luke. C'est une espèce de slamming, oui, mais faut vraiment pas m'entendre chanter, moi.
0: Bon, d'accord. Alors,
10: je corrige.
0: C'est bien. Mais il fait tout le reste. En tout cas, ce qui est génial, c'est que en suivant votre carrière, on se rend compte que vous n'aimez pas les choses trop sérieuses, qu'en tout cas, vous craignez fortement les situations qui ont l'air trop sérieuses, et que là, un documentaire, c'est très sérieux. En 4 épisodes, ça devient quand même super sérieux. Est-ce que vous avez longtemps hésité ? Parce que j'imagine que ça fait longtemps qu'on vous sollicite, Antoine Decaune.
10: Oui, alors j'ai hésité parce que je trouve ça tellement vaniteux d'avoir un doc consacré à sa pomme.
0: Ouais.
10: Voilà, ça me dépasse encore. Mais en fait, ce qui s'est passé, c'est que j'ai travaillé avec les deux jeunes gens qui avaient fabriqué d'abord un documentaire sur Albert Uderzo, auquel j'avais participé. J'avais été le narrateur dans cette histoire. Et j'avais été assez bluffé par le résultat, ce qu'ils avaient réussi à faire, qui était un exercice de haute voltige, parce que Uderzo, c'est un dossier assez compliqué.
0: Oui.
10: Et voilà, on avait bien travaillé ensemble, bien collaboré. Et à la fin de cette collaboration, ils m'ont dit, mais en fait, c'est toi qui dois être le sujet, parce que t'as une histoire qui traverse 40 années de télé, de radio, de tout ce qu'on veut. Et en fait, pris sous ce prisme-là, c'est-à-dire à travers ma petite personne, m'a raconté une époque et les changements d'une époque, ça devenait intéressant.
0: C'est ça, vous avez trouvé le moyen, en fait, dans un docu qui porte votre nom, Antoine Decaune, La vie rêvée d'un enfant du rock, vous avez trouvé le moyen de parler des autres.
10: D'autres choses.
0: Ouais. Il est très fort. On embrasse les deux réalisateurs, Bernard de Choisy et Yannick Saillet.
10: Exactement.
0: Voilà. Alors, qui est Antoine Decaune ? À vous de voir.
11: Bonsoir, moi c'est Ouin Ouin. Mais dans ma meute, tout le monde m'appelle Pine d'huître. Rapport à mon totem. L'huître.
0: Mais selon l'humeur...
11: Salut les tapettes ! Mais c'est l'embrouille, Didier l'embrouille !
0: Ou encore...
12: Je me présente. Raoul Bitambois. Taureau macho.
0: Ou enfin, un de mes préférés.
13: Je me présente à nouveau... Gérard Langue de Pute, chroniqueur à bien pensant hebdo.
0: Voilà, ça c'est un tout petit florilège des nombreux personnages que vous avez incarnés pendant vos 7 années à Nulle Part Ailleurs, avec avec des fous rires sur le plateau absolument incroyables. Et en regardant le documentaire, je me suis rendu compte qu'ils vous avaient aussi apporté des soucis, ces personnages-là. Il y a votre père déjà, Georges Decaune, qui trouvait que vous étiez la honte de la famille, surtout avec Raoul Bitenbois. Il assumait moyen. Et puis le monde du cinéma aussi, qui vous a pris moyennement au sérieux au début, quand vous avez débarqué, un peu à cause de ces personnages. Est-ce que vous les avez quand même aimés?
10: Ah, mais je les aimais passionnément et je continue à les aimer et à les assumer de A à Z. Et puis bon, là, vous en avez passé quatre, mais je suis un mélange de tout ça, en fait.
0: Ah, c'est un peu de vous à chaque fois.
10: J'ai un tout petit penchant marqué pour Didier, parce que Didier, c'est une espèce de double karmique.
0: Ouais.
10: C'est un garçon qui, comme moi, s'emporte assez facilement, qui est assez pur, dans le fond, mais qui n'a pas les moyens de sa violence.
0: Ouais.
10: On a tout ça en commun, tous les deux. Alors lui, il s'en prend plein la gueule à longueur de journée. Moi, j'arrive à esquiver parce que je suis plus souple.
0: Oui, c'est ça.
10: Je suis moins frontal.
0: Moins d'heures à l'hôpital que ce pauvre Didier Lambrou.
10: Absolument.
0: Alors, ça, c'est sûr. Alors, dans le documentaire, ce qui est absolument incroyable, c'est de voir la liste des personnes, des personnalités qui viennent parler de vous. En fait, c'est le meilleur de chaque monde, hein, pour la musique notamment, puisque c'est le sujet qui nous intéresse ici. Iggy Pop, c'est quand même lui qui...
10: Bah, mon petit Iggy. Voilà.
0: Il ouvre le docu, il vous interviewe. Il y a Bruce Springsteen, les gars de Gorillaz, ceux du Clash, Stéphane Echer, et puis Aubert et Colinka de Téléphone, eux aussi. On les voit très tôt dans le doc parce qu'on apprend qu'en fait vous étiez proches très jeunes.
10: On est la même génération et on habitait le même quartier, Neuilly-sur-Seine.
0: Oui, mais c'était pas si bourge, dit Jean-Louis Aubert.
10: Non, c'était pas si bourge que ça. Nous, c'était on était dans un Neuilly qui était pas le côté Saint-James. Aristo, on était dans un... Moi, j'habitais dans une rue, par exemple. On était dans une petite maison qui jouxtait une usine de batterie automobile.
0: Ah oui.
10: Vitric,
0: oui.
10: Qui ronronnait nuit et jour. Et en face, il y avait un terrain vague. Et au coin de la rue, il y avait un manège de chevaux. Donc, il y avait du crottin de cheval sur les pavés dans la rue. Enfin, c'était super folklore, juste à côté du vieux cimetière. Donc, c'était un quartier assez marrant, avec des gens rigolos. Et on, comme le dit très bien Jean-Louis, ça jouxtait le Valois. Et le Valois... Il y avait toutes les petites racailles de Levallois qui venaient se mélanger à nous.
0: François Hollande.
10: Ben oui. Et on jouait, oui. Alors moi, j'avais un groupe, Jean-Louis aussi. Alors Jean-Louis a persévéré dans la musique, contrairement à moi. Et on se mélangeait, on faisait des bœufs. Il y avait Olive de Lily Drop aussi. Enfin, on a grandi ensemble.
0: Et alors, début peut-être de votre ressemblance avec le personnage de Didier Lambrouille. Je ne vais pas révéler toutes les anecdotes du docu, évidemment, vous irez le voir sur Canal. Mais Jean-Louis Aubert révèle que pour faire peur aux gens, vous éteigniez votre clope dans le réservoir
10: mais
0: de votre mobilette.
10: Mais non, il fabule. J'étais cinglé, mais pas à ce point-là. Enfin, on n'éteint pas une cigarette sur un réservoir de mob.
0: Normalement enfin,
10: non.
0: pas, mais
10: non,
0: bon.
10: Non. Non,
0: Didier Lambrouille, je me dis, pourquoi
10: en
0: pas
10: En revanche, j'avais une petite mob un peu customisée, là, avec la tête de tigre. À la place des poignets, ouais, on avait ça chez Esso à l'époque. Et je frimais beaucoup parce que j'avais une mob avec un phare de crosse.
0: Ouais.
10: La petite grille devant, là. Donc ça, avec le pot d'échappement
0: ça
10: un peu relevé.
0: Ça fait dangereux, ça, un peu.
10: Voilà, ça fait dangereux. Ouais. Et je suivais, pour impressionner les filles, je faisais des virages très couchés.
0: À Bagatelle, au terminal des bus.
10: Ouais, non, ça s'est très mal fini, évidemment. Plus d'une fois.
0: N'essayez pas ça à la maison, les amis, les virages couchés.
10: Non, je couchais la bombe, mais pas les filles.
0: Antoine Decaune, à la télé des Enfants du Rock, à Nulle Part Ailleurs, à l'émission d'Antoine, à la radio sur France Inter, avec Pop Pop Pop, avec l'excellente Charline Roux, la presse écrite, oui, c'est possible aussi, Vieux, le magazine qu'on finira tous par lire, la pub, oui, il n'y a pas écrit La Poste, là, ça c'était Antoine Decaune, une BD également sur les aventures incroyables de son père, Georges, parti s'isoler sur une île déserte alors qu'il n'avait que 8 ans, Antoine, hein, pas Georges, évidemment, tout ça, c'est vous, et vous n'auriez pas été l'homme que vous êtes sans l'influence et l'amour de l'Angleterre. Ça, c'est ce qu'on apprend dans le docu. Mm-hmm. L'Angleterre, c'est primordial pour vous. Est-ce que vous pouvez nous expliquer ?
10: Oui, alors j'avais une mère qui était très anglophile, génération de l'après-guerre, donc on était très contents avec les Anglais et les Américains sont venus nous filer un coup de main.
0: C'était le bon moment.
10: Pour botter le cul des nazis. Donc, élevé dans l'amour de ce pays et par une mère qui était très très sensible à l'humour anglais, à l'understatement anglais. Et en même temps, elle était extrêmement française, mais c'était pas incompatible. Et donc, j'ai grandi avec ça. Et comme elle produisait des émissions de musique, Elle recevait les 45 tours et un jour est arrivé Love Me Do, le premier 45 tours des Beatles. Et on a écouté ça, elle et moi, ensemble, en prenant tous les deux le même plaisir.
0: Ah bah tenez, on va faire ça nous aussi. Love, love, on y est là.
10: Alors ça, c'est dingue. You know I love you. Ça c'est fou, vous l'aviez sous la main.
0: On l'avait, parce qu'on est très pointu en musique, et on avait cette petite chanson des Beatles.
10: Ben voilà, on est tombés tous les deux en adoration devant cette chanson-là, parce qu'elle était tellement joyeuse, c'était tellement énergique, positif, puis ça changeait un peu de la variétoche de l'époque, hein, qui sévissait sur des ondes. Donc ça a commencé comme ça, et puis après le hasard a voulu que je me retrouvasse au concert des Beatles, enfin quand ils partageaient l'affiche avec Sylvie Vartan, c'est Pierre Vassiliou, Trini Lopez, emmenée là-bas par la fille du meilleur ami de mon père qui elle aimait Sylvie Vartan.
0: Et vous pensiez vous taper le concert de Sylvie Vartan,
10: oui,
0: et vous avez vu les Beatles.
10: Et je suis ressorti, alors c'était Saint-Paul sur le chemin de Damas là. je suis sorti, j'ai vu les lumières. Ouais. I saw the light in morning light. J'étais métamorphosé. Et ça m'a vraiment ouvert les oreilles dans tous les sens du terme.
0: La musique anglaise, l'humour anglais aussi.
10: L'humour anglais, évidemment. Bah, Peter Sellers, Monty Python, enfin, non, tout. Les satiristes anglais, Swift. On peut y passer des heures sur l'Angleterre. Mais j'ai grandi et il se trouve que musicalement, c'était une ébullition totale, hein, les années 60. Deuxième partie des années 60, début des années 70, donc c'était dingue ce qui se passait en Angleterre, et j'ai grandi avec ça.
0: Et puis, ensuite, dans votre carrière, quand vous avez eu ce rôle incroyable de passeur, ça c'est au début à la télé, quand vous aviez ce pouvoir, hein, vous parlez de ça dans le documentaire, de faire découvrir à la télévision des musiciens, notamment anglais, qui cartonnaient à Londres et dont on n'entendait absolument pas parler en France, et vous avez réalisé ce truc super grisant, c'est que vous pouviez vraiment avoir un effet sur leur carrière, c'est ce qu'il y a eu avec Dire Straits.
10: Bravo.
0: Il me dit bravo comme si j'allais mettre Bruel à la place.
10: Non, pitié.
0: Non, vous n'avez eu aucune incidence sur la carrière de Patrick Bruel, mais d'ailleurs, Stress, racontez-moi.
10: D'ailleurs, Stress, en fait, ce qui est marrant, ce qu'on raconte dans le doc, c'est que quand l'album est sorti en France, il est sorti en import.
0: Ouais.
10: En import. Et la maison de disques française, Phonogram, ne voulait pas le presser, disant ça ne marchera jamais, ça n'intéresse personne. Ouais. Et bon, il faut dire que c'était plutôt l'époque de Clash, des Pistols, l'après-Pistols, de Police, de Yann Dury.
0: Les trucs plus punk.
10: Costello qui démarrait, donc les trucs un peu. Ou les Ramones, voilà. Et donc c'est vrai que Dire Straits, au milieu de tout ça, c'était le cheveu sur la soupe. Mais j'adorais ce cheveu. Et je ne m'en lassais pas, j'écoutais ça en boucle. Et on a monté tout un échafaudage pour réussir à les faire venir à Paris, le groupe, parce que la maison de disques ne voulait pas payer pour eux.
0: Ah oui, il fallait payer le bateau et tout, quoi.
10: Ça coûtait 800 livres, c'était pas très cher, mais. Dans la petite cabinette, là, avec leurs trois pauvres amplis. Et donc, ils sont venus, on a fait l'émission, et juste après la diffusion de l'émission, il y a eu une demande phénoménale. Ils ont été obligés de rouvrir les usines la nuit pour presser faire le disque en français.
0: Mais waouh !
10: Bah waouh !
0: Ça vous a... Non, mais ça fait des émotions, ça.
10: Ben oui, parce qu'en fait, moi, mon métier, c'est ça, en fait, la base. Notre métier, Émilie. On est des passeurs, on est là pour aider, pour filer un coup de main, pour. Il n'y a rien de plus gratifiant que de sentir que ça sert à quelque chose, quoi.
0: Ouais.
10: Et comme cette émission, à l'époque, c'était une mission autant qu'une émission, c'était une poche de résistance, ça faisait plaisir quand il y avait un écho, quoi. Boop. Il fait avec le micro, là.
0: Et d'ailleurs, je vous recommande, ça c'est dans le premier épisode des 4 de La vie rêvée d'un enfant du rock, ce docu canal sur Antoine Decaune. On découvre les coulisses de ces émissions rock'n'roll qui trouvaient leur place dans la grille télé, quelque part dans le moment de Jacques Martin. On vous voit aussi lancé par...
10: Entre présence du Seigneur et l'école des fans,
0: Et on voit Léon Zitrone qui vous fait un lancement magnifique.
10: Ah, ça, aux enfants du rock,
0: ouais,
10: ça.
0: Ouais, ouais, ça c'était quand même... c'est quand même
10: une petite moumoute.
0: Assez dingue, effectivement. Alors, dans le documentaire, on rencontre vos trois sœurs. Mmh. Car dans la vie, vous avez trois sœurs. Et on rencontre vos frères choisis. Parce que il y a toujours un frangin quelque part avec vous. Alors à la télé, il y a Jackie au début, il parle pas, mais il est là, ça vous rassure. Il y a José Garcia dans Nulle part ailleurs, il y a Jean-Paul Gaultier dans Eurotrash, le programme qui vous fait cartonner en Angleterre.
10: Et Laurent Chalumeau.
0: Et il y a Laurent Chalumeau ou encore Peter Stuart qui eux sont des auteurs, donc qui sont des frères de l'ombre, mais des frères quand même. Ça c'est vraiment quelque chose qui est récurrent. Tout seul, vous voulez rien faire.
10: Tout seul, je veux rien du tout, moi. Je marche bien en binôme, je marche bien en équipe, ou alors je peux écrire tout seul dans mon coin, mais ça m'arrive. Mais j'ai jamais autant de plaisir que quand je travaille au ping-pong avec un pote. Ça devient toujours des potes. Hein.
0: Ouais. C'est ça qui est fou. Ça fait des amitiés, des frères, vraiment.
10: Oui, hein. Oui, très rapidement, la frontière entre le partenaire de travail et l'ami s'estompe. Ouais. Et vraiment, c'est des potes, c'est des gens qui comptent pour moi, qui sont toujours mes amis aujourd'hui, même si on travaille moins ou plus ensemble. Et non, c'est des rencontres capitales, ça.
0: Alors, il y a les frères avec qui vous travaillez, ceux qui vous stimulent, ceux qui vous donnent la bonne idée au bon moment, le bon coup de fil à passer pour, après avoir été viré. Parce que vous êtes fait pas mal virer. On apprend ça aussi dans le docu.
10: C'est une constante, je me suis fait beaucoup lourder.
0: Je suis beaucoup lourder, Antoine Decaune.
10: Ne vous inquiétez pas, on se fait lourder et puis on revient. Puis...
0: Donc, ceux qui sont là aussi dans ces moments-là. Et puis, il y a celui qui vous fait pleurer. Pendant un concert où il rejoue pour vous la musique qu'il avait composée pour le film que vous avez réalisé, Monsieur N, le film de Napoléon, c'est Stéphane Escher. Bah alors lui, j'ai l'impression qu'il a une place à part et vraiment, il vous ouvre le cœur.
10: Ben oui, d'abord Stéphane vient de sortir un des plus beaux albums de l'année, Poussière d'or, c'est juste une splendeur ce disque. Je dis pas ça parce que c'est un pote, vraiment, c'est un disque que j'ai écouté beaucoup cet été, parce que je devais écrire un petit truc sur lui, donc je l'ai écouté en boucle au mois d'août et ça a accompagné ma vie et ça l'accompagne encore aujourd'hui, 6 mois après, ce qui est toujours... Ouais. Toujours bon signe. Et Stéphane, oui, c'est quelqu'un dont j'ai toujours suivi le parcours avec passion, parce qu'il est passé de Gros Zone, de sa musique avec les machines.
0: Extrême.
10: jusqu'à aujourd'hui. Et puis quand j'ai eu ce film sur Napoléon, ça s'est imposé à moi. C'était lui qui devait faire la musique et personne d'autre. Ouais. Parce que j'aime bien travailler avec des gens qui sont pas déjà rompus à l'exercice, qui n'ont pas trop de tics, qui fonctionnent pas en automatisme, voilà, qui arrivent très très frais. Et à qui on dit généralement, mais c'est pas possible, tu as jamais fait.
0: Et il l'a fait.
10: Ah bah moi, pour moi, c'est le bon argument. Tu l'as jamais fait, donc tu vas faire des étincelles.
0: Vous êtes un homme de cœur et vous êtes un parrain engagé pour Solidarité SIDA.
10: Un président d'honneur.
0: Président d'honneur de Solidarité SIDA.
10: Et je donne, en tant que président.
0: Ben oui, bravo, je vous félicite.
10: Je donne, et pas que des leçons.
0: Oui. Président d'honneur, donc.
10: Oui.
0: Solidarité SIDA, qui est une magnifique fondation qui va aider les associations de terrain pour lutter contre le SIDA, mais aussi pour aider celles et ceux qui sont malades, encore aujourd'hui.
10: Et puis raviver un message de prévention qui s'est totalement dilué avec le temps.
0: Ah mais oui, les gens ne savent plus, capote.
10: Non, on ne sait plus. On ne sait plus. Il y a 40%, je crois, des adolescents aujourd'hui qui sont séropositifs. C'est complètement fou. Complètement fou.
0: 40% des adolescents
10: 40%, oui, qui sont contaminés.
0: Mais dans le monde?
10: Non, ici, chez nous. D'ailleurs, plus personne ne fait attention à rien et on ne met plus de préservatifs.
0: Alors, mettez des préservatifs.
10: Donc, il y a un taux de contamination qui a bondi littéralement ces derniers mois.
0: Ah, plus 40% et solidaire.
10: Ouais, et c'est pas anodin et c'est un truc dont on meurt encore. Certes, il y a des trithérapies, il y a des barrages thérapeutiques évidemment, mais c'est une catastrophe. Donc, on est là pour répéter à satiété ce message, protégez-vous.
0: Et la tête de proue de l'engagement de Solidarité SIDA, c'est un grand festival qui a lieu tous les ans au début de l'été à côté de Paris, à l'hippodrome de Longchamp. Ça s'appelle Solidays. Ça fait du bien, ça, quand on fréquente des milieux aussi chouettes, mais aussi parfois superficiels que la musique, la télé, le cinéma, d'aller se frotter aux associations.
10: Ah bah oui, oui. Moi, c'est un petit bonheur tous les ans, à chaque fois que je me promène sur le site de Solidays. Je passe du temps au village associatif. On invite tous les ans une cinquantaine d'associations, si c'est pas plus d'ailleurs, qui travaillent sur le terrain de la solidarité au sens large, le SIDA évidemment, mais pas que. Et alors ça, c'est totalement revigorant de voir l'engagement de tous ces jeunes gens, le temps qui passe, l'énergie qu'ils mettent. Même à commencer par les bénévoles qui nous aident. Il y a 3000 bénévoles qui nous aident à construire ce site barnumesque tous les ans. Et voilà, on n'existerait pas sans eux. Donc, je suis très, très... pour un vieillard chenu comme moi, c'est très, très revigorant. et gratifiant.
0: Vieillard, un vieillard. Il y a des mamies de Trouville dans le documentaire, elles disent que vous n'êtes pas un vrai vieux. Alors, moi je crois toujours les grands-mères.
10: Faut toujours croire les grands-mères.
0: Antoine Decaune, il y a en tout cas de très belles images hein, de Solidays dans ce docu La vie rêvée d'un enfant du rock qui est dispo sur Canal, les 4 épisodes. Et puisqu'on parlait d'activités revigorantes, je crois que vous, c'est rencontrer à intervalles le plus régulier possible un certain Bruce Springsteen. C'est une passion qui vous prend à la fin des années 70 et qui ne vous a pas quitté.
10: Au milieu des années 70, en fait, ouais. Quand je suis tombé sur Born to Run, 75, à un moment où le rock m'ennuyait. Il était devenu un peu pompeux, post-néo-symphonique, enfin, je prenais au sérieux quoi, le rock progressif, tout ça. Je m'intéressais d'ailleurs autant d'ailleurs, au jazz, au mélange jazz et rock, parce qu'il y avait des nouvelles pistes là, qui s'ouvraient avec Miles Davis et toute la bande. Mais il y a cet album, en 75, Born to Run, qui est une illumination, vraiment. Et alors je suis revenu un peu en arrière après en écoutant le premier album Greetings from Asbury Park et puis le second The Wild Innocent and the History Shuffle qui sont aussi vachement bien.
0: Et pas facile à prononcer.
10: Non, pas facile à prononcer.
0: Mais bravo.
10: Je me suis beaucoup entraîné. et à partir de là, ça a été j'ai aimé passionnément cet artiste-là. Ouais. Alors avant de le rencontrer dans des circonstances les plus favorables possibles et
0: dans sa loge en plus. Génial loge, après un concert.
10: Présenté par un ami commun, donc voilà, on a eu une relation qui est partie sur les bonnes bases.
0: Il vous trouve charming.
10: Charming, yes.
0: Un charming Frenchman, elegant. Charming, elegant Frenchman.
10: Vous avez l'air d'en douter, Émilie.
0: Mais non, mais moi je suis d'accord avec Bruce, je suis souvent d'accord avec Bruce.
10: C'est vrai.
0: Ceci dit,
10: c'est bien.
0: Et vous, dans le quatrième épisode du docu qui s'appelle Fendre l'armure, ou quelque chose comme ça, pardon, je ne l'ai pas de tête, si on fendait l'armure, quelque chose comme ça. Si on attaquait l'armure, c'est dire à quel point c'est une forteresse imprenable, le cœur d'Antoine Decaune, et ben là, vous dites que oui, par exemple, les histoires de figures paternelles, avec Bruce, vous pouvez en parler.
10: Oui, parce que, souvent les garçons ont des relations complexes avec leur père.
0: Oui.
10: On n'est pas des cas isolés.
0: Puis ils ont des relations aussi complexes avec leurs sentiments, pour les exprimer.
10: Oui, bien sûr. Alors, moi j'ai eu un père assez absent, qui partait vivre des aventures extraordinaires à l'autre bout de la terre. Enfin, l'absence, ça veut dire qu'il n'était pas là. Et lui, Bruce, il avait un père présent, mais qui était un homme malheureux, qui était un prolo, qui avait perdu son boulot, qui avait tendance à picoler, qui était un père difficile pour lui, quoi. Donc oui, ça a été un sujet de conversation. D'abord, il en a magnifiquement parlé dans son livre de mémoire, Born to Run, qui s'appelle aussi Born to Run.
0: Qui s'appelle La Bible, chez Antoine.
10: Non, qui est vraiment un très beau livre que je conseille. Ouais. Essayez de le lire en anglais, si vous lisez bien l'anglais, parce qu'il y a vraiment toute la scansion springsteenienne dedans. Dans la traduction française, on y perd un peu. Mais c'est un très très beau livre, parce que c'est un livre d'une franchise, d'une honnêteté incroyable. Il parle de ça, il parle de cette relation difficile avec son père, il parle de la dépression qui l'a frappé de plein fouet quand il avait 30 ans, au moment du succès phénoménal de The River. C'est arrivé. Enfin, c'était même au moment de Born in the USA.
0: Ouais.
10: Et il s'est pris ça en pleine gueule. Il a fait cet album Nebraska qui a donné lieu à un film là, qui est sorti
0: très récemment.
10: Il y a peu de temps, voilà. Donc c'est un type passionnant. C'est un artiste que j'aime, que je vénère, mais je suis pas un idolâtre. Je suis pas là à genoux devant Springsteen en disant tout ce qu'il fait est formidable et tout. C'est juste que humainement, c'est un modèle. Voilà.
0: Et est-ce qu'il pourrait vous inspirer, parce que j'ai fait le compte tout à l'heure, entre la télé, la radio, le magazine Vieux, donc votre entrée en presse écrite, la pub, la BD, vous lui écririez une chanson?
10: Moi?
0: Ouais.
10: Oh,
0: c'est un truc que vous n'avez pas encore fait.
10: Non, mais il a besoin de personne pour écrire des chansons.
0: Je sais bien, mais...
10: Il écrit lui-même de magnifiques textes. Oui. Parce que c'est un auteur aussi, Bruce. Hein, c'est pas juste un. Alors, je pousserai pas l'outrecuidance jusque-là.
0: Non.
10: Non.
0: Alors, c'est quoi votre prochain terrain de jeu auquel on ne s'attend pas? Vous avez tout fait quasiment.
10: Bah, oui, alors j'ai un projet de série en tête.
0: Ah.
10: Voilà. Sur lequel je suis en train de travailler. Et que j'espère pouvoir faire aboutir dans les 2-3 ans qui viennent.
0: Bon.
10: Voilà.
0: Ça, c'est une très bonne nouvelle. Mmh. J'avais envie, puisqu'on arrive à la fin de cette interview, de vous reposer la première question qu'Iggy Pop vous pose dans le documentaire. Alors, est-ce que vous avez réussi votre vie?
10: Je lui réponds ce que je vous réponds là. Je ne sais pas si je l'ai réussi, mais j'ai le sentiment de ne pas l'avoir tout tout à fait raté et que ça aurait pu être bien pire.
0: Voilà. J'adore. Antoine Decaune, la vie rêvée d'un enfant du rock, c'est vraiment à voir sur Canal. Et si vous voulez pas vous abonner, bah prenez les codes de quelqu'un, hein. Ça marche pour Netflix, ça peut marcher pour Canal aussi, voilà. Mais il faut absolument voir ce film en 4 épisodes, encore je le répète, les 4 sont disponibles sur Canal, sur l'app Canal, MyCanal, le replay, etc. C'est absolument partout. On se dit au revoir en écoutant Iggy.
10: Avec plaisir, Émilie.

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2: Un traiteur ouvert à l'année à Galéria. François Bogard est un enfant du village et ça lui tenait à cœur d'ouvrir ce commerce de proximité chez lui.
3: Enfin, je suis né à Calvi, mais j'ai grandi ici, je suis allé à l'école ici jusqu'à mes 19 ans à peu près. Et après, je suis parti travailler sur le continent. Puis ça me tenait à cœur de revenir ici pour travailler chez moi, parce qu'on est bien dans son village.
2: La cuisine, une passion venue très tôt.
3: Je suis allé en BEP à Île-Rousse, parce qu'ici on n'a pas trop de débouchés professionnels. Et en fait, je me suis rendu compte qu'il y avait du travail. J'étais vite demandé, vite sollicité, et forcément derrière, j'ai continué dans la cuisine. Et puis quand on progresse, on se passionne. J'ai fait des saisons au départ. J'ai commencé sur des saisons sur Galière principalement. Après, je suis parti sur le continent. Je suis parti travailler sur Lyon pendant 3-4 ans. Je suis parti sur Paris également. Et quand ma femme a accouché, ça m'est tenu à cœur de faire grandir mes enfants ici. C'est pas du tout la même vie. On est bien plus tranquille dans son village.
2: François propose au quotidien des plats du jour.
3: Ça change, ça varie. Des plats de saison principalement. L'été, beaucoup plus de produits corse évidemment, parce que la demande est bien plus importante. Je vais faire aussi, j'ai des pensionnaires, mais je propose aussi, je fais pour les mariages, les buffets, les anniversaires, les baptêmes, tout le principe du traiteur à l'extérieur et à domicile.
2: Et le traiteur a quelques spécialités.
3: J'utilise beaucoup de produits corse principalement. Alors aujourd'hui, par exemple, j'ai des artichauts farcis au brooch, mais ça peut m'arriver de faire des ch'torte sabrite. Je vais faire du sauté de veau aux olives. Après, je fais beaucoup de produits aussi d'ailleurs. Je vais faire des tagines, des couscous, des paella, suivant la demande, ce que les gens aiment en fait en général.
2: Parmi ses clients, beaucoup de gens du village.
3: En hors saison évidemment, mais ça arrive souvent qu'il y ait des gens qui se perdent au village pour aller se balader, qui ont besoin de manger sur le pouce entre guillemets, donc ça rend toujours service. Après, j'ai beaucoup évidemment, ma clientèle principale, c'est comme je suis toute l'année, c'est les gens du village. Après l'été, bien sûr, les touristes avec la vente de charcuterie, la vente de fromage corse, la vente de vin.
2: Développer son activité, perdurer dans le temps, et pourquoi ne pas laisser plus tard ce qu'il a construit à ses enfants? Tels sont les espoirs de François Bogard pour les années futures.
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4: Et ça marche très bien de scroller sur les réseaux sociaux. Oh, regarde comme il est mignon. Bon, d'accord, ça c'est mon problème. Mais ça a du bon parfois parce que j'ai découvert un compte Instagram qui va vous être utile et qui marche très bien, c'est Sortir à Laval.
5: Aujourd'hui, déjà, je suis suivie par plus de 7300 personnes, donc en un an et demi, honnêtement, je m'y attendais pas du tout.
4: Vous l'avez compris, c'est la créatrice du compte Instagram, Elena Viera-Granger.
5: Et l'idée, donc, c'est de mettre en avant des commerçants, des créateurs, des événements, des activités.
4: Via des vidéos et des posts événements comme celui-ci, par exemple.
6: J'ai une super nouvelle pour toi. Une nouvelle adresse gourmande vient d'ouvrir ses portes. Un nouveau lieu qui va te faire voyager avec sa déco sur le thème de l'univers, mais aussi son offre.
4: Ça marche tellement bien que
5: j'ai pas mal de demandes aussi de créateurs, de personnes qui aimeraient être mises en avant, donc de plus en plus chaque mois.
4: Moi, par exemple, j'aimerais bien me lancer dans les chansons pour enfants. Ce rêve bleu. Non ? Bon, d'accord. Et sinon, pourquoi avoir lancé Sortir à Laval ?
5: Je suis une amoureuse de Laval et de la Mayenne. Et en fait, je voulais montrer qu'à Laval et en Mayenne, on ne s'ennuie pas. Il faut venir à Laval, qu'on connaisse ou non. Et même que les Lavallois et Mayennais ont plein de choses à faire près de chez eux.
4: Et ça marche bien parce qu'Elena, elle est dans la com. Donc, elle connaît bien les stratégies qui fonctionnent. Déjà, de centraliser les infos, mais d'une manière précise.
5: Et surtout sur les réseaux sociaux qui se consomment rapidement. On le voit aujourd'hui, la société consomme de plus en plus de contenu sur les réseaux sociaux qui doit être en plus de plus en plus court pour capter l'attention, etc. En même temps qu'on consomme de ses contenus, de ses amis sur Instagram, et bien en même temps, on peut s'informer sur Laval. En tout cas, sur Instagram, ça manquait.
4: La plus-value, c'est le côté intergénérationnel.
5: J'essaie vraiment de toucher tout le monde, que ce soit des familles, des jeunes, des personnes plus âgées. Donc vraiment, par exemple, dans les programmes du week-end que je fais toutes les semaines, donc c'est un poste qui recense toutes les activités du week-end, et bien j'essaie vraiment de mettre autant de la culture, enfin, du théâtre, de la musique, des sorties en famille, des choses un peu plus de niche, mais que vraiment tout le monde puisse s'y retrouver.
4: La couleur rose.
5: De base, je suis repartie du logo de la ville, en fait, qui est un peu rose-violet. Du coup, pour avoir une cohérence sur le compte, en effet, que ce soit aussi beau visuellement quand on va sur le compte et qu'on retrouve aussi facilement, parce que sur chaque poste, du coup, il y a le titre, toujours avec de l'écrit pour donner les informations.
4: Et aujourd'hui, Elena, elle fourmille d'idées. Son compte Instagram est un début pour d'autres projets. Elle aimerait, par exemple, organiser des événements toujours dans dans le but de mettre en valeur le savoir-faire mayennais. Alors, vous l'avez compris, le compte Insta Sortir à Laval, ça marche.
7: Avoir une belle voix, c'est un vrai sujet.
4: Oh, pardon, ça c'est encore mon téléphone, je suis désolée. Promis, je le range. Dans une seconde.
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0: L'eau là-bas, c'est comme de l'or, c'est, si t'en as, c'est magique, c'est parce que là-bas, ils ont pas beaucoup d'eau. Mais oui, l'eau, c'est précieux et c'est aussi important parce que quand il y a des réchauffements climatiques, il n'y a plus beaucoup d'eau.
1: C'est grâce à ça qu'on vit aujourd'hui, parce que si on boit pas, si on s'hydrate pas 3 jours, bah on sera déjà mort. C'est vraiment précieux l'eau, faut qu'on en ait à l'infini.
2: Vous avez vu les usines comme Christine, tout ça? En fait, eux, ils gaspillent l'eau. Ils fabriquent de l'eau qui se périme, donc ça se fait pas.
3: Et aussi, l'eau, c'est censé pas d'être périmée, parce que l'eau, dès qu'il y avait personne dans ce monde, il y avait déjà l'eau. Et cristalline, maintenant, c'est comme si leur but, c'était de construire de l'eau et après, de mettre des dates pour la périmation.
0: En fait, non, les usines cristallines, c'est en fait, ils récupèrent, je pense, de l'eau de mer et après, ils la filtrent, ils enlèvent le sel pour pouvoir en faire de l'eau minérale. De l'eau de source un peu pour boire.
4: Et alors chez vous, vous prenez l'eau du robinet ou vous avez des bouteilles d'eau?
1: Moi je pense que je bois plus au robinet parce que en fait on a 3 bouteilles et après on remplit à l'infini.
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2: Et Olivier, ce matin, retourne à l'école primaire aujourd'hui.
1: Et oui, et pour y trouver du gaga. Mais blé, je voudrais aujourd'hui vous parler du mémoire de Judith Boucher, réalisé l'an dernier à l'Université Jean Monnet de Saint-Étienne, et qui s'intéresse à une question rarement étudiée. Comment le parler stéphanois, le gaga, circule encore aujourd'hui dans les écoles primaires et dans quelle mesure le parler des enseignants influence le parler des élèves? Son travail porte sur toutes les classes de l'école primaire, en milieu urbain comme en milieu rural. Judith a formulé trois hypothèses. Premièrement, le gaga serait peu utilisé par les enseignants en situation d'enseignement. Deuxièmement, lorsque les enseignants l'utilisent, les élèves auraient tendance à le reprendre. Et troisièmement, le gaga serait plus présent dans les écoles rurales que dans les écoles urbaines. Pour répondre à ces questions, elle a observé des classes, mené des entretiens avec les enseignants et avec les élèves. Elle a mené des observations dans les temps informels à l'école. Son analyse porte à la fois sur le vocabulaire gaga et sur des structures spécifiques comme le pronom neutre Y, employé comme complément direct, j'y ai fait, l'inversion des pronoms personnels après un impératif, donne-moi-le au lieu de donne-le-moi, ce qui nous vient du patois, hein, puisque Pierre Duplay écrivait déjà en 1896, à l'inverse du français, quand un verbe à l'impératif a deux pronoms pour complément, l'un direct, l'autre indirect, c'est ce dernier qui s'énonce en premier. Exemple en patois, by my lou. Et puis aussi la formation d'adjectifs à partir de participes passés. Il est trempe de chaud, ses joues sont enfles, la reloge est arrête. Donc qu'en est-il des résultats du travail de Judith? Les observations révèlent une situation un peu plus nuancée que ce qu'elle attendait. Très surprenant, 54% des enseignants utilisent au moins une fois un régionalisme en cours au cours des séances observées. Un élève sur six emploie spontanément un mot ou une expression gaga lors des entretiens. Et dans les classes, un régionalisme apparaît dans 20% des situations que Judith observe. Il semblerait donc que le gaga soit encore bien présent dans nos écoles. Mais quels sont les mots, les expressions, les tournures qui ressortent le plus, ou plutôt qui ressortent le mieux? Un peu de patience les amis, la suite c'est pour bientôt.
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2: La dernière fois que vous y êtes allé, je suis sûr que vous aviez un kawé fluo et un petit goûter dans un sac en plastique préparé par maman. Avec plus de 80 oiseaux de proie et 30 espèces différentes, et surtout un spectacle où le seul effet spécial, c'est la nature elle-même, aujourd'hui, je teste pour vous la volerie des aigles. Nous sommes dans les ruines du château de Kinsheim. C'est juste sous le Haut-Königsbourg. Et je grimpe les derniers mètres à pied vers la volerie, où je suis déjà accueilli par Eric Renaud, le directeur du site, et une équipe de soigneurs passionnés, et quelques cris que j'entends au loin, assez impressionnants, d'oiseaux qui ont l'air quand même assez gros. Et on commence par les coulisses, derrière la zone qui est accessible au public. Et Alexandre, qui est soigneur, est équipé d'un gant en cuir sur tout le bras, et surtout, il est d'un calme absolu. Et je crois que c'est nécessaire. Et autour de nous, plein d'oiseaux. Et chacun d'entre eux est identifié, suivi, observé quotidiennement. Et j'apprends d'ailleurs que les oiseaux ne sont jamais forcés à voler. Ah non, non, non. Ils participent volontairement grâce à un entraînement basé sur la confiance et le renforcement positif. On les encourage, puis on leur donne des petites gâteries pour les remercier quand même. Et c'est ainsi qu'Alexandre me propose évidemment de tenir le gant. Oui, alors pas pour sortir la tarte du four, hein, mais pour tenir, non pas un pigeon non plus, hein, mais bel et bien un aigle, oui, qui passe tranquillement du gant d'Alex et au mien, voilà. Battement d'aile XXL, je sens les plumes sur ma face. Ah oui, parce qu'il fait son petit point, hein, le petit bonhomme. Et heureusement que je suis accompagné, hein. Et étonnamment, je n'ai pas eu trop peur, parce que le regard de l'aigle est si perçant que j'étais quelque peu fasciné. Même si mon bras, lui, l'était un peu moins. La volerie des aigles, c'est la première volerie créée en France. C'était en 1968. Et à l'époque, elle avait été créée surtout pour changer l'image qu'on avait des rapaces, qui ont été longtemps persécutés. Allez, hop, le spectacle commence. Je m'installe dans les gradins et je constate que pas de musique spectaculaire. Hein, juste une voix, des explications sur la vie et les comportements des rapaces. Et soudain, lointain dans le ciel au-dessus de nous, un vautour apparaît au-dessus des remparts, silence total. Et même les enfants arrêtent de parler, ça c'est pas mal. Le soigneur explique que certains oiseaux dépassent même les 2 mètres d'envergure. Et c'est grand 2 mètres, hein. Et il demande au public de rester bien immobile pour faire un passage encore plus près de nos têtes. Alors j'applique, je reste immobile, et sauf que ma tête, elle continue de regarder l'oiseau au-dessus de nous, un peu comme au tennis. Mauvais réflexe. Et j'entends mon voisin qui me chuchote « Faut pas bouger !» Ah oui, en effet, hein, parce que plusieurs rapaces s'élancent, hein, chouettes, aigles, pigargues, et on en prend plein les yeux. En tout cas, moi, j'ai retenu une chose, hein, c'est qu'ici, c'est pas les humains qui regardent un show d'oiseau, c'est plutôt l'inverse, hein, c'est les oiseaux qui nous observent en train d'essayer de rester calmes. Et ça, c'est tout un spectacle.
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3: Bonjour Julie, bonjour tout le monde.
4: Dis Lucie, pourquoi le quartier du Petit Maroc à Saint-Nazaire s'appelle comme ça ?
3: C'est une excellente question Julie. Ça va vous demander un petit peu d'imagination, mais il y a fort fort longtemps, Saint-Nazaire était une vraie cité. Fortifié. Même si c'est difficile à croire, la vieille ville de Saint-Nazaire était située là où se trouve actuellement le quartier du Petit Maroc. Certains appellent d'ailleurs encore ce quartier le vieux Saint-Nazaire. Et quand on dit vieux, c'est vraiment vieux, vraiment très très vieux. Le rocher de Saint-Nazaire a été habité depuis l'époque celte. En fait, le nom Petit Maroc serait apparu à l'époque où la vieille ville existait encore, mais avait été délaissée parce que la nouvelle ville se construisait tout autour. Des pêcheurs venus de Douarnenez ont donc investi la ville dans les années 30.
4: Mais alors Lucie, quel est le rapport entre ces pêcheurs de Douarnenez et le Maroc ?
3: Eh bien, ces pêcheurs se sont aventurés sur les côtes marocaines. On a donc baptisé cet endroit le Petit Maroc.
4: Et puis, il s'est passé ce qui s'est passé.
3: Des bombardements qui ont détruit 85% de la ville de Saint-Nazaire pendant la Seconde Guerre mondiale. La ville s'est reconstruite, tel un phénix qui renaît de ses cendres. Et aujourd'hui, dans le vieux Saint-Nazaire, il n'y a plus de fortifications, il n'y a plus d'église ni de ruelles. Il n'y a que dans la tête de certains anciens que le Petit Maroc est encore la vieille ville. Et maintenant, dans notre tête, puisque, comme disait un certain Socrate, le savoir est la seule matière qui s'accroît quand on la partage.
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1: Alors on est sur le carré La Sauca, c'est pratiquement à côté des Rambles de Figueres. Et là nous sommes juste devant le fameux restaurant Duran, un restaurant emblématique de la ville de Figueres. Et nous avons rendez-vous avec la Louise qui va nous recevoir, c'est la sœur du patron on va dire, qui est en voyage.
2: Allez, nous allons entrer dans cet établissement qui a l'air très très joli. Je vois déjà le buste de Dali.
1: Ah ben oui, puis c'était le restaurant de Dali. Et ce restaurant est connu pour ça, il venait manger là tous les jours.
2: Alors on peut voir effectivement ici à l'intérieur hein, l'empreinte de Dali bien présente.
1: Oui, parce qu'on trouve des gravures, on trouve des estampes, comme on dit chez nous, et beaucoup de photos où on voit Dali avec les patrons. Voilà, donc je venais ici pour parler du restaurant, de ce que représente et de ce qu'est stat et ce qu'est.
2: On est ici, il paraît, dans le restaurant préféré de Dali.
3: Oui, c'est vrai. C'est vrai. Oui. Je vous montre la salle du restaurant, mais au petit coin ici, nous avons qu'on appelle les seillets. Ici, c'est la table où mangez Dali avec des copains et des personnalités de la musique, de l'art, poètes, del monde de la culture. Ici, nous avons des photos avec Dali à Mandalay. Ce monsieur, c'est mon grand-père. Très amis d'Ali, parce qu'ils sont de la même
2: génération. Louisa, aujourd'hui, cette table, elle peut être réservée?
3: Oui, bien sûr, chaque jour. Il y a des personnes qui viennent dans la salle, l'essayer, et on réserve ici une table grande. Et après, là-bas, il y a pour 6 ou 8 personnes.
2: On va quitter le cellier, Louisa, et on va se rendre dans la salle de restaurant avec des chaises qui ressemblent un peu à des trônes.
3: Oui, parce que ce sont des chaises typiques catalanes. Ça, c'est fait pour un carpintero.
1: C'est des chaises sur mesure, faites exprès, par un menuisier.
3: C'est aussi les lampes sont faites à mano. Il y a la fabrica en Mallorca. Il existe encore.
2: Louisa, qu'est-ce qu'on déguste? Quels sont les plats signatures du restaurant?
3: Bon, les plats très typiques, c'est les canards avec poire. C'est une recette de mon grand-père qui l'a fait beaucoup de fois à Salvador Dalí. Aussi très typique, c'est les poulets avec cigales.
1: Poulet aux gambas.
3: Ça, on mélange la montagne, c'est les poulets, et après les mers, que c'est avec la langouste petite. Non?
1: Est-ce qu'on peut savoir quel était le plat préféré de Salvador Dalí?
3: Surtout des produits d'ici. Oui, du terroir. Côtelettes d'agneau, la soupe, les riz, un paella. Nous faisons aussi des petites viandes boules, des viandes hachées, comme ça, avec des sauces. Il aimait beaucoup la cuisine catalane. Prend pas d'alcool, rien d'alcool, rien du tout. Et pour les desserts, il fait toujours une infusion, c'est digestif.
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4: Les petits bonheurs, généralement, ce sont des sourires qui se récoltent tous les jours au hasard des rencontres. Il suffit d'un micro ici, de ne surtout pas prendre de rendez-vous et de ne pas se présenter. Ça marche très bien à Megève, par exemple. Nous sommes donc en Haute-Savoie, sur les hauteurs de Megève, au Mont d'Arbois, pendant que des chevaux sont en train de monter dans une bétaillère.
5: Bonjour.
4: Matin de bonne heure, venez vous occuper des bêtes.
5: C'est ça, on vient les mettre au chaud, ouais.
4: Ah, c'est-à-dire que là, ils quittent la montagne?
5: Ouais, ce coup-ci, ouais, c'est bon. Ce coup-ci, on va les ramener, on va les mettre en pension pour cet hiver, ouais. Ils ont passé tout l'été en montagne, donc ce coup-ci, ça y est. Ils vont aller se mettre au chaud pour l'hiver.
4: Ah oui, ils font toute la saison, là, ici?
5: Ouais, ceux-là, ils font toute la saison ici. Il y en a qui sont là pour la monte, il y en a qui sont là pour l'attelage, et puis vu que nous, on est élevage, il y en a, ils sont juste là pour grandir.
4: Vous, c'est pas juste un loisir, c'est votre métier?
5: Ouais, moi, c'est mon métier, ouais. Je suis cocher palefrenier. Ouais.
4: Quand vous dites pour l'attelage, c'est les calèches qu'on peut voir à Megève, par exemple?
5: Exactement, c'est ça.
4: Donc, les chevaux, quand ils sont pas attelés, on les voit ici, sur les hauteurs de Megève?
5: Ouais, c'est ça. Nous, on en a à l'Alpette, comme là en face, en haut de la côte 2000. On en a aussi au Mont d'Arbois, là, juste derrière. Et puis, après, au fur et à mesure de la saison, on les fait descendre petit à petit. Puis là, ils atteignent leur point le plus bas sur Megève. Puis après, on les change de département et puis voilà.
4: Donc là, ils montent dans le bus?
5: C'est ça, ouais. Ils montent dans le bus. Là, je vais en mettre 4. Là, après, j'ai mon patron qui va arriver, il va prendre le reste, et puis après, on va prendre un camion et une remorque, et puis on y charge tout dedans, puis lui, il part cet après-midi.
4: Et là, il part où, hein, en résidence d'hiver?
5: Ils partent dans l'Allier, ceux-là. Ils partent dans l'Allier. Ils ont des gros champs de plusieurs hectares, où c'est qu'ils ont du foin, des abris pour eux, de l'eau à volonté, puis voilà.
4: L'Allier, donc en Auvergne, si je ne m'abuse, il fait pas beaucoup plus chaud qu'ici l'hiver.
5: Non, non, il fait pas beaucoup plus chaud, mais par contre, ils auront plus d'herbe qu'ici, on va dire. Ils auront moins de neige, ils auront un peu plus de foin, un peu plus d'eau, parce que nous, ici, bah, c'est qu'on est tout de suite dans la neige, et puis nous, on n'a pas assez de foin pour tous les nourrir l'hiver, donc on préfère les mettre en pension. C'est beaucoup plus agréable pour eux. Puis bah, pour nous, l'hiver, on a déjà bien assez de boulot comme ça, donc au moins, ils sont un peu tranquilles aussi de leur côté.
4: Alors justement, vous faites quoi l'hiver si vous avez plus de chevaux?
5: Alors c'est pas qu'on en a plus, c'est qu'on en a moins. Toute la partie élevage en fait part tout en pension, et en fait l'hiver nous on fait énormément de calèches sur Megève. On a des grosses calèches qui montent jusqu'à 12 personnes. C'est qu'on fait les fondus en calèche en soirée ou le midi, et on fait juste des balades en calèche.
4: Bon, vous, j'imagine que le cheval c'est une passion, on fait pas ce métier là par hasard.
5: Mon grand-père était déjà éleveur de chevaux, là maintenant je bosse chez un ami de mon grand-père. Puis voilà, après on fait ça par passion, de toute façon c'est pas par l'argent qu'on va le faire, hein, comme dans tout métier agricole.
4: Même à Megève.
5: Même à Megève, l'agricole, ça reste l'agricole, à Megève ou pas.
4: Je peux vous demander votre prénom?
5: Moi, c'est Mathieu, moi.
4: Et c'est quoi le dernier petit bonheur de Mathieu, s'il vous plaît?
5: Mon dernier petit bonheur, c'est d'avoir fait un galop sur les crêtes de la Côte 2000 en plein été avec le soleil couchant. Et ça, je pense que je m'en souviendrai jusqu'à ma mort.
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7: Bonjour Arnaud Fromage.
8: Bonjour, bonjour à tous.
7: La nécessaire minute comptoise, c'est maintenant. C'est vous que j'ai vu tout à l'heure, hein, le doigt dans le pot à pâte à tartiner. C'est quand même pas très propre, hein, tout ça.
8: Je sais, mais que voulez-vous, c'est tellement bon et tellement régressif, la pâte à tartiner, du chocolat, des noisettes et plein d'huile. Bon, ça aide pas à rentrer dans du 38, mais flûte à la fin, il faut savoir se faire plaisir. Et surtout, cette merveille a bien failli ne jamais exister.
7: Alors comment ça, à cause de Monsieur Ferrero, c'est ça?
8: Non, lui, il y est absolument pour rien, ce serait plutôt à cause de l'homme de Néandertal. Je vous explique. L'année dernière, des scientifiques de l'université d'Aarhus au Danemark se sont mis en tête de reconstituer le paysage et d'identifier les essences de plantes qui poussaient en Europe il y a 100 000 ans avant l'arrivée de l'homme. Pour cela, ils ont collecté des pollens anciens, les ont analysés et les résultats ne sont finalement pas si surprenants que ça. On y retrouve du tilleul, du hêtre, du charme et donc bien sûr des noisetiers. Beaucoup de noisetiers même, l'arbuste prolifère en effet dans les plaines, hors des forêts. Or, il faut s'imaginer qu'à cette époque, l'Europe était remplie de hordes de bisons, de rhinocéros, d'éléphants de 4 mètres de haut qui pouvaient peser jusqu'à 13 tonnes, autant dire des débroussailleuses, des animaux géants qui, en empêchant la forêt de tout grignoter, assuraient ainsi indirectement un espace pour les noisetiers. Bon, les années passent, et il y a 45 000 ans, l'homme quitte son berceau africain pour gagner l'Europe. Les premiers humains s'habituent à leur nouvel environnement, ils commencent à chasser les grosses bestioles. Aucun risque pour ces espèces, les humains sont bien trop peu nombreux pour représenter le moindre risque. Mais il n'empêche que ça commence à modifier légèrement l'équilibre en place. Moins de grands animaux, moins de défrichage, donc plus de forêts et moins de noisetiers. Si bien que, nous dit encore l'étude, ils sont passés pas loin de l'extinction.
7: Alors qu'est-ce qui a sauvé les noisetiers justement, Arnaud?
8: Eh bien, ces mêmes humains. En effet, alors que les noisetiers étaient sur le point de disparaître, nos ancêtres ont commencé à développer ce qu'on appellera plus tard l'agriculture. Or, le bois de noisetier, c'est très pratique si l'on veut se fabriquer des outils, des armes, réaliser un peu d'artisanat ou tout simplement manger des noisettes. Les premiers hommes ont donc commencé à les cultiver, sauvant ainsi les noisetiers de la disparition. Alors, aujourd'hui, on n'a plus d'éléphants sauvages de 4 mètres de haut en Europe, mais heureusement, il nous reste les noisettes. La pâte à tartiner peut donc exister. Et ma journée peut commencer.
7: Ouf, je suis rassuré aussi parce que le petit déjeuner n'aurait pas la même saveur. Sinon, merci beaucoup Arnaud Fromage et heureusement également qu'on n'a plus d'éléphants. Eh bien, à demain, je crois.
8: À demain.
7: Bah oui, c'est ça, demain pour la nécessaire minute comptoise en réécoute, évidemment, sur l'application ici et sur ici.fr.
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1: Être de mauvaise humeur, ça arrive, mais savoir le dire en breton, c'est pas simple. Eh bien, je vais vous l'apprendre. Et puis, les Botorels, coucou, ça va être votre tour aujourd'hui.
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1: Alors, pour les râleurs du matin ou les râleurs de toute la journée, bah ouais, il y en a, on en connaît, hein, ceux qui ne sont jamais satisfaits et aboient au lieu de parler, eh bien, c'est gualimor, le mot à employer. Gualimor et out, armintiement. Tu es de mauvaise humeur ce matin. Gualimor et out, armintiement. C'est un mot composé donc avec gual en premier qui signifie mauvais, le mal ou le malheur. Employé devant un mot, gual sert à insister sur le côté néfaste, mauvais d'une chose. Par exemple, gualvrudet, c'est une personne de très mauvaise réputation. Donc, gual et immor, gualimor, hein, ça veut dire de mauvaise humeur, de très mauvaise humeur même d'ailleurs. À dire à votre ado, à votre conjoint ou collègue ou pas en fait, hein, sinon ça va créer la dispute. Mais maintenant, vous saurez dire gualimor et des irio, ceci est de mauvaise humeur aujourd'hui. Gualimor et des irio. Retenez donc pour aujourd'hui que gual signifie mauvais en breton, immor, l'humeur. Gualimor, la mauvaise humeur.
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1: Et maintenant, nos Botorels. Nom de famille assez répandu. Alors, Botorel, ça sonne fortement breton, hein? Ouais? Eh ben non. C'est une version bretonnisé d'un nom de famille qui vient de l'ancien français. Il n'y en a pas beaucoup en breton, mais il y en a quelques-uns, comme celui-là. Botorel, ça vient de Boterel, qui avait perduré dans la langue galaise, en Haute-Bretagne. Un nom attesté au XVe siècle. On le trouve aussi chez nos voisins de Cornouailles britanniques, d'ailleurs. Mais Botorel, Boterel ou encore Botrel, comme Théodore, le célèbre chanteur de la papolaise, eh bien tous ces noms viennent d'une ancienne forme française, Boterel, qui signifie le petit crapaud. Mais alors, c'est pas un petit crapaud, ça servait surtout de surnom péjoratif, donné à une personne n'ayant pas des traits de visage des plus beaux, ou d'une personne méprisable, pas agréable du tout. Donc, même si ça semble breton, eh bien l'origine, pour le coup, vient de la partie non-bretonnante de la Bretagne, et ça a été mis ensuite à la sauce armoricaine, langue bretonne par nos anciens. Voilà, quelques mots de plus et des explications sur notre belle langue bretonne. Je vous dis à demain pour d'autres surprises. Kenwar Hwas.
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3: Un curé en soutane et en charentaise. Un curé farfelu, hein, mais aussi romancier et brocanteur, et capable de faire venir Jacques Brel ou Pierre Dac à Tusson, ce village situé dans le Nord Charente. Bienvenue dans la vie trépidante de l'abbé du Couré. Roger du Couré, il est ordonné prêtre en 1937. Il arrive à Tusson en 1942, il a alors 30 ans, et il restera près de 40 ans dans le village charentais. Très vite, il devient une figure incontournable de Tusson. Alors, bon, il faut dire que l'abbé du Couré, c'est un sacré personnage. Alors, c'est un homme cultivé hein, qui vit avec ses chats et ses livres au milieu d'un énorme bric-à-brac installé dans le presbytère. Alors, il s'est aussi distingué hein, par les échanges réguliers et parfois musclés, avouons-le, hein, qu'il avait avec le maire, qui était un instituteur athée. Évidemment, difficile de ne pas faire le parallèle hein, avec le célèbre duo Don Camillo et Pépone. Et c'est d'ailleurs ce parallèle que faisaient les habitants de Tusson à ce moment-là. Et cette relation hein, eh bien, va inspirer un premier roman policier à notre curé en 1954. Le titre de ce roman, écoutez bien, on a assassiné Monsieur le maire, tout un programme. Mais l'abbé du Couré ne se contente pas d'écrire. Pour financer l'école privée qu'il a fondée, eh bien, il organise des spectacles. Et il arrive à faire venir à Tusson des vedettes de l'époque. Pierre Dac, Fernand Reynaud ou encore Sacha Distel. Ce qui est quand même incroyable pour un village de cette taille dans les années 1950-1960. L'abbé du Couré publie des contes pour enfants, des ouvrages historiques et même un livre intitulé « L'humour en soutane ». Salué à l'époque jusqu'au Vatican et le pape en personne. En 1970, il est élu membre de l'Académie d'Angoumois hein, en reconnaissance de son travail littéraire et surtout de la place accordée à la Charente dans ses écrits. À côté de ça, c'est aussi un rêveur. Hein. On raconte hein, qu'un jour, il a oublié d'aller célébrer un mariage dans une commune voisine. Pourquoi ? Eh bien parce qu'il regardait un match de foot à la télé. À la fin de sa vie, l'abbé Ducouré entreprend une vaste monographie consacrée à l'histoire de Tusson. Deux volumes sont parus, le troisième n'a pas pu être édité en raison de son décès le 3 mars 1990. 36 ans après sa mort, l'abbé Ducouré demeure une figure singulière du paysage de Tusson, mais du paysage charentais, un prêtre écrivain profondément attaché à son village et dont l'empreinte dépasse largement les murs du presbytère de Tusson.
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4: Victor Hugo est venu à Reims à plusieurs reprises, et notamment lors du sacre de Charles X, le 29 mai 1825. Charles X qui a succédé à son frère, Louis XVIII, quelques mois plus tôt, en octobre 1824. Depuis 10 ans, en fait, les Bourbons retrouvaient le trône après la chute de Napoléon et l'entrée dans la période dite de la Restauration. Louis XVIII n'avait pas souhaité renouer avec la tradition du sacre. La Révolution restait présente dans les esprits, puis sa santé fragile rendait une longue cérémonie difficile pour lui. Charles X, lui, choisit l'option inverse. Le souverain entend affirmer la légitimité monarchique par un retour aux rites ancestraux. La cathédrale Notre-Dame de Reims accueille la cérémonie et c'est une véritable parade en ville. Un cortège royal avec bannières, soldats, les dignitaires du royaume et les membres de la famille royale qui composent donc cette procession spectaculaire. Parmi les invités figure un jeune écrivain de 23 ans, Victor Hugo. Et il est invité officiellement à cet événement car il ne cache pas son penchant royaliste. Mais il n'est pas dupe. S'il est convié au sacre royal, c'est pour en écrire tout le bien qu'il en pense. Le roi a demandé si j'étais ici. Je suis effrayé de ce qu'ils attendent de moi, précise-t-il à sa femme Adèle dans une lettre. Il en profite tout de même pour faire un peu de tourisme. Et comme tout écrivain qui se respecte, il observe et prend des notes. Il passe notamment rue de Venise et tombe sur une jeune femme dans une cour de la rue Folpen. C'est une gitane qui danse. Il poursuit sa balade dans le quartier Saint-Remy et s'arrête devant la basilique pour en faire la découverte. Il croise un petit homme d'une trentaine d'années. Il est bossu. C'est en fait le sonneur de cloche de la basilique. Tout cela inspire Victor Hugo pour l'écriture des personnages principaux de son roman Notre-Dame de Paris, publié en 1831. Le bossu sera Quasimodo et la gitane devient bohémienne sous le nom d'Esmeralda. Les héros de Notre-Dame de Paris, imaginés à Reims, c'est l'un des trésors de Champagne-Ardenne.

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1: Grégory Amène est le coordinateur de l'association Pas Assez qui gère le café associatif La Chaouée à Metz. Bonjour Grégory.
2: Bonjour.
1: La Chaouée n'est pas un café comme les autres. Comment définiriez-vous ce lieu à quelqu'un qui n'y est jamais allé ?
2: On évite de parler de café, mais moi j'aime bien l'appeler la maison citoyenne et culturelle, la MCC, la Chaouée, parce qu'il y a ce côté maison accueillante, se sent chez soi, pour rappeler le côté citoyen, culturel et solidaire, bien sûr.
1: Pourquoi ces espaces alternatifs, associatifs et culturels sont si importants dans une ville comme Metz ?
2: Ils sont très importants pour moi un peu partout. Hein. Il en faudrait dans les villages, un peu partout, pour conserver le lien entre tout le monde, parce que on voit bien qu'on a besoin d'être ensemble, de se parler, confronter nos idées, puis de rompre avec la solitude. Hein. Ça, c'est un mal contre lequel il faut absolument lutter.
1: Vous sentez qu'il y a de plus en plus de gens qui sont seuls et qui ont besoin justement de ce lieu sociétal ?
2: Nous, on le sent à la Chaouée, on accueille quand même pas mal de gens qui cherchent des contacts quand quelqu'un vient d'arriver à Metz, quand il demande un peu autour de lui un jeune ou moins jeune, je dis « Oh, bah, on lui dit, va faire un tour à la Chaouée, tu vas vite rencontrer des gens » et c'est vrai, ça fonctionne bien. Pour ça, c'est réussi. Après 16 ans d'ouverture, 2010, cet aspect-là fonctionne très bien.
1: La fermeture administrative de la Chaouée a été un coup dur. Comment vous avez vécu cette période ?
2: Bon, bah, c'était une période un peu de remise en question, hein, où ça permet de faire le bilan sur des façons de fonctionner, sur les activités qu'on met en place, etc. Puis de se projeter, voilà, de s'imaginer, se renouveler, puisqu'on est obligé de faire évoluer nos activités. Hein. Malheureusement, on ne peut plus utiliser les locaux comme on les utilisait avant. On faisait beaucoup de concerts, voilà, donc il y aura encore de la musique. On va accentuer les rendez-vous citoyens, justement, pour être ensemble, se parler, confronter nos idées, présenter les associations qui nous tiennent à cœur, qui ont besoin d'aide aussi.
1: Vous êtes père d'une petite fille, Grégory. Vous avez envie de lui transmettre ces valeurs de solidarité. De quelle manière vous lui transmettez ?
2: Alors, ma fille est grande, et puis j'ai une autre fille, voilà, qui est un peu plus petite. Alors, ces valeurs, c'est des temps qu'on passe ensemble, mais c'est vrai que, pour moi, les enfants, c'est ce qu'il y a le plus important. C'est mon métier à la base, animateur, formateur, BAFA. C'est mon truc de transmettre, parce que ce sont les générations futures qui feront le monde de demain. Donc c'est en assistant à des événements culturels, c'est en allant voir des concerts.
1: Des expos.
2: Des expos, en faisant des ateliers, en allant voir le monde, en se confrontant aux autres. Pour moi, on s'épanouit et on s'ouvre aux autres.
1: Merci beaucoup, Grégory Amène. On espère que vous allez retrouver un mode de fonctionnement à l'équilibre dans les prochaines semaines.
2: Merci, au revoir.
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3: Ici, à la Souterraine, en passant devant le tiers-lieu, la maison d'à côté, peut-être que vous vous êtes déjà demandé ce que c'était avant. Eh bien, on a trouvé des personnes pour nous répondre. Annick et
4: Roger Boulevard.
5: Je remonte en 1946, où c'était avant un café-restaurant-pâtisserie. Les jeunes filles venaient avec leurs copains et ils mangeaient beaucoup des pâtisseries, notamment des bonnes brioches, qui étaient vraiment délicieuses. Les propriétaires de ce restaurant étaient assez âgés, c'était monsieur et madame Piton. Ils ont revendu leur commerce en 1952. C'est monsieur et madame Poti qui étaient bouchers de profession. Monsieur Poti et sa femme Alice ont repris donc le commerce. Alice tenait la boucherie plus le café qui était resté. Je suis arrivée quand ça a été revendu ici aux personnes qui ont fait la maison d'à côté en 2017.
3: L'actuel café, c'était là où il y avait le café avant ?
5: Non, pas du tout. Alors, l'actuel café d'aujourd'hui était l'ancienne boucherie. Quand les parents ils se sont mis à la retraite, les enfants n'ont pas repris la succession. Donc, c'est pour ça que ça a été revendu en 2017 pour devenir la maison d'à côté.
4: Ma sœur fréquentait Mademoiselle Pouty, mais le reste, je ne pourrais pas vous en dire plus. Hein.
5: Ici, par contre, c'est que cette grande pièce où nous sommes, dans la maison d'à côté, c'était le café-restaurant-pâtisserie. En 1946, ça, c'était la grande pièce. Et c'était un lieu de rencontre.
4: Ça tenait à côté de la boucherie ou dans la boucherie ?
5: Ici, non, dans la grande salle. Parce que là où il y a le café actuellement, c'est la boucherie. C'était l'ancienne boucherie.
6: Bonjour ! Bienvenue à la maison d'à côté. Moi, je me présente, je m'appelle Elsa. Je m'occupe avec mes collègues de ce lieu. On est une coopérative et nous avons l'association Bocal et Facelli qui est intégrée. On va proposer plein d'activités, la cuisine, le jardin. On invite les personnes à se retrouver autour d'un café, d'une boisson chaude ou froide. On a aussi des sirops. Et puis après, on va avoir des loisirs créatifs, l'apprentissage numérique sur rendez-vous gratuit. Et on fait de la location d'espace, en gros.
7: Moi, je m'appelle Océane.
3: Océane, est-ce que c'est toujours un lieu où on vient prendre une pâtisserie avec les copains ?
7: Bah, on peut dire ça, oui, parce qu'on a le lycée qui est juste à côté. Donc, parfois, les étudiants viennent ici avec leurs amis, leurs copains. Donc, oui, il y a beaucoup de pâtisseries faites maison et elles sont excellentes.
3: Le goût pour le partage et les pâtisseries, ça perdure dans le temps.
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8: Je rêvais d'avoir une maison à la campagne. Cette maison, c'est comme si j'y étais née. C'est ma maison de famille.
9: Ma maison s'appelle l'Ostao de la Mar.
10: C'est une maison un peu envoûtante.
11: Eh bien, vous voyez, des livres et trois fenêtres qui me donnent le paysage du pays, comme si c'était trois tableaux.
12: Ils ont vécu ici.
0: Thibaut Gaudry.
13: Ce fut autrefois Montmartre ou Montparnasse. C'est aujourd'hui Saint-Germain-des-Prés, avec ses rendez-vous littéraires, ses silhouettes et ses figures. Avec Juliette Gréco qui en fut l'enfance et n'y est plus qu'une passante.
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12: Symbole de liberté et de féminité, la jolie môme Juliette Gréco devient à la fin des années 50 la muse de Saint-Germain-des-Prés, avant de devenir une icône de la chanson française à texte. Ce qu'elle n'avait pas prévu, se rêvant plutôt danseuse.
15: Je donne mes textes à Cosma, il aime si tu t'imagines, et l'après-midi même, il en fait la musique. Moi je suis là, maintenant il va me falloir chanter. Et puis tout d'un coup le miracle s'est produit. Pour moi, il y a eu un miracle. Voilà, ça y est, je m'envole, je me mets à chanter. Et depuis, j'ai toujours chanté.
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12: Juliette s'échappe régulièrement de Saint-Germain-des-Prés, fuit le tourbillon de la vie parisienne pour goûter la douceur de vivre du Sud. En virée parfois à Saint-Tropez, avec ses copains Boris Vian ou François Sagan. Jusqu'en 1985, où elle est invitée à chanter au festival de Ramatuelle. Et c'est le déclic. C'est là qu'elle veut vivre avec son mari, le musicien Gérard Joannest.
17: Je voulais une maison face à la mer. Je voulais le soleil qui tourne autour de la maison toute la journée, parce que Gérard adore ça. Et je voulais une maison qui me permette de rêver dans le silence.
12: Elle achète un terrain et demande à Serge Meige, l'architecte du théâtre de Verdure où elle a chanté pendant l'été, de lui concevoir son futur havre de paix qu'elle baptise la Maya. Elle va en penser les moindres détails, comme cette table de jardin construite autour d'un mûrier platane ou la tortue en mosaïque au fond de la piscine.
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12: Juliette, contemplative, aime se ressourcer sur la terrasse, avec vue sur la Méditerranée, et dans son jardin constellé de toutes sortes d'espèces méridionales. Elle développe même une passion pour les orchidées blanches. Elle fait de ce jardin et de sa maison son petit coin de paradis, son refuge. Celui qu'elle n'a jamais eu petite et qu'elle partage avec ses chats, ses chiens, un ménate prénommé Goya et même un bébé panthère. Mais on peut aussi la croiser dans Ramatuelle, au marché ou au café de l'Ormeau. Et puis femme libre, c'est également une collectionneuse, notamment d'objets érotiques, mais aussi religieux.
19: Déshabillez-moi.
12: Elle était venue, elle aime toujours chanter au festival de Ramatuel.
17: C'est vrai que ça ressemble un peu à Avignon, quand Avignon a démarré, c'est-à-dire une chose totalement artisanale, faite d'amour, de tendresse et de sueur, de larmes de sang, de larmes de sel, de larmes de miel.

0: C'est dans cette maison, face à sa Méditerranée, le 23 septembre 2020, que la jolie môme quitte la scène.
1: Jolie môme.

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2: Hello.
3: Bonjour, bienvenue dans Décibel. Et bonjour à votre traducteur aussi, Pierre-Édouard Bélanca. Bonsoir Pierre-Édouard.
2: Bonsoir Émilie.
3: C'est Pierre-Édouard qui va nous faire la voix de Stephen Triffitt. Alors avant de parler, Stephen, je propose qu'on écoute l'étendue de vos talents. Voici Sinatra.
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3: Et voici Stephen Triffitt.